0: Claude François, c'est de la poésie. Voilà ce que c'est, Claude.
1: La poésie, c'est plutôt Brassens, non?
0: Si tu m'emmerdes avec Brassens, toi. Hein? L'autre moustache qui ferait mes couilles avec nouilles. 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Moi aussi, je peux le faire, ça, hein.

0: Le monde se divise en deux catégories. 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
1: Elle est gentille, ma fille, hein?
2: Oui. Mais qu'est-ce qu'elle y aide?

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0: Non, celui-là, celui-là.
1: C'est épouvantable.
0: Quoi, qu'est-ce qu'il y a?
1: Ben, Marc, il était dans le baignoire avec le séchoir électrique.
0: Ouais.
1: Et on s'est engueulé, et le séchoir est tombé dans l'eau, et je crois qu'il est mort.
0: Quoi, le séchoir?
1: Non, Marc, je crois qu'il est mort.
0: Oh merde, bon, attendez, je vais voir. Omar, ça va pas? Oh là là, merde, merde.
2: Alors?
0: Ben alors, il est complètement décédé.

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0: 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Le journal tout de suite qui vous est présenté par Jeanne Bartoli. Bonjour Jeanne.
1: Et bonjour Lisa et bonjour à tous. Dans ce journal, des frappes américaines annoncées dans le sud de l'Iran, mais les États-Unis affirment qu'un accord est toujours possible avec Téhéran. L'armée américaine parle de frappes défensives. On fait le point dans ce journal. L'épidémie d'Ebola est le patron de l'Organisation mondiale de la santé attendu aujourd'hui en République démocratique du Congo. L'OMS qui juge l'épidémie en cours extrêmement grave et difficile à gérer. Elle appelle les États voisins de la RDC à agir immédiatement. À la une également le pape Léon XIV qui appelle à désarmer l'IA dans sa toute première encyclique. Peut-être un réchauffement des relations entre le Bénin et le Niger. Et puis réchauffement climatique cette fois. L'Inde suffoque 42 degrés à New Delhi alors que la France connaît un épisode de dôme de chaleur inédit dans sa précocité. Des frappes qualifiées de défensives menées donc par l'armée américaine ces dernières heures dans le sud de l'Iran. Le commandement central de l'armée américaine affirme avoir ciblé ces dernières heures des sites de lancement de missiles et des navires iraniens. L'armée américaine a dit vouloir faire preuve de retenue alors qu'une trêve annoncée il y a bientôt 2 mois est toujours en cours et qu'Américains et Iraniens ont confirmé ces derniers jours des progrès dans les négociations autour d'un possible futur protocole d'accord de paix aux États-Unis. Correspondance d'Edouard Maille.
2: Des frappes d'autodéfense, a annoncé le commandement central américain. Des frappes menées dans la région de Bandar Abbas, dans le sud de l'Iran, zone où se trouve la principale base navale du pays, selon la déclaration du porte-parole du commandement central. L'objectif était de protéger les troupes américaines de menaces iraniennes. Les cibles étaient des sites de lancement de missiles et des navires iraniens en train de placer des mines, toujours selon les États-Unis. L'armée assure avoir fait preuve de retenue, compte tenu du cessez-le-feu. Une source a confié aux médias ABC que les frappes étaient très limitées. Donald Trump a seulement publié sur son réseau Truth Social une photo générée par l'IA. On peut y lire la politique iranienne de Barack Obama et un tas de billets. Une critique des levées des sanctions contre l'Iran permises par l'ancien accord sur le nucléaire. Puis la politique iranienne de Donald Trump avec un navire américain et autour des avions qui semblent être touchés. Donald Trump n'en dit pas plus, mais l'image reprend son slogan de la paix par la force et sa menace répétée. Si l'Iran n'accepte pas un accord, les États-Unis reprendront leurs frappes. Edouard Maille, Atlanta, RFI.
1: Et le secrétaire d'État américain Marco Rubio a annoncé qu'un accord avec l'Iran était toujours possible malgré donc ces frappes américaines. Ces événements interviennent alors que de hauts responsables iraniens sont à Doha, au Qatar, depuis hier pour des tractations en vue d'un accord de paix au Moyen-Orient. Parmi les points de blocage persistants, la question des avoirs iraniens gelés, mais aussi la situation au Liban où l'armée israélienne poursuit ses bombardements contre le Hezbollah au prix de nombreuses victimes civiles. Le contexte de guerre au Moyen-Orient qui pèse sur la bataille électorale en Israël. Certes, les électeurs n'ont pas encore été officiellement appelés aux urnes, mais le pays se dirige bien vers des élections anticipées. Le chef de l'opposition, Yair Lapid, a dénoncé hier avec force l'isolement diplomatique d'Israël et la gestion interne de Benjamin Netanyahou. À Jérusalem, Michel Paul.
3: C'est une offensive en règle devant la presse. Yair Lapid tire à boulet rouge sur la stratégie diplomatique et sécuritaire de Benjamin Netanyahou. Au cœur de ses critiques, le rapprochement en cours entre Washington et Téhéran. Pour le chef de l'opposition, Israël est désormais isolé et inaudible.
4: The deal is bad for Israel, bad for the region.
5: Le deal est mauvais pour Israël, mauvais pour la région, mauvais pour les citoyens de l'Iran. Netanyahou a échoué à atteindre chacun des objectifs de la guerre tels qu'il les a lui-même définis.
3: Plus qu'un échec stratégique, Lapid dénonce un effondrement de l'influence israélienne sur la scène internationale. Il pointe du doigt l'incapacité actuelle du gouvernement à peser sur les décisions américaines.
5: Le gouvernement israélien est en fait à un niveau historiquement bas dans sa capacité à influencer les décisions à Washington.
3: Au-delà de la diplomatie, Lapid a fustigé ce qu'il appelle la honte nationale, les violences en Cisjordanie et la gestion des détenus par le ministre Ben-Gvir. Et pour contrer cette dérive, l'ancien Premier ministre mise tout sur sa nouvelle alliance avec Naftali Bennett. Si la date des élections reste incertaine, Lapid se dit confiant. Dans les coulisses, l'opposition prépare déjà l'après-Netanyahou avec pour mantra cette promesse « Cela va bientôt se terminer ». Michel Paul, Jérusalem
1: et
3: RFI.
1: Et dans l'actualité de ce mardi également, le patron de l'OMS attendu aujourd'hui en République démocratique du Congo qui fait face à une épidémie d'Ebola qui continue de prendre de l'ampleur. Tedros Adhanom Ghebreyesus estime que la situation est extrêmement grave, difficile à gérer. Il appelle les États voisins de la RDC à agir immédiatement. On va y revenir sur cette épidémie d'Ebola en longueur dans le prochain journal, dans 25 minutes sur notre antenne. Il a présenté hier la toute première encyclique de son mandat pontifical. Une encyclique, c'est une forme de circulaire, une lettre que le pape adresse aux autres évêques et par laquelle il exprime son enseignement doctrinal. Léon XIV, premier grand texte doctrinal du Vatican, donc consacré à l'intelligence artificielle. Le texte s'appelle Magnifica Humanitas. Léon XIV qui a invité à collaborer avec les entreprises technologiques qui souhaitent préserver des critères éthiques, à commencer par l'américain Anthropic. Et justement, le vice-président du groupe Anthropic était présent hier aux côtés de Léon XIV au Vatican. Récit d'Éric Sonanck.
6: En présentant son encyclique, Léon XIV a révélé sa méthodologie. C'est en écoutant des scientifiques, des ingénieurs, des responsables politiques, des parents ou des enseignants qu'il a élaboré ce texte. Une conviction est ensuite née chez le pape. Il faut désarmer l'intelligence artificielle, qu'elle ne devienne pas un instrument de domination. Une tâche titanesque, mais dont le sort de l'humanité dépend, a rappelé le souverain pontife. Pour cela, chaque voix compte et l'Église y a toute sa place.
7: L'Église souhaite avec humilité et franchise participer aux discussions sur l'intelligence artificielle. Nous ne possédons pas de réponses techniques et nous ne cherchons pas à remplacer ceux qui possèdent des compétences. Mais nous apportons une sagesse concernant l'être humain dont notre époque a désespérément besoin. Chaque personne est unique et irremplaçable.
6: Le pape a ainsi lancé un appel qui dépasse les simples frontières de l'Église. Apprenons à nous écouter les uns les autres. Affrontons les défis actuels avec courage et coopérons à l'édification d'une société plus humaine et plus fraternelle. Une promesse qui a touché Christopher Rolla, le cofondateur d'Anthropic, géant de l'IA et invité par le Vatican.
8: Nous avons besoin que davantage d'acteurs à travers le monde, communautés religieuses, sociétés civiles, universitaires, gouvernements et en fait toutes les personnes de bonne volonté fassent ce que Sa Sainteté a fait ici, prendre cela au sérieux, examiner la situation de près et faire évoluer les choses dans la bonne direction.
6: Christopher Rolla a salué la parution de cette encyclique comme le début d'une longue collaboration et un projet mondial de bonne volonté. Éric Sénanc, Rome. RFI.
1: En plus bref, à présent, en Ukraine, c'est un compte à rebours angoissant qui a débuté hier. La Russie a appelé les ressortissants étrangers vivant à Kiev, dont les personnels diplomatiques, à quitter la capitale ukrainienne avant de nouveaux bombardements de l'armée russe. Kiev appelant de son côté à ne pas céder au chantage russe. À l'écoute des RFI, 6 heures passées de 8 minutes en Inde. Ces informations particulièrement préoccupantes dans l'état du Bengale occidental. La mise sur pied de 100 de rétention pour Bangladais et Rohingyas en situation irrégulière. Décision du BJP, le parti de l'ultra-nationaliste hindou Narendra Modi. Cette nouvelle intervient seulement 3 semaines après la victoire du BJP aux élections dans cet état frontalier du Bangladesh, bastion de l'opposition historiquement. Et cette décision fait craindre évidemment le risque d'arrestation et d'expulsion arbitraire, notamment des quelques 35 millions de musulmans qui vivent dans cet état. Précision, Nicolas Roca.
9: Détecter, interpeller et expulser. Voici les principes que le gouvernement nationaliste hindou compte appliquer au Bengale occidental comme ailleurs. Dans une directive publiée ce samedi, les autorités locales sont appelées à mettre en place des centres de rétention pour les étrangers appréhendés en attente d'expulsion. Une réplique de la politique déjà mise en œuvre dans un autre état avec une importante population musulmane, l'Assam. Si le BJP, le parti nationaliste hindou, assure vouloir surtout lutter contre l'immigration illégale, son hostilité envers les musulmans est à peine dissimulé. Des membres de la formation politique ont qualifié les immigrés venus du Bangladesh, pays où l'islam est largement majoritaire, de termites ou encore d'infiltrés. Une rhétorique violente, inquiétante pour les musulmans du Bengale occidental, historiquement proche culturellement du voisin bangladais. Autre source d'inquiétude pour les ONG de défense des droits humains, la directive inclut les réfugiés Rohingyas. Cette population musulmane est discriminée, sévèrement réprimée par l'armée en Birmanie. Cela n'a pas empêché les autorités indienne d'ordonner l'expulsion de certains d'entre eux en les renvoyant même parfois vers leur pays d'origine.
1: L'Inde qui traverse ces derniers jours un épisode durable de canicule. Il fait 42 degrés en journée à New Delhi, la capitale indienne. Le réchauffement climatique qui accélère, multiplie et prolonge ces épisodes caniculaires. En France, c'est un record. En ce mois de mai, un dôme de chaleur fait monter la température jusqu'à 34 degrés à Paris. Plus de 10 degrés au-dessus des normales de saison. Hier, 8 départements de l'Ouest ont été placés en vigilance orange. Reportage dans le journal de 7 heures. Une question à présent. Se dirige-t-on vers un réchauffement des relations entre le Bénin et le Niger? Elles sont tendues entre les deux voisins depuis le coup d'État de juillet 2023. La frontière est toujours fermée du côté nigérien. L'arrivée d'un nouveau président au Bénin peut-elle apaiser les tensions? Romuald Ouadani a été investi ce week-end. Une délégation nigérienne conduite par le Premier ministre Ali Mahamane Lamine Zène a pris part à la cérémonie. Une présence évidemment remarquée, Magali Lagrange.
10: Des applaudissements dimanche à Cotonou pour saluer la présence du Premier ministre nigérien Ali Mahamane Lamine Zène, accompagné de deux autres ministres, dont celui de l'Intérieur Mohamed Toumba. Je crois que c'est une nouvelle voie qui s'ouvre. Le plus important, c'est de travailler au raffermissement des relations, a-t-il déclaré devant la presse. Le changement à la tête du Bénin, le départ de Patrice Talon, qui cristallisait les tensions avec le voisin nigérien, peut-il amorcer une décrispation, s'interrogent des observateurs. Les tentatives menées jusqu'à présent avaient échoué. Le sujet fait partie des dossiers à traiter par le nouveau président béninois qui a donné le ton dans son discours d'investiture. Dans une sous-région confrontée au péril terroriste, nous sommes condamnés à travailler ensemble, a assuré Romuald Ouadani. Les attentes sont fortes de part et d'autre d'une frontière fermée depuis bientôt 3 ans, compliquant déplacement de population et transport de marchandises, alors que le port de Cotonou était le plus accessible depuis le Niger. À Niamey, on note aussi la nomination de Gilda Sagon-Kan dans le gouvernement béninois. L'ancien ambassadeur du Bénin au Niger prend la fonction de ministre délégué à la Défense.
1: Magali Lagrange du service Afrique d'RFI. C'est un commando azerbaïdjanais. Il est jugé à partir d'aujourd'hui pour avoir tenté de tuer un réfugié politique sur le sol français. 9 hommes vont passer devant la cour d'assises d'Ille-et-Vilaine à Rennes, accusés d'avoir frappé et poignardé Mahamad Mirzaï.
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12: Bonjour, on fait le point sur la météo d'aujourd'hui et ce matin encore un beau ciel pour une grande partie de la Lozère avec des températures bien au-dessus des normales de saison. Dans l'après-midi, un temps orageux doit arriver avec de la pluie et des éclairs. Il fera toujours tout de même très chaud avec 26 degrés à Langogne et 29 pour Mende et Marvejols. Un temps similaire prévu pour demain.
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1: Bonjour, bienvenue dans vos informations locales. Au sommaire aujourd'hui, la présidente de la Croix-Rouge française en Lozère en cette fin de semaine, un guide pour faire de nos maisons un refuge pour la faune sauvage et les scènes croisées de Lozère qui célèbrent l'art de rater. Mais on ouvre ce journal avec une information de nos confrères de Midi Libre. En Lozère, les dépenses d'aide sociale à la charge du département ont été multipliées par 4,5 en 25 ans, passant de 14 millions d'euros en 1999 à plus de 62 millions en 2024. C'est ce que révèlent les dernières données publiées par la Direction de la Recherche, des Études et des Statistiques. Aide à l'enfance, RSA, allocation de solidarité, une progression que l'on retrouve dans tous les départements de France, mais qui pèse particulièrement lourd sur les finances lozériennes. Ce samedi, la présidente de la Croix-Rouge française sera en Lozère. Caroline Cross vient à la rencontre des partenaires de l'antenne lozérienne. Rendez-vous à 17h, salle Urbain 5 à Mende. Rénover sa maison sans expulser ses voisins à plumes ou à fourrures, c'est possible et une dizaine de structures lozériennes viennent de publier un guide technique pour nous aider à le faire. Il s'intitule « Accueillir la biodiversité dans le bâti en Lozère » et s'adresse à tous ceux qui envisagent des travaux. Hirondelles, martinets, chauves-souris, chouettes, ces espèces dépendent directement de nos bâtiments pour survivre et leur population recule notamment à cause des chantiers de rénovation. C'est Manon Pierrel qui coordonne ce programme au sein du Réel CPIE de Lozère.
2: On a voulu que cette plaquette soit très pratico-pratique. Donc il y a à la fois des petites astuces assez faciles à mettre en place pour accueillir le vivant autour de chez soi. Donc à la fois, si on rénove sa maison, il y a vraiment des petites astuces pour accueillir des nichoirs, comment mieux accueillir telle et telle espèce. Et on a aussi voulu partager des témoignages, surtout avec les artisans. Donc il y a des témoignages avec les charpentiers, vraiment un travail collectif sur en fait une discussion entre architectes et artisans pour pouvoir mettre en place ce genre de dispositif pour cohabiter avec la faune sauvage.
1: Et pour illustrer concrètement ces préconisations, l'Office français de la biodiversité a fait de son nouveau bâtiment sur les hauteurs de Mende un site pilote. Nichoir intégré dans les murs, gîte à chauves-souris, mare créée de toutes pièces. En quelques semaines, la faune a répondu présente. Cédric Giral, chef de service de l'OFB en Lozère.
3: On est au milieu d'une zone un petit peu industrielle, on va dire. Du coup, il n'y avait pas énormément de biodiversité. Donc, ça fait une espèce, on voulait créer une espèce d'oasis au milieu de cette zone-là. Et on a mis en place des dispositifs aussi bien pour les oiseaux, donc des nichoirs dans les arbres, que dans le bâtiment, donc carrément intégrés dans l'isolant du bâtiment, avec aussi des gîtes à chauves-souris intégrés dans le bâtiment, des chiroptères qui vont dans les combles, des accès par les Velux à l'intérieur du bâtiment pour les oiseaux, des tas de pierres pour les micro-mammifères, comme par exemple le hérisson ou pour les reptiles. Voilà. Donc on a intégré tout ce qu'on pouvait imaginer qu'il était faisable ici, on l'a fait, avec en particulier aussi la création d'une mare. Ça a marché au bout de, c'est pas compliqué, au bout de quelques semaines déjà, on voyait les premières espèces s'implanter, et là ça fait un an et déjà la mare elle a un aspect naturel qui est vraiment impressionnant, et les oiseaux, bon, si on se prête attention, ils passent leur temps à venir se boire et à venir voler autour. Donc du coup, quand il y a de l'eau, quand il y a un petit peu de nourriture et quand il y a des nichoirs, ben forcément ça matche et on a les espèces qui s'installent.
1: Et les abords du bâtiment ont eux aussi été repensés avec des plantes locales adaptées au territoire. Les explications de Nicolas Vignot, architecte paysagiste au CAUE de la Lozère.
4: On a souhaité donc travailler sur un aménagement qui soit davantage aux couleurs locales, on va dire, donc travailler avec du calcaire d'Écosse et du végétal plutôt local, voilà, qui est résistant à la sécheresse, qui est adapté donc au territoire et qui également avec des co-bénéfices environnementaux, notamment mellifères et voilà, qui peut apporter des baies pour les oiseaux.
1: Et ce guide est disponible auprès du Réel CPIE de Lozère et consultable sur reel48.org. L'Office intercommunal de la vie associative de Mende lance deux appels aux associations. Tout d'abord, Mende Plage. Du 2 juillet au 29 août, les associations peuvent proposer initiation et animation sur place. Un chalet équipé est mis à disposition. Ensuite, les inscriptions pour le forum des associations du samedi 5 septembre sont ouvertes. Une journée pour se faire connaître, rencontrer le public et tisser des liens avec les autres structures du territoire. Ce samedi, Saint-Alban-sur-Limagnol célèbre l'art de rater. Les scènes croisées de Lozère y organisent sur les chemins une journée artistique gratuite construite autour d'un thème inattendu, la maladresse. Spectacle, marche dans la margeride et une cérémonie insolite co-construite avec les habitants. On en parle avec Fanny Prudhomme, directrice des scènes croisées de Lozère.
5: Sur les chemins, c'est une journée festive, artistique, poétique. Le point de départ, c'est l'invitation d'une compagnie, d'une équipe artistique qui est le Bureau des Infinis avec deux artistes à la coordination de ce projet, donc Cécile Aignon et Pauline Castelli. Et cette équipe artistique est venue en résidence dans la commune rencontrer les habitants et les habitantes pour évoquer avec eux toutes nos maladresses, tout ce qu'on rate, toutes les chutes, tout ce qu'on manque. À partir de toutes ces rencontres qu'elles ont faites à Saint-Alban, elles vont proposer une cérémonie qui sera une sorte de visite guidée, décalée de la commune de Saint-Alban, puisque elles vont nous apprendre que la commune est sur le point d'obtenir un label qui est le label de villes et villages étourdis.
1: Un projet ancré dans le territoire mené au contact direct des habitants, l'auto, terrain de pétanque, école, Fanny Prudhomme nous raconte l'immersion de la compagnie dans le village.
5: La compagnie a été en résidence au mois d'avril, donc il y a toute une semaine où elle est allée rencontrer vraiment plein de gens, participer à des lotos, aller rencontrer les boulistes sur les terrains de pétanque, aller dans les écoles, enfin voilà, et être aussi sur la place du village. Et c'est ça aussi qui a permis de les rendre visibles, faire toute une... Il y a eu des affichages aussi, il y a beaucoup ce travail sur, à partir des cartes postales, des affiches sensibles. Donc tout ça a créé une petite effervescence à Saint-Alban.
1: Tous les spectacles sont gratuits, mais l'inscription est obligatoire, les places sont limitées. Pour réserver, il faut vous rendre sur le site des scènes croisées de Lozère. On reste sur ce week-end chargé. Pour la première fois, la communauté de communes du Gévaudan organise une fête du vélo, samedi à Marvejol, dimanche à Bourg-sur-Collagne. Démonstration de trial, bourse au vélo, balade pour tous les niveaux, village vélo avec animation et conseils. Un événement gratuit et ouvert à tous. Et on termine ce journal avec un rendez-vous ce soir à 20h30 au ciné-théâtre de Saint-Chély, un ciné-débat autour du thriller rural La guerre des prix qui suit une jeune femme, fille d'agriculteur, propulsée dans une centrale d'achat, contrainte de défendre la filière bio face à un système impitoyable. Après la projection, un débat réunira un agriculteur élu, deux producteurs bio et le directeur de l'UPRU de Mende. C'est animé par la Chambre d'agriculture dans le cadre de la Semaine du bio, entrée entre 5 et 7 euros sans réservation.
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0: Bonjour, on fait le point sur la météo d'aujourd'hui et ce matin encore un beau ciel pour une grande partie de la Lozère avec des températures bien au-dessus des normales de saison. Dans l'après-midi, un temps orageux doit arriver avec de la pluie et des éclairs. Il fera toujours tout de même très chaud avec 26 degrés à Langogne et 29 pour Mende et Marvejol, un temps similaire prévu pour demain.

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0: RFI Matin commence, c'est maintenant. Bonjour à vous, bienvenue. On va rester ensemble jusqu'à 10h avec aujourd'hui ces frappes qualifiées de défensives par l'armée américaine et menées dans le sud de l'Iran. Que comprendre de ces derniers événements alors qu'on nous présentait ces dernières heures des avancées dans les négociations entre Téhéran et Washington, des avancées vers un protocole d'accord de paix. Sébastien Boussois, chercheur spécialiste du Moyen-Orient, sera en ligne avec nous dans un petit quart d'heure pour décrypter tout ça. On en parle aussi dans votre journal. Bonjour Pierre Boudias.
2: Ah bonjour Andréane, bonjour à tous.
0: Les États-Unis frappent donc l'Iran, mais assurent qu'un accord est toujours possible.
2: Washington évoque des frappes défensives sur des sites d'installation de missiles et des navires iraniens. Pas de réaction du côté des autorités iraniennes. Elles assurent être déterminées à poursuivre les négociations. Nous serons en ligne avec notre correspondant à Téhéran. Un cessez-le-feu qui n'en a toujours que le nom au Liban. Israël annonce qu'elle va intensifier son offensive dans le pays afin d'écraser le Hezbollah. La milice chiite embraye et rejette une nouvelle fois tout désarmement et toute négociation directe. À peine inauguré, le panthéon de la nation ukrainienne, déjà controversé, voulu par Volodymyr Zelensky, le site a accueilli hier sa première dépouille, celle d'Andriy Melnik, figure majeure du nationalisme ukrainien, accusé de collaboration avec les nazis. À suivre également la suite de la crise politique au Sénégal, après le limogeage du premier ministre Ousmane Sonko. On sera aussi en France, où les températures s'affolent et font peser des risques sur les nourrissons. Et puis on vous fera revivre les adieux pleins d'émotions de Gaël Monfils à Roland-Garros. La Monf s'en va après 19 participations au Grand Chelem parisien.
0: Frappé à nouveau par les États-Unis.
2: Après un week-end de déclarations optimistes sur des percées diplomatiques entre Téhéran et Washington, l'armée américaine annonce avoir ciblé la République islamique la nuit dernière. Frappe défensive sur le Pentagone, elles ont visé des sites de lancement de missiles dans le sud de l'Iran et des navires américains qui installaient des mines dans le détroit d'Ormuz, selon le haut commandement des États-Unis. On va aller prendre la température à Téhéran, où on vous retrouve Siavosh Ghazi. Siavosh, les autorités iraniennes ne semblent pas vouloir rentrer dans une logique d'escalade ce matin.
3: Tout d'abord, les médias iraniens ont affirmé que hier après-midi, l'Iran avait abattu un drone furtif ennemi au-dessus du golfe Persique. Un message pour dire que les drones n'avaient pas l'autorisation de survoler le golfe Persique. Et c'est ensuite vers minuit qu'il y a eu ces frappes contre le port de Bandar Abbas et l'île de Larak qui est juste en face. Visiblement, ce sont les systèmes antimissiles qui avaient été utilisés pour détruire le drone qui ont été frappés par l'aviation américaine. On devrait en rester là, puisqu'il y a la délégation iranienne dirigée par Mohammad Bagher Ghalibaf, le chef du groupe des négociateurs, accompagné par le ministre des Affaires étrangères et surtout le président de la Banque centrale au Qatar. Toujours, les négociations se poursuivent. Et ce matin, à Téhéran, il n'y a pas eu d'autres réactions. Donc on ne devrait pas aller plus loin. Les négociations devraient permettre de conclure un accord dans les prochains jours, comme cela a été affirmé par le secrétaire d'État américain Marco Rubio.
2: Siavosh Ghazi depuis Téhéran, merci à vous. La diplomatie américaine minimise également la portée de ses frappes ce matin. Le secrétaire d'État Marco Rubio assure qu'un accord avec l'Iran est toujours possible dans les prochains jours. Ces frappes américaines et leurs conséquences. On y revient juste après ce journal avec votre invité, Andréane, le chercheur Sébastien Boussois.
0: Dans ce contexte, Pierre, Israël semble bien décidé à poursuivre coûte que coûte sa guerre contre le Hezbollah.
2: Le Premier ministre Benjamin Netanyahou annonce une intensification à venir des opérations au Liban pour écraser le mouvement pro-Iran. Ce sont ces mots. Déclaration immédiatement suivie d'effets. Intense journée de bombardements sur la ville côtière de Tyr et des dizaines d'autres localités menacent également de prendre les frappes sur la banlieue sud de Beyrouth. Situation inquiétante donc à 3 jours de nouvelles négociations entre délégations libanaises et israéliennes à Washington. Ce sera le 29 mai. D'autant, Paul Ralifet, que le Hezbollah hausse également le ton.
4: La pression militaire israélienne est dirigée en premier lieu contre le Hezbollah, mais aussi contre les autorités libanaises pour les pousser à prendre des mesures concrètes en vue de désarmer le parti chiite. Le Hezbollah se livre à un harcèlement des troupes israéliennes dans le sud du Liban à travers l'utilisation à grande échelle de drones à fibre optique et des tirs de roquettes. En parallèle avec l'intensification de ces attaques, le secrétaire général du parti a exclu dimanche tout désarmement de sa formation et a une nouvelle fois rejeté les négociations directes avec Israël. Naïm Hassem a durci le ton en menaçant de faire tomber le gouvernement libanais et de combattre toute tentative de le désarmer de force. Ces propos surviennent après des informations selon lesquelles les États-Unis auraient proposé aux dirigeants libanais de créer une brigade spéciale de l'armée libanaise dont la mission serait d'affronter le parti chiite. Les dirigeants libanais sont pris entre le marteau et l'enclume. D'un côté, ils subissent de fortes pressions israéliennes et américaines pour s'engager davantage sur la voie des négociations. De l'autre, ils se heurtent à un refus catégorique du Hezbollah de rendre les armes. Dans ce contexte, la polarisation risque d'atteindre un point critique marqué par la paralysie des institutions et l'éclatement de l'armée libanaise. Paul Khalife, Beyrouth, RFI.
0: Menace de frappe et chantage russe en Ukraine.
2: Les mots utilisés par Volodymyr Zelensky alors que Moscou appelle ressortissants étrangers et diplomates à évacuer Kiev avant de nouveaux bombardements. Le Kremlin annonce son intention de viser des centres de décision et des installations militaires sans donner de délai sur l'expiration de cet avertissement. Ces 4 ans de guerre en Ukraine auront réveillé le nationalisme du pays. Dernier exemple en date avec la création à venir d'un panthéon de la nation ukrainienne. Un site censé célébrer les grandes figures historiques du pays. Le président Zelensky en a posé les bases hier lors de l'inhumation d'Andriy Melnyk, une figure importante du nationalisme ukrainien, mais une figure controversée pour ses liens avec l'Allemagne nazie, Lucas Lazo.
5: Les dépouilles d'Andriy Melnyk et son épouse sont célébrées par une ultime messe à la cathédrale patriarcale de la résurrection du Christ de Kiev. Honneur militaire, chant religieux, cette reconnaissance officielle satisfait Oleksandr Alfurov, directeur de l'Institut ukrainien de la mémoire nationale.
6: Pendant 35 ans, cela n'a pas été fait. 35 ans depuis l'indépendance de l'Ukraine. Or, nos héros, c'est notre identité. Des hommes comme Andriy Melnyk, colonel de l'armée de la République populaire ukrainienne, combattaient déjà les forces russes il y a un siècle. Le retour de ces grandes figures est donc aussi une motivation pour nos soldats. Cela leur montre qu'ils ne sont pas la première génération à défendre l'Ukraine.
5: Mais Melnyk reste controversé. Dirigeant de l'UM, une organisation nationaliste ukrainienne, il a collaboré lors de la Seconde Guerre mondiale avec l'Allemagne nazie contre l'URSS avec l'espoir de libérer l'Ukraine du joug soviétique.
6: Quand la Seconde Guerre mondiale a commencé, beaucoup de responsables politiques imaginaient que l'Allemagne nazi allait pouvoir détruire l'Union soviétique. Mais Melnyk lui-même, lorsqu'il a compris que le nazisme était une idéologie inhumaine par nature, a abandonné toute idée selon laquelle l'Allemagne pourrait vaincre l'Union soviétique.
5: Le rôle exact de Melnyk dans les violences commises contre les communautés juives et polonaises en Ukraine pendant cette période reste débattu parmi les historiens, mais cette controverse pèse moins aujourd'hui dans le discours officiel ukrainien porté par le sursaut patriotique né de l'invasion russe. À Kiev, Lucas Lazo, RFI.
0: L'heure est à la recomposition politique au Sénégal.
2: Après le limogeage du Premier ministre Ousmane Sonko par son ancien allié, le président Bassirou Diomaye Faye, après la démission du président de l'Assemblée nationale proche d'Ousmane Sonko, les députés se réunissent en plénière. Aujourd'hui, ils doivent élire un nouveau titulaire au perchoir dans un parlement dominé par le PASTEF. Ousmane Sonko semble tout désigné pour le poste à condition de regagner son siège de député décroché lors des dernières législatives en novembre 2024. Correspondance de Léa Lisa Vesterov.
7: Ousmane Sonko, fondateur et leader incontesté du PASTEF, a toute la légitimité pour occuper le poste du président de l'Assemblée nationale. Tête de liste du PASTEF aux législatives de novembre 2024, c'est lui qui a conduit les 130 députés de son parti au Parlement. Il faut distinguer la légitimité de la légalité, nuance cependant le professeur de sciences politiques à l'Université de Saint-Louis, Maurice Ndiaye Dione, pointant une possible impossibilité juridique pour Ousmane Sonko de récupérer son siège de député. Car au moment de son élection, Ousmane Sonko est déjà Premier ministre. Une fonction incompatible avec celle de député. En ayant renoncé à son mandat électif sans jamais l'exercer, Ousmane Sonko aurait perdu la possibilité de le récupérer, selon certains juristes. C'est aussi l'avis de la première force d'opposition au Parlement, Taku Walu, qui dénonce un possible coup d'État institutionnel, je cite, si le PASTEF, largement majoritaire, devait choisir de réintégrer Ousmane Sonko coûte que coûte et de l'élire pour diriger le perchoir. À la tête du pouvoir législatif, Ousmane Sonko sera en mesure d'impulser l'adoption de nouvelles lois, mais aussi de bloquer l'action gouvernementale s'il devait faire le choix de poursuivre une stratégie de confrontation avec le chef de l'État. Léa Lisa Vesterov, Dakar, RFI.
2: Hier, le président Diomaye Faye a dévoilé le nom de son nouveau Premier ministre. Amadou Alaminou Mohamed Lo est nommé au poste économiste de formation au profil technocratique. Il est proche à la fois du chef de l'État et d'Ousmane Sonko.
0: Le thermomètre s'affole toujours en France.
2: La journée d'hier a été la plus chaude jamais enregistrée pour un mois de mai à l'échelle de la métropole. Ce mardi devrait être pire avec des températures dépassant les 35 degrés par endroit. Un épisode exceptionnel lié au réchauffement climatique et qui pèse sur la santé des plus vulnérables, notamment celle des bébés. Laurence Théo.
8: Un tout petit peut voir sa température interne grimper dangereusement en quelques minutes, avertit Cindy Crouzet. Elle est pédiatre dans le sud de la France.
9: La peau des enfants, elle est plus fine et fragile. Elle absorbe plus rapidement la chaleur du soleil, ce qui augmente du coup le risque de déshydratation et d'insolation, même à l'ombre et par temps couvert. Les nourrissons, ils ne régulent pas leur température corporelle aussi efficacement que les adultes. En fait, ils transpirent moins, ce qui les expose à un risque accru de coups de chaleur.
8: Le nourrisson ne peut pas exprimer verbalement son inconfort, donc il faut être très vigilant avant qu'il ne soit trop tard.
9: Quand on arrive aux signes cliniques que l'on peut voir, c'est-à-dire les yeux qui se cernent, l'enfant fatigué, l'enfant tout mou, là on est déjà dans un risque aigu où il faut consulter.
8: Alors pour éviter cela, la pédiatre rappelle des mesures de prévention.
9: Donner de l'eau souvent, même si l'enfant ne réclame pas. Donner le sein, évidemment, si l'enfant est allaité. Éviter les déplacements aux heures les plus chaudes de la journée. Rafraîchir les endroits où l'enfant va se trouver. Donc fermer les volets le jour, aérer la nuit, utiliser des ventilateurs.
8: Un point souvent négligé concerne la voiture. En été, la température à l'intérieur d'un véhicule stationné au soleil peut dépasser les 50 degrés en quelques minutes. Cindy Crouzet insiste, il ne faut jamais laisser un enfant seul dans une voiture, même pour quelques instants.
0: Et puis Pierre, les adieux à l'arène de Gaël Monfils hier.
2: À l'arène de Roland-Garros dans laquelle le tennisman français a joué hier pour la 19e et ultime fois, défait au premier tour par son compatriote Hugo Gaston. La Monf, comme on le surnomme, est apparue très émue. Esteban Mirales, il a pris le temps de remercier toutes ceux et toutes celles qui ont compté pour lui au cours de ses 22 ans de carrière.
10: La magie a bien failli opérer une énième fois sur le central de Roland-Garros pour sa 19e apparition porte d'Auteuil. La Monf a d'abord rattrapé 2-7 de retard face à Hugo Gaston avant de céder en 5 manches. L'ex-6e mondial est apparu crispé dès le début de la rencontre, sans doute un trop plein d'émotions pour le joueur de 39 ans. Lui qui a tant fait vibrer le public de Roland-Garros mais aussi les joueurs à l'image de son adversaire du soir.
11: Je voulais juste le féliciter, le remercier pour tout ce que tu as fait pour nous, les jeunes joueur pour ta carrière incroyable. C'est très bizarre le feeling, il y a beaucoup d'émotions, il y a de la joie forcément, mais je pense qu'il y a beaucoup plus de tristesse pour Gaël.
10: Le public du cours Philippe Châtrier en ébullition sur chaque coup gagnant de Gaël Monfils. Malheureusement, le futur retraité a fait son âge, fatigué, en manque de rythme après un mois sans match officiel, mais Monfils ne pouvait pas dire adieu à ce tournoi sans un mot pour son public.
12: Chaque année je viens jouer à Roland-Garros, j'ai des frissons à chaque fois que je dis ici, c'est magique. J'ai créé quelque chose de fort, d'unique, d'exceptionnel. Honnêtement, Roland-Garros, je vous aime, je vous dois tout et je vous dis à un de ces jours et merci pour tout ce que vous m'avez donné. Merci beaucoup Roland-Garros.
10: Roland-Garros, tournoi du Grand Chelem favori de Gaël Monfils avec 40 victoires.
13: Une dernière fois, Gaël Monfils.
2: Et autre adieu hier, ceux du Suisse Stanislas Wawrinka, le vainqueur du Grand Chelem en 2015, lui aussi éliminé au premier tour pour sa dernière participation.
0: Merci Pierre Boudiens. Prochain journal dans 20 minutes sur RFI. Il est 7h13. À la une de ce journal à suivre, les dernières révélations issues de la série d'enquête Propaganda Machine menée par un consortium international de journalistes dont RFI est basé sur les documents internes de l'officine de communication russe Africa Politology. Les épisodes précédents sont à retrouver sur notre site. Et ce matin sur notre antenne, le chercheur belgo-portugais Joseph Figueira, libre depuis peu mais arrêté en Centrafrique il y a 2 ans par des mercenaires du groupe Wagner, sa situation a été largement instrumentalisée. On le verra ce matin dans ses nouvelles révélations. Les précisions de François Mazet à suivre donc dans le journal, mais aussi dans notre dossier à 9h. Et notez que Joseph Figueira est le grand invité Afrique d'RFI ce matin. Rendez-vous dans une demi-heure.
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0: Et d'abord, on revient sur ces frappes menées ces dernières heures, qualifiées de défensives par l'armée américaine. Le sud de l'Iran a été visé, et plus précisément des sites de lancement de missiles et des navires iraniens. Et malgré ces frappes, Marco Rubio l'assure encore ce matin, un accord avec Téhéran est toujours possible. Bonjour Sébastien Boussois.
14: Bonjour à vous.
0: Merci d'être en ligne avec nous ce matin, chercheur spécialiste du Moyen-Orient à l'Institut géopolitique européen de Bruxelles, auteur du livre Donald Trump, Retour vers le futur, c'est publié chez Mareuil. Alors, énième revirement qui intervient donc alors qu'on nous avait présenté.
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15: Bonjour, on fait le point sur la météo d'aujourd'hui et ce matin, encore un beau ciel pour une grande partie de la Lozère avec des températures bien au-dessus des normales de saison. Dans l'après-midi, un temps orageux doit arriver avec de la pluie et des éclairs. Il fera toujours tout de même très chaud avec 26 degrés à Langogne et 29 pour Mende et Marvejols. Un temps similaire prévu pour demain.
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1: 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Tout de suite, retrouvez votre journal local présenté par Ludovic Terrol.
2: Bonjour, bienvenue dans vos informations locales. Au sommaire aujourd'hui, la présidente de la Croix-Rouge française en Lozère en cette fin de semaine, un guide pour faire de nos maisons un refuge pour la faune sauvage et les scènes croisées de Lozère qui célèbrent l'art de rater. Mais on ouvre ce journal avec une information de nos confrères de Midi Libre. En Lozère, les dépenses d'aide sociale à la charge du département ont été multipliées par 4,5 en 25 ans, passant de 14 millions d'euros en 1999 à plus de 62 millions en 2024. C'est ce que révèlent les dernières données publiées par la Direction de la Recherche, des Études et des Statistiques. Aide à l'enfance, RSA, allocation de solidarité, une progression que l'on retrouve dans tous les départements de France, mais qui pèse particulièrement lourd sur les finances lozériennes. Ce samedi, la présidente de la Croix-Rouge française sera en Lozère. Caroline Cross vient à la rencontre des partenaires de l'antenne lozérienne. Rendez-vous à 17h, salle Urbain 5 à Mantes. Rénover sa maison sans expulser ses voisins à plumes ou à fourrures, c'est possible et une dizaine de structures lozériennes viennent de publier un guide technique pour nous aider à le faire. Il s'intitule « Accueillir la biodiversité dans le bâti en Lozère » et s'adresse à tous ceux qui envisagent des travaux. Hirondelles, martinets, chauves-souris, chouettes, ces espèces dépendent directement de nos bâtiments pour survivre et leur population recule notamment à cause des chantiers de rénovation. C'est Manon Pierrel qui coordonne ce programme au sein du Réel CPIE de Lozère.
3: On a voulu que cette plaquette soit très pratico-pratique. Donc il y a à la fois des petites astuces assez faciles à mettre en place pour accueillir le vivant autour de chez soi. Donc à la fois, si on rénove sa maison, il y a vraiment des petites astuces pour accueillir des nichoirs, comment mieux accueillir telle et telle espèce. Et on a aussi voulu partager des témoignages, surtout avec les artisans. Donc il y a des témoignages avec les charpentiers, vraiment un travail collectif sur en fait une discussion entre architectes et artisans pour pouvoir mettre en place ce genre de dispositif pour cohabiter avec la faune sauvage.
2: Et pour illustrer concrètement ces préconisations, l'Office français de la biodiversité a fait de son nouveau bâtiment sur les hauteurs de Mantes un site pilote. Nichoir intégré dans les murs, gîte à chauves-souris, marc créé de toutes pièces. En quelques semaines, la faune a répondu présente. Cédric Giral, chef de service de l'OFB en Lozère.
4: On est au milieu d'une zone un petit peu industrielle, on va dire. Du coup, il n'y avait pas énormément de biodiversité. Donc, ça fait une espèce, on voulait créer une espèce d'oasis au milieu de cette zone-là. Et on a mis en place des dispositifs aussi bien pour les oiseaux, donc des nichoirs dans les arbres, que dans le bâtiment, donc carrément intégrés dans l'isolant du bâtiment, avec aussi des gîtes à chauves-souris intégrés dans le bâtiment, des chiroptères qui vont dans les combles, des accès par les Velux à l'intérieur du bâtiment pour les oiseaux, des tas de pierres pour les micro-mammifères, comme par exemple le hérisson ou pour les reptiles. Voilà. Donc on a intégré tout ce qu'on pouvait imaginer qu'il était faisable ici, on l'a fait, avec en particulier aussi la création d'une mare. Ça a marché au bout de, c'est pas compliqué, au bout de quelques semaines déjà, on voyait les premières espèces implantées, et là ça fait un an et déjà la mare elle a un aspect naturel qui est vraiment impressionnant, et les oiseaux, bon, si on se prête attention, ils passent leur temps à venir se boire et à venir voler autour. Donc du coup, quand il y a de l'eau, quand il y a un petit peu de nourriture et quand il y a des nichoirs, ben forcément ça matche et on a les espèces qui s'installent.
2: Et les abords du bâtiment ont eux aussi été repensés avec des plantes locales adaptées au territoire. Les explications de Nicolas Vignot, architecte paysagiste au CAUE de la Lozère.
5: On a souhaité donc travailler sur un aménagement qui soit davantage aux couleurs locales, on va dire. Donc travailler avec du calcaire d'Écosse et du végétal plutôt local, voilà, qui est résistant à la sécheresse, qui est adapté donc au territoire et qui est également avec des co-bénéfices environnementaux, notamment mellifères et voilà, qui peut apporter des baies pour les oiseaux.
2: Et ce guide est disponible auprès du Réel CPIE de Lozère et consultable sur réel48.org. L'Office intercommunal de la vie associative de Mantes lance deux appels aux associations. Tout d'abord Mantes Plage. Du 2 juillet au 29 août, les associations peuvent proposer initiation et animation sur place. Un chalet équipé est mis à disposition. Ensuite, les inscriptions pour le forum des associations du samedi 5 septembre sont ouvertes. Une journée pour se faire connaître, rencontrer le public et tisser des liens avec les autres structures du territoire. Ce samedi, Saint-Alban-sur-Limagnole célèbre l'art de rater. Les Saintes Croisées de Lozère y organisent sur les chemins une journée artistique gratuite construite autour d'un thème inattendu, la maladresse. Spectacle, marche dans la margeride et une cérémonie insolite co-construite avec les habitants. On en parle avec Fanny Prudhomme, directrice des Saintes Croisées de Lozère.
6: Sur les chemins, c'est une journée festive, artistique, poétique. Le point de départ, c'est l'invitation d'une compagnie, d'une équipe artistique qui est le Bureau des Infinis avec deux artistes à la coordination de ce projet, donc Cécile Aignon et Pauline Castelli. Et cette équipe artistique est venue en résidence dans la commune rencontrer les habitants et les habitantes pour évoquer avec eux toutes nos maladresses, tout ce qu'on rate, toutes les chutes, tout ce qu'on manque. À partir de toutes ces rencontres qu'elles ont faites à Saint-Alban, elles vont proposer une cérémonie qui sera une sorte de visite guidée, décalée de la commune de Saint-Alban, puisque elles vont nous apprendre que la commune est sur le point d'obtenir un label qui est le label de villes et villages étourdis.
2: Un projet ancré dans le territoire mené au contact direct des habitants, l'auto, terrain de pétanque, école. Fanny Prudhomme nous raconte l'immersion de la compagnie dans le village.
6: La compagnie a été en résidence au mois d'avril, donc il y a toute une semaine où elle est allée rencontrer vraiment plein de gens, participer à des lotos, aller rencontrer les boulistes sur les terrains de pétanque, aller dans les écoles, enfin voilà, et être aussi sur la place du village. Et c'est ça aussi qui a permis de les rendre visibles, faire toute une. Il y a eu des affichages aussi. Il y a beaucoup ce travail sur à partir des cartes postales, des affiches sensibles. Donc tout ça voilà, a créé une petite effervescence à Saint-Alban.
2: Tous les spectacles sont gratuits, mais l'inscription est obligatoire. Les places sont limitées. Pour réserver, il faut vous rendre sur le site des Saintes Croisées de Lozère. On reste sur ce week-end chargé. Pour la première fois, la communauté de communes du Gévaudan organise une fête du vélo, samedi à Marvejols, dimanche à Bourg-sur-Collagne. Démonstration de trial, bourse au vélo, balade pour tous les niveaux, village vélo avec animation et conseils. Un événement gratuit et ouvert à tous. Et on termine ce journal avec un rendez-vous ce soir à 20h30 au ciné-théâtre de Saint-Chély, un ciné-débat autour du thriller rural La Guerre des Prix qui suit une jeune femme, fille d'agriculteur, propulsée dans une centrale d'achat, contrainte de défendre la filière bio face à un système impitoyable. Après la projection, un débat réunira un agriculteur élu, deux producteurs bio et le directeur de l'Hyper-U de Mende. C'est animé par la Chambre d'agriculture dans le cadre de la Semaine du bio. Entrée entre 5 et 7 euros, sans réservation.
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1: Bonjour, on fait le point sur la météo d'aujourd'hui et ce matin, encore un beau ciel pour une grande partie de la Lozère avec des températures bien au-dessus des normales de saison. Dans l'après-midi, un temps orageux doit arriver avec de la pluie et des éclairs. Il fera toujours tout de même très chaud avec 26 degrés à Langogne et 29 pour Mende et Marvejols, un temps similaire prévu pour demain.

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0: L'heure du journal, bonjour Jeanne Bartoli.
2: Et bonjour Andréane et bonjour à tous.
0: Des frappes américaines limitées dans le sud de l'Iran cette nuit.
2: Et les États-Unis affirment qu'un accord est toujours possible avec le régime iranien. On va décrypter cette nouvelle séquence avec Edouard May, notre correspondant aux États-Unis, dans un instant. À la une aussi, l'épidémie d'Ebola et le patron de l'Organisation Mondiale de la Santé attendu en République démocratique du Congo. Aujourd'hui, l'OMS qui juge l'épidémie extrêmement grave et difficile à gérer, elle appelle les États voisins de la RDC à agir immédiatement. La présidente de la Commission européenne, Ursula von der Leyen, en visite en Lituanie aujourd'hui. Objectif, rassurer les États baltes, pays européens les plus proches géographiquement de la Russie. En France, c'est le premier procès public depuis le début du scandale de violences sexuelles dans le périscolaire. Il s'ouvre aujourd'hui à Paris et puis on reviendra sur la disparition d'un grand nom du jazz, l'américain Sonny Rollins, s'est éteint à l'âge de 95 ans.
0: L'armée américaine maintient la pression sur le régime iranien.
2: Et les négociations entre Téhéran et Washington ont progressé ces derniers jours, mais toujours pas d'annonce d'accord. Les négociations se poursuivent et c'est dans ce contexte que l'armée américaine a mené cette nuit des frappes qualifiées immédiatement de défensives par Washington et dont l'ampleur semble très limitée. Edouard May, vous êtes l'un de nos correspondants aux États-Unis. Bonjour.
3: Bonjour à tous.
2: Qu'est-ce qu'on sait précisément, Edouard, de ces frappes menées cette nuit ?
3: Alors, ce sont des frappes d'autodéfense, a annoncé le commandement central américain. Des frappes menées dans la région de Bandar Abbas, dans le sud de l'Iran, zone où se trouve la principale base navale du pays, selon la déclaration du porte-parole du commandement central. L'objectif était de protéger les troupes américaines de menaces iraniennes. Les cibles étaient des sites de lancement de missiles et des navires iraniens en train de placer des mines, toujours selon les États-Unis. L'armée assure avoir fait preuve de retenue compte tenu du cessez-le-feu et une source a confié aux médias ABC que les frappes étaient très limitées.
2: Et des frappes très limitées, Edouard, est-ce qu'elles sont en mesure aujourd'hui de remettre en cause les négociations ?
3: Alors pour l'instant, la Maison-Blanche n'a pas réagi au sujet des négociations. Tout laisse à penser qu'elle continue comme si de rien n'était. Lundi matin, Donald Trump a dit que les négociations avançaient bien. Puis il a haussé le ton sur son réseau social, affirmant que l'uranium enrichi iranien devrait être remis aux États-Unis immédiatement, sinon détruit. Et il s'est également défendu contre des critiques, y compris d'élus républicains, qui estiment que l'accord pourrait être désavantageux pour les États-Unis.
2: Edouard May pour ses précisions en ligne d'Atlanta. Et parmi les points de blocage, on en parlait à l'instant, le nucléaire, mais aussi le dégel des avoirs iraniens et la situation au Liban où l'armée israélienne poursuit ses bombardements meurtriers contre le Hezbollah libanais.
0: Et parmi les pays qui paient le plus cher ce conflit au Moyen-Orient, il y a les monarchies du Golfe.
2: Mais des pétromonarchies qui ne veulent pas d'une reprise de la guerre. De son côté, Donald Trump aimerait signer un accord de paix régional qui comprendrait la normalisation des relations avec Israël, en particulier par l'Arabie Saoudite et le Qatar. Ce sont les fameux accords dits d'Abraham, datant du premier mandat de Donald Trump, déjà signé par les Émirats et Bahreïn notamment. Mais pour Akram Zawi, chercheur associé en géopolitique au think tank ORF Middle East, les conditions ne semblent pas réunies aujourd'hui pour la signature de ces accords par Riyad et par Doha.
4: Vous avez peut-être un élément de risque, je dirais, réputationnel. Pour l'Arabie Saoudite aussi, qui a cherché à beaucoup prendre son temps, notamment sur l'administration Biden, pour normaliser ses relations avec Israël, parce qu'il cherchait des garanties de sécurité d'abord, le développement d'un programme nucléaire civil, et puis troisièmement, une voie crédible vers l'établissement d'un État palestinien. Et donc, aujourd'hui, renoncer à cela, alors que concrètement la situation non seulement n'a pas changé dans les territoires palestiniens, mais s'est davantage dégradée, ça serait un gros coup porté au crédit, à la parole des dirigeants de ces pays. Donc c'est un risque conséquent.
2: Et le chercheur Akram Zawi, joint par Claudia Bertram, et a noté toujours concernant la situation au Moyen-Orient que les bourses européennes ont débuté leur séance dans le vert ce matin. Les marchés qui semblent retenir les avancées dans les négociations plus que les frappes américaines de cette nuit.
0: Et cette situation au Moyen-Orient a bien sûr de nombreuses conséquences sur l'économie mondiale. Pour en parler, notre grand invité international ce matin, Stéphane Boujna, le président du directoire d'Euronext, principale plateforme boursière de la zone euro. Il répond à Arnaud Pontus à 8h20. Le patron de l'OMS, Jeanne, attendu aujourd'hui en RDC.
2: Et qui fait face à une épidémie d'Ebola qui continue de prendre de l'ampleur. Tedros Adhanom Ghebreyesus, qui estime que la situation est extrêmement grave, difficile à gérer. Il appelle les États voisins à agir immédiatement. Hier, ce sont les ministres ministre de l'Africa CDC, l'institution autonome de santé de l'Union africaine, qui se réunissait pour faire le point. Le message est clair, cette épidémie est l'une des plus larges et plus rapides que la région ait connue. Près de 319 millions de dollars sont demandés. Plus des deux tiers des fonds ont déjà été levés, mais cela ne suffira pas sur le long terme, patient Ligaudi.
5: Pas de vaccin, pas de traitement approuvé pour cette souche. La riposte repose jusque-là sur ce qu'on peut faire avec des moyens humains et logistiques. 318 millions de dollars sont demandés pour 6 mois, budget initial. La RDC et l'Ouganda, les deux pays directement touchés, recevront 84% de cette enveloppe. Les 54 millions restants iront à 10 pays voisins pour qu'ils se préparent avant que le virus n'atteigne leurs frontières. 207 millions sont déjà sécurisés au 23 mai. Le gouvernement congolais a annoncé avoir débloqué 20 millions de son propre budget. Alors, où ira les gros de cet argent? D'abord, protéger le soignant, désinfecter, accompagner dignement les morts, 70 millions. Soigner les malades et chercher de vaccins, 56 millions chacun. Acheminer le matériel sur le terrain, 40 millions. La grande épidémie d'Ebola de 2018 à 2020 en RDC avait coûté 1,2 milliard de dollars. Mais les défis n'est pas seulement financier. Dans certaines zones de l'Ituri, par exemple, une personne sur trois ne croit pas à la réalité d'Ebola, selon Action Aid.
2: Les patients Ligaudi et le Rwanda ont annoncé le renforcement de mesures pour lutter contre la propagation d'Ebola, avec notamment une interdiction d'entrée de territoire pour les ressortissants et étrangers ayant voyagé ou transité par la République démocratique du Congo dans les 30 derniers jours.
0: En Ukraine, c'est un compte à rebours angoissant qui a débuté hier.
2: Et la Russie a appelé hier les ressortissants étrangers vivant à Kiev, dont les personnels diplomatiques, à quitter la capitale ukrainienne avant de nouveaux bombardements de l'armée russe. Kiev appelle à ne pas céder au chantage russe. Et c'est dans ce contexte que la présidente de la Commission européenne, Ursula von der Leyen, est en visite aujourd'hui en Lituanie. Ursula von der Leyen venu réaffirmer le soutien de l'UE à ses pays membres les plus proches géographiquement du territoire russe. Les enjeux de cette visite avec Pierre Benazé à Bruxelles.
6: Le déplacement d'Ursula von der Leyen est avant tout destiné à montrer le soutien de l'UE au renforcement des capacités de défense des États baltes. La Russie et la Biélorussie portent la responsabilité directe des drones qui mettent en danger la vie et la sécurité des populations sur notre flanc oriental, affirme la présidente de la Commission. Les drones ukrainiens, égarés ou brouillés par la Russie, ont provoqué d'importantes perturbations à la fois en Finlande et dans les pays baltes, avec des alertes aériennes forçant par exemple les habitants de Vilnius à courir aux abris la semaine dernière et provoquant la chute du gouvernement letton la semaine précédente. Les États baltes sont les seuls anciens membres de l'URSS parmi les 27 pays de l'UE. Ils sont, en tant que tels, considérés par le Kremlin comme des terres irrédentes, des territoires qui devraient être réunis à la Russie. C'est en tout cas la crainte de l'Union européenne. Et pour l'UE, les trois pays baltes pourraient être la cible facile d'une éventuelle tentative du Kremlin de déstabiliser militairement les 27. Pierre Benazé, Bruxelles. RFI.
0: Au Venezuela, le directeur de la prison Barinas, limogé.
2: Et après la prise de contrôle de l'établissement par des détenus, c'était dimanche, des détenus qui dénoncent des conditions de détention dégradantes. Et depuis, la situation reste floue et les familles de ces détenus s'inquiètent. À Caracas, les précisions d'Alice Campagnol.
7: Après la mutinerie dans le centre pénitentiaire de Barinas dimanche, la confusion règne chez les familles des détenus qui, inquiètes, se sont regroupées devant la prison. Hier, des bus quittaient l'établissement avec des prisonniers à bord. Ces derniers s'étaient emparés des installations dimanche pour dénoncer les tortures dont ils auraient fait l'objet depuis la nomination d'un nouveau directeur. Réaction des autorités carcérales, le directeur en question a été écarté et le procureur de la République a annoncé l'ouverture d'une enquête pénale hier. Mais aucune autre information n'a filtré et les familles n'ont pas été informées de la destination de leurs proches. Dans quelle prison seront-ils transférés? Y a-t-il eu des morts? Pas de réponse. Les conditions de détention ont été maintes fois dénoncées au Venezuela et beaucoup d'ex-prisonniers ont raconté les tortures qu'ils ont subies derrière les barreaux. L'Observatoire vénézuélien des prisons décompte 15 personnes décédées en détention depuis le mois d'avril. Alice Campagnol, Caracas, RFI.
0: En France, Jeanne, il est jugé pour pas moins de 7 agressions sexuelles sur des enfants.
2: Un ex-animateur officiant dans les écoles à Paris sur le temps périscolaire comparaît aujourd'hui en plein scandale à Paris mais aussi ailleurs en France. Depuis le début de l'année, 78 animateurs ont été suspendus rien que dans la capitale, dont 31 pour suspicion de violence sexuelle. Baptiste Coulon, il s'agit aujourd'hui du premier procès public depuis ces révélations.
8: C'est le refus des enfants de retourner à l'école qui alerte les parents, se remémore Anna Kopp, avocate de 6 familles dans ce dossier.
9: Des enfants qui sont totalement opposés et qui pleurent sur le trajet à la maison quand les parents viennent les chercher. Et ça commence toujours comme ça.
8: Du haut de leurs 3 ou 5 ans, ils décrivent les agressions qu'ils subissent. La parole se libère progressivement, explique Rebecca Royer, l'autre avocate des familles.
10: Tous les enfants ont dénoncé des faits extrêmement similaires qui se passaient toujours au même endroit, au même moment, venant du même animateur.
8: Les parents réagissent immédiatement. Plusieurs plaintes sont déposées et l'animateur est rapidement suspendu. Mais Rebecca Royer regrette qu'un premier signalement, 8 mois avant les faits dénoncés, soit resté sans réponse.
10: L'information est remontée jusque à la directrice du périscolaire. Et la directrice du périscolaire, donc la mairie, n'a rien fait. La seule chose qui a été faite, ça a été de déplacer cet animateur de la petite section à la moyenne section.
8: Un an après l'ouverture de l'enquête, les familles regrettent toujours le manque d'accompagnement, notamment de la mairie de Paris, expliquent les deux avocates. Avec ce procès, elles espèrent faire bouger les lignes en France et à Paris, où 84 écoles maternelles font l'objet d'enquêtes pour des suspicions de violence.
2: Baptiste Coulon, en plus bref, toujours en France, la température monte encore aujourd'hui, au lendemain d'un jour de mai historiquement chaud. Le réchauffement climatique qui accélère, multiplie et prolonge ces épisodes caniculaires. Il a fait hier jusqu'à 34 degrés à Paris. Et puis il est rentré au Panthéon du jazz. On a appris cette nuit la disparition de Sonny Rollins. Bonjour Olivier Roger.
11: Bonjour à tous.
2: Du service culture d'RFI. Merci de venir nous en parler. Sonny Rollins, Olivier, c'est l'un des derniers géants de l'âge d'or du jazz américain.
11: Oui, celui qu'on surnommait le Colosse. C'était le dernier des géants de cet âge d'or du jazz. Un âge d'or qui a vu naître les compagnons de scène de Sonny Rollins, Charlie Parker, John Coltrane ou encore Miles Davis, le trompettiste qui aurait eu 100 ans aujourd'hui. Sonny et Miles partageaient dès les années 50 la même envie de renverser la table dressée par Louis Armstrong, celle d'un jazz purement festif. Rollins est un homme curieux, il réinvente sans cesse ce qu'il est possible de faire avec un saxophone alto. C'est la marque de l'époque, celle d'une quête constante de nouveautés. Entre 1950 et 1960, aucun de mes albums ne se ressemble, disait-il. Rollins innove constamment, doté, il est vrai, d'une maîtrise technique hors du commun, acquise très tôt. Il a 8 ans quand ses parents lui offrent un saxophone. Ce musicien de génie est aussi un homme qui doute. Au milieu des années 70, une retraite spirituelle en Inde lui donne un second souffle et l'amène à privilégier la scène et les concerts fleuves qui deviendront sa passion, sa marque. Il a toujours eu une oreille sur son temps et sur les modes musicales, funk, R&B, modes qu'il ne suivait pas forcément.
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12: Bonjour, on fait le point sur la météo d'aujourd'hui et ce matin, encore un beau ciel pour une grande partie de la Lozère avec des températures bien au-dessus des normales de saison. Dans l'après-midi, un temps orageux doit arriver avec de la pluie et des éclairs. Il fera toujours tout de même très chaud avec 26 degrés à Langogne et 29 pour Mende et Marvejols, un temps similaire prévu pour demain.
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1: Bonjour, bienvenue dans vos informations locales. Au sommaire aujourd'hui, la présidente de la Croix-Rouge française en Lozère en cette fin de semaine, un guide pour faire de nos maisons un refuge pour la faune sauvage et les scènes croisées de Lozère qui célèbrent l'art de rater. Mais on ouvre ce journal avec une information de nos confrères de Midi Libre. En Lozère, les dépenses d'aide sociale à la charge du département ont été multipliées par 4,5 en 25 ans, passant de 14 millions d'euros en 1999 à plus de 62 millions en 2024. C'est ce que révèlent les dernières données publiées par la Direction de la Recherche, des Études et des Statistiques. Aide à l'enfance, RSA, allocation de solidarité, une progression que l'on retrouve dans tous les départements de France, mais qui pèse particulièrement lourd sur les finances lozériennes. Ce samedi, la présidente de la Croix-Rouge française sera en Lozère. Caroline Cross vient à la rencontre des partenaires de l'antenne lozérienne. Rendez-vous à 17h, salle Urbain 5, à Mantes. Rénover sa maison sans expulser ses voisins à plumes ou à fourrures, c'est possible et une dizaine de structures lozériennes viennent de publier un guide technique pour nous aider à le faire. Il s'intitule « Accueillir la biodiversité dans le bâti en Lozère » et s'adresse à tous ceux qui envisagent des travaux. Hirondelles, martinets, chauves-souris, chouettes, ces espèces dépendent directement de nos bâtiments pour survivre et leur population recule notamment à cause des chantiers de rénovation. C'est Manon Pierrel qui coordonne ce programme au sein du Réel CPIE de Lozère.
2: On a voulu que cette plaquette soit très pratico-pratique. Donc il y a à la fois des petites astuces assez faciles à mettre en place pour accueillir le vivant autour de chez soi. Donc à la fois, si on rénove sa maison, il y a vraiment des petites astuces pour accueillir des nichoirs, comment mieux accueillir telle et telle espèce. Et on a aussi voulu partager des témoignages, surtout avec les artisans. Donc il y a des témoignages avec les charpentiers, vraiment un travail collectif sur en fait une discussion entre architectes et artisans pour pouvoir mettre en place ce genre de dispositif pour cohabiter avec la faune sauvage.
1: Et pour illustrer concrètement ces préconisations, l'Office français de la biodiversité a fait de son nouveau bâtiment sur les hauteurs de Mende un site pilote. Nichoir intégré dans les murs, gîte à chauves-souris, mare créée de toutes pièces. En quelques semaines, la faune a répondu présente. Cédric Giral, chef de service de l'OFB en Lozère.
3: On est au milieu d'une zone un petit peu industrielle, on va dire. Du coup, il n'y avait pas énormément de biodiversité. Donc, ça fait une espèce, on voulait créer une espèce d'oasis au milieu de cette zone-là. Et on a mis en place des dispositifs aussi bien pour les oiseaux, donc des nichoirs dans les arbres, que dans le bâtiment, donc carrément intégrés dans l'isolant du bâtiment, avec aussi des gîtes à chauves-souris intégrés dans le bâtiment, des chiroptères qui vont dans les combles, des accès par les Velux à l'intérieur du bâtiment pour les oiseaux, des tas de pierres pour les micro-mammifères, comme par exemple le hérisson ou pour les reptiles. Voilà. Donc on a intégré tout ce qu'on pouvait imaginer qu'il était faisable ici, on l'a fait, avec en particulier aussi la création d'une mare. Ça a marché au bout de, c'est pas compliqué, au bout de quelques semaines déjà, on voyait les premières espèces s'implanter, et là ça fait un an, et déjà la mare elle a un aspect naturel qui est vraiment impressionnant, et les oiseaux, bon, si on se prête attention, ils passent leur temps à venir se boire et à venir voler autour. Donc du coup, quand il y a de l'eau, quand il y a un petit peu de nourriture et quand il y a des nichoirs, ben forcément ça matche et on a les espèces qui s'installent.
1: Et les abords du bâtiment ont eux aussi été repensés avec des plantes locales adaptées au territoire. Les explications de Nicolas Vignot, architecte paysagiste au CAUE de la Lozère.
4: On a souhaité donc travailler sur un aménagement qui soit davantage aux couleurs locales, on va dire, donc travailler avec du calcaire d'Écosse et du végétal plutôt local, voilà, qui est résistant à la sécheresse, qui est adapté donc au territoire et qui est également avec des co-bénéfices environnementaux, notamment mellifères et voilà, qui peut apporter des baies pour les oiseaux.
1: Et ce guide est disponible auprès du Réel CPIE de Lozère et consultable sur réel48.org. L'Office intercommunal de la vie associative de Mende lance deux appels aux associations. Tout d'abord, Mende Plage. Du 2 juillet au 29 août, les associations peuvent proposer initiation et animation sur place. Un chalet équipé est mis à disposition. Ensuite, les inscriptions pour le forum des associations du samedi 5 septembre sont ouvertes. Une journée pour se faire connaître, rencontrer le public et tisser des liens avec les autres structures du territoire. Ce samedi, Saint-Alban-sur-Limagnole célèbre l'art de rater. Les Saintes Croisées de Lozère y organisent sur les chemins une journée artistique gratuite construite autour d'un thème inattendu, la maladresse. Spectacle, marche dans la margeride et une cérémonie insolite co-construite avec les habitants. On en parle avec Fanny Prudhomme, directrice des Saintes Croisées de Lozère.
5: Sur les chemins, c'est une journée festive, artistique, poétique. Le point de départ, c'est l'invitation d'une compagnie, d'une équipe artistique qui est le Bureau des Infinis avec deux artistes à la coordination de ce projet, donc Cécile Aignon et Pauline Castelli. Et cette équipe artistique est venue en résidence dans la commune rencontrer les habitants et les habitantes pour évoquer avec eux toutes nos maladresses, tout ce qu'on rate, toutes les chutes, tout ce qu'on manque. À partir de toutes ces rencontres qu'elles ont faites à Saint-Alban, elles vont proposer une cérémonie qui sera une sorte de visite guidée, décalée de la commune de Saint-Alban, puisque elles vont nous apprendre que la commune est sur le point d'obtenir un label qui est le label de villes et villages étourdis.
1: Un projet ancré dans le territoire mené au contact direct des habitants, l'auto, terrain de pétanque, école, Fanny Prudhomme nous raconte l'immersion de la compagnie dans le village.
5: La compagnie a été en résidence au mois d'avril, donc il y a toute une semaine où elle est allée rencontrer vraiment plein de gens, participer à des lotos, aller rencontrer les boulistes sur les terrains de pétanque, aller dans les écoles, enfin voilà, et être aussi sur la place du village. Et c'est ça aussi qui a permis de les rendre visibles, faire toute une. Il y a eu des affichages aussi, il y a beaucoup ce travail sur à partir des cartes postales, des affiches sensibles. Donc tout ça voilà, a créé une petite effervescence à Saint-Alban.
1: Tous les spectacles sont gratuits, mais l'inscription est obligatoire, les places sont limitées. Pour réserver, il faut vous rendre sur le site des Saintes Croisées de Lozère. On reste sur ce week-end chargé. Pour la première fois, la communauté de communes du Gévaudan organise une fête du vélo, samedi à Marvejols, dimanche à Bourg-sur-Collagne. Démonstration de trial, bourse au vélo, balade pour tous les niveaux, village vélo avec animation et conseils. Un événement gratuit et ouvert à tous. Et on termine ce journal avec un rendez-vous ce soir à 20h30 au ciné-théâtre de Saint-Chély, un ciné débat autour du thriller rural La guerre des prix qui suit une jeune femme, fille d'agriculteur, propulsée dans une centrale d'achat, contrainte de défendre la filière bio face à un système impitoyable. Après la projection, un débat réunira un agriculteur élu, deux producteurs bio et le directeur de l'UPRU de Mende. C'est animé par la Chambre d'agriculture dans le cadre de la semaine du bio. Entrée entre 5 et 7 euros, sans réservation.
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0: Bonjour, on fait le point sur la météo d'aujourd'hui et ce matin encore un beau ciel pour une grande partie de la Lozère avec des températures bien au-dessus des normales de saison. Dans l'après-midi, un temps orageux doit arriver avec de la pluie et des éclairs. Il fera toujours tout de même très chaud avec 26 degrés à Langogne et 29 pour Mende et Marvejols, un temps similaire prévu pour demain.

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0: Le journal de Pierre Boudias, tout de suite. Les États-Unis, Pierre, joue l'apaisement après des frappes sur l'Iran.
2: Des frappes uniquement défensives, selon Washington, qui se dit toujours disposé à conclure un accord avec Téhéran. Un coup de pression et rien de plus, nous dira un expert. À la veille de l'Aïd el-Kébir, nous serons en Cisjordanie occupés à la rencontre d'éleveurs palestiniens de moutons, contraints à une vigilance de tous les instants, car leurs troupeaux sont régulièrement dérobés par des colons israéliens. À suivre également le dossier de ce journal qui vous révèle la suite de notre enquête sur African Politology, retour sur l'arrestation en Centrafrique du chercheur Joseph Figuera par le groupe Wagner il y a 2 ans. Une détention ensuite largement instrumentalisée par l'officine de propagande russe. Comment bien réussir son entrée dans la course à la présidentielle? On tentera de répondre à cette question alors que les candidatures se multiplient en France ces dernières semaines. Et puis, plus qu'une légende, c'est un monstre sacré du jazz qui voyait le jour il y a 100 ans, jour pour jour. L'américain Miles Davis, qui reste une figure tutélaire pour tous les trompettistes actuels, vous l'entendrez. Washington frappe, mais veut toujours discuter. En pleine négociation de paix avec Téhéran, les États-Unis annoncent avoir bombardé des installations militaires iraniennes. Frappe défensive, selon le Pentagone, qui a visé des sites de missiles et des navires accusés d'installer des mines dans le détroit d'Ormuz. Ce matin, le secrétaire d'État Marco Rubio en minimise la portée et assure que les autorités américaines sont toujours disposées à conclure un accord dans les jours à venir. Sébastien Boussois est chercheur spécialiste du Moyen-Orient à l'Institut géopolitique européen de Bruxelles. Et pour lui, ces bombardements ne signifient pas une reprise franche des hostilités.
3: Donald Trump est dans ce qu'on appelle traditionnellement le strike and talk, c'est-à-dire à la fois pouvoir négocier et avancer sur les points les plus compliqués, les points d'achoppement qui sont effectivement Hormuz, qui sont nucléaires. Et dans le même temps, l'objectif est de maintenir suffisamment la pression à l'égard des Iraniens pour montrer qu'à tout moment, on est toujours prêt à bombarder. Alors c'est vrai que depuis des semaines, tout le monde attend une reprise ou pas potentielle des bombardements et de cette fameuse guerre. Mais comme aucune des parties n'y a strictement aucun intérêt, on est véritablement maintenant les mains dans le cambouis pour parvenir à un accord. Et je dirais n'importe quel accord en réalité, ce qui inquiète avant tout les Israéliens, et que Donald Trump est prêt à lâcher pour sortir d'une issue extrêmement défavorable pour lui sur la région du Moyen-Orient, et aussi pour satisfaire à minima ses partenaires dans le Golfe, que sont notamment le Qatar et l'Arabie Saoudite et les Émirats, qui ont payé cher depuis le début de ce conflit, cette situation d'engagement des Israéliens et des Américains.
2: Le chercheur Sébastien Boussois a noté que les autorités iraniennes n'ont pas réagi officiellement à ces nouvelles frappes américaines. Téhéran, qui entend sans doute aussi laisser la chance aux pourparlers d'aboutir. Pourquoi pas au Qatar, où une délégation iranienne est arrivée hier. Première visite de représentants iraniens dans une pétromonarchie du Golfe depuis le début de la guerre, au cœur des discussions. Détroit d'Ormuz, questions nucléaires, mais aussi avoirs iraniens gelé par les États-Unis, car depuis plusieurs années, la République islamique ne peut pas accéder à ses immenses revenus issus du commerce pétrolier et détenus dans des banques étrangères, une somme qui pourrait monter jusqu'à 100 milliards de dollars, même si, Aurélien de Vernois, les débats actuels portent sur des montants bien moins élevés.
4: La présence du gouverneur de la Banque centrale iranienne dans la délégation viserait en effet à obtenir le déblocage de tout ou partie de 6 milliards de dollars actuellement gelés dans un établissement financier de l'Émirat. Il s'agit de revenus pétroliers transférés en 2023 depuis la Corée du Sud, l'un des plus gros clients de l'Iran, suite à un accord de transfert de prisonniers entre Téhéran et Washington. Mais l'Iran avait vu ses fonds de nouveau bloqués quelques mois plus tard après les massacres du Hamas en Israël, le pays étant l'un des financiers du groupe islamiste palestinien. Téhéran souhaiterait le transfert de ses fonds dès la première étape de l'éventuel accord avec les États-Unis, l'Iran ayant beaucoup souffert ces derniers mois de son manque de devises. L'interdiction d'accès à ses avoirs détenus à l'étranger est depuis longtemps un des outils principaux de pression sur l'Iran. Il avait été utilisé entre 1979 et 1981 lors de la crise des otages américains, puis de nouveau dans les années 2000 et 2010 lors des négociations sur le nucléaire iranien. Après les signatures de l'accord de 2015, Téhéran avait théoriquement recouvré cet accès, mais en se retirant du deal en 2018, Donald Trump avait provoqué un nouveau blocage des fonds.
2: Le président américain qui a surpris hier en ajoutant une nouvelle condition à un éventuel accord de paix au Moyen-Orient. Le locataire de la Maison-Blanche exige que l'Arabie Saoudite et le Qatar rejoignent les accords d'Abraham, accord qui avait permis la normalisation de certains pays arabes avec Israël. Israël qui tourne encore un peu plus le dos à la voie diplomatique dans son conflit avec le Hezbollah. 3 jours de nouvelles négociations avec les autorités libanaises à Washington. Benjamin Netanyahou annonce une extension des opérations israéliennes au Liban. Objectif, selon le Premier ministre, écraser la milice chiite. De nombreuses frappes se sont abattues hier sur la ville de Tyr et la région de Nabatieh.
0: C'est un Aïd el-Kébir au goût amer que s'apprêtent à célébrer les Palestiniens de Cisjordanie.
2: 2 milliards de musulmans dans le monde se retrouveront demain en famille ou entre amis pour cette fête religieuse majeure du calendrier islamique. Ils sacrifieront un mouton en mémoire de l'épreuve d'Abraham présente dans les 3 religions monothéistes. Une date que les fermiers des territoires palestiniens occupés voient approcher avec angoisse car leurs troupeaux d'animaux sont victimes de vols répétés des colons israéliens. Amira Swilem est justement allée à la rencontre d'un exploitant palestinien en bordure de Jérusalem. Il lui a expliqué comment il tente de se protéger contre ces attaques.
5: Drapeaux israéliens qui flottent au vent et vu sur le mur qui sépare la Cisjordanie occupée de Jérusalem. Des dizaines de moutons sont occupés à paître dans la plus grande insouciance.
6: Regarde, on voit des colonies d'ici. Une là-bas et une autre et encore une autre là-bas. Ce sont les plus proches.
5: Ibrahim, l'exploitant, lui, a du mal à fermer l'œil ces jours-ci.
6: On a mis une caméra ici et encore une là. On en a mis un peu partout. Dans le bureau, comme tu vois, il y a 10 personnes. On est tous prêts à agir si jamais il se passe quelque chose. Avec les attaques de colons, on risque de tout perdre.
5: À 700 euros, le mouton d'une 50aine de kilos, la perte financière peut être massive en cas de vol. Animaux écrasés, volés, attaqués, partout en Cisjordanie occupée, le scénario se répète à quelques jours de l'Aïd. Ibrahim ressent une grande lassitude.
6: Aujourd'hui, il n'y a plus de limite. Quand bien même tu mettrais ton mouton à la maison, s'ils le voient, ils viendront te le prendre. Leur but, c'est que l'on tombe dans la pauvreté et que sous la pression, les Palestiniens finissent par quitter leur terre.
5: Ibrahim, rentré des États-Unis après ses études, entend faire vivre la ferme familiale. Quoi qu'il arrive, assure-t-il. Amira Sulem, Ramallah, RFI.
0: Et tout de suite, Pierre, notre dossier est la suite de l'enquête Propaganda Machine.
2: On vous en révèle régulièrement le contenu sur les antennes de RFI, des investigations menées par la Radio du Monde avec le consortium international des journalistes sur les documents internes d'African Politology, une officine de communication russe liée au groupe Wagner avant de passer sous contrôle des services secrets de Moscou. Bonjour François Mazet.
7: Bonjour à tous.
2: Vous nous faites ce matin revenir 2 ans en arrière. Le 26 mai 2024, un chercheur belge portugais Joseph Figueira, employé par une ONG humanitaire américaine, était arrêté par les mercenaires russes dans le sud-est de la Centrafrique. Il passera 22 mois en prison avant une évacuation humanitaire. Sa situation a été largement instrumentalisée. François, la preuve est dans les documents russes.
7: Oui, car le nom de Joseph Figueira apparaît dans les documents internes de 2024 d'Africa Politology. Objectif, le dépeindre en espion américain venu déstabiliser le pays et discréditer tout partenaire occidental présent en Centrafrique. Pourquoi ? Eh bien parce qu'à cette époque, la société américaine de sécurité privée Bancroft était en tractation pour s'installer à Bangui jusque dans les locaux de la présidence. Une concurrence inacceptable donc pour les Russes qui multiplient alors les campagnes anti-américaines. Sont prises des mesures spéciales pour bloquer l'influence de Washington, écrit l'officine informationnelle issue du groupe Wagner. Des groupes de société civile sont créés, des meetings sont organisés, des manifestations devant l'ambassade et USAID. La capture de Joseph Figueira tombe donc à point nommé. Il est consultant pour une ONG américaine. Il est de passage dans une zone instable. Il est spécialiste de la communauté Peul et donc en contact très régulier et très ancien avec de nombreux cadres de groupes rebelles, y compris en tant qu'intermédiaire pour la Cour pénale internationale.
2: François, la séquence est ensuite massivement relayée par des médias financés par Wagner en Centrafrique et dans le reste du continent.
7: Via un circuit déjà bien documenté par la série d'enquêtes Propaganda Machine, des articles placés dans des médias via des intermédiaires contre rétribution. Des dizaines de liens sont contenus dans les documents. De quoi, par exemple, faire fuiter le contenu du téléphone de Joseph Figueira, des audios, des photos, absent du dossier d'instruction, mais que les hommes de Wagner apportent directement au procès fin 2025 pour le faire condamner à 10 ans de prison pour complicité d'association de malfaiteurs et d'atteinte à la sûreté intérieure de l'État. Tout cela a un prix, selon les calculs effectués par le collectif All Eyes on Wagner sur la base des documents. Africa Politology a budgété un total d'1,5 million de dollars entre janvier et octobre 2024 pour ses opérations en Centrafrique.
8: Les explications de François Mazet pour le dossier de ce journal. Une enquête à lire, bien sûr, sur RFI.fr. Joseph Figuera était l'invité Afrique de ce mardi matin. Il nous racontait son histoire en exclusivité. Interview à retrouver en intégralité sur toutes les plateformes de podcast et sur RFI Pure Radio.
0: Le patron de l'OMS attendu aujourd'hui en RDC.
8: Tedros Adhanom Ghebreyesus vient faire le point sur l'épidémie d'Ebola qui sévit dans l'est du pays. Le médecin éthiopien qui ne cache pas son inquiétude. Pour lui, l'épidémie est extrêmement grave. Pire, les autorités médicales ont un temps de retard sur sa propagation, affirme-t-il. L'Union africaine chiffre de son côté à 319 millions de dollars les fonds nécessaires à endiguer la propagation du virus. En France, rien n'arrête la montée des températures. La journée d'hier a été la plus chaude jamais enregistrée pour un mois de mai à l'échelle de l'Hexagone. Un record qui devrait encore tomber dès aujourd'hui. Les thermomètres devraient ainsi monter jusqu'à plus de 35 degrés par endroit. Chaleur exceptionnellement précoce donc pour la saison.
0: Le monde politique français semble, lui, pris d'une fièvre des candidatures.
8: Édouard Philippe, Marine Tondelier, François Ruffin, Jean-Luc Mélenchon ou encore Gabriel Attal. Autant de noms qui se sont lancés ces dernières semaines dans la course à la présidentielle de 2027. Ils sont déjà 19 à avoir officialisé leur participation avec des timings et des méthodes différentes. Alors qu'est-ce qu'une bonne déclaration et quel impact sur l'électorat? Réponse avec Brieux Bochet.
9: Mise en scène millimétrée dans un village français pour Gabriel Attal, interview à la presse chez Édouard Philippe ou encore vidéo sur les réseaux pour le LR Bruno Retailleau. Ces derniers mois, les officialisations de candidatures se sont déclinées sous toutes les formes, mais au-delà du support, c'est surtout le fond qui compte et en particulier l'impression de crédibilité renvoyée par le candidat. Bruno Cotterêts est politologue et chercheur au CEVIPOF.
10: Je pense qu'une déclaration réussie, c'est quelque chose qui incarne vraiment un engagement dans l'ordre de la sincérité, l'aboutissement d'un processus naturel de quelqu'un qui a fait ses preuves.
9: Il y a aussi la question du moment de l'annonce. Une déclaration trop en avance peut lasser les électeurs. Mais les candidats doivent surtout faire attention au temps qui s'écoule entre officialisation et présentation du programme.
10: Il y a une chose qui est de déclarer sa candidature et une autre chose qui est de dévoiler son programme. C'est peut-être vraiment dans le laps de temps qui sépare les deux, qui a peut-être un souci généralement.
9: Et de ce point de vue, c'est Anne Hidalgo qui coche toutes les cases, selon Bruno Cotterêts. En 2022, la candidate du PS avait trop tardé à dévoiler les premiers éléments de son programme et n'avait obtenu qu'1,7% des voix.
8: Brieux Bochet.
0: Lui était rarement à contre-temps, toujours dans le bon tempo.
8: La légende du jazz, Miles Davis, qui naissait il y a 100 ans, jour pour jour, entre cette date et celle de sa mort en septembre 1991, un demi-siècle de virtuosité qui lui ont fait gagner sa place au panthéon de la musique moderne. À Paris, les clubs de jazz Sunset et Sunside organisent 12 soirées en hommage. À New York, San Francisco, Saint-Louis, Baltimore ou Miami se tiennent toute cette semaine des soirées ou des festivals en l'honneur de Miles Davis. Et sur RFI, nous donnons la parole à la génération actuelle de trompettistes qui considèrent tous comme des enfants de la légende.
11: Le trompettiste de jazz Julien Allour a découvert Miles Davis à l'âge de 19 ans et ce fut une révélation.
12: Pour moi, c'est le symbole d'un musicien qui a une quête et Miles Davis a passé sa vie à chercher et à trouver.
11: Mais qu'est-ce qu'entend un trompettiste professionnel en écoutant Miles Davis qui nous échappe à nous comme un des mortels ?
12: Ce que j'entends d'abord chez un musicien, ce qui me touche, c'est son son et son phrasé. Ça veut dire sa manière de se déplacer dans l'espace, quoi. Et Miles Davis a ce truc-là, dans le jargon des musiciens, on appelle ça le time. Il a un time qui est d'une précision et aussi d'une souplesse incroyable. Du coup, ça donne Miles Davis, en fait.
11: Hippolyte Favre, trompettiste adepte du style Nouvelle-Orléans, a quant à lui voulu absolument jouer avec le même modèle de trompette que Miles Davis. Il en a eu entre les mains 5 exemplaires.
13: La trompette en question, c'est une Martin Comedy. C'est une trompette très atypique. On peut pas faire, par exemple, de la salsa avec cette trompette. C'est vraiment une trompette qui a été designée pour le jazz. Et c'est cette trompette qui lui a donné ce son et son identité sonore.
2: Miles Davis, des propos qui avaient été recueillis par l'incomparable Olivier Roger.
0: Et le monde du jazz pleure ce matin la disparition du saxophoniste.
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15: Bonjour, on fait le point sur la météo d'aujourd'hui et ce matin encore un beau ciel pour une grande partie de la Lozère avec des températures bien au-dessus des normales de saison. Dans l'après-midi, un temps orageux doit arriver avec de la pluie et des éclairs. Il fera toujours tout de même très chaud avec 26 degrés à Langogne et 29 pour Mende et Marvejols, un temps similaire prévu pour demain.
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1: Bonjour, bienvenue dans vos informations locales. Au sommaire aujourd'hui, la présidente de la Croix-Rouge française en Lozère en cette fin de semaine, un guide pour faire de nos maisons un refuge pour la faune sauvage et les scènes croisées de Lozère qui célèbrent l'art de rater. Mais on ouvre ce journal avec une information de nos confrères de Midi Libre. En Lozère, les dépenses d'aide sociale à la charge du département ont été multipliées par 4,5 en 25 ans, passant de 14 millions d'euros en 1999 à plus de 62 millions en 2024. C'est ce que révèlent les dernières données publiées par la Direction de la Recherche, des Études et des Statistiques. Aide à l'enfance, RSA, allocation de solidarité, une progression que l'on retrouve dans tous les départements de France, mais qui pèse particulièrement lourd sur les finances lozériennes. Ce samedi, la présidente de la Croix-Rouge française sera en Lozère. Caroline Cross vient à la rencontre des partenaires de l'antenne lozérienne. Rendez-vous à 17h, salle Urbain 5 à Mantes. Rénover sa maison sans expulser ses voisins à plumes ou à fourrures, c'est possible et une dizaine de structures lozériennes viennent de publier un guide technique pour nous aider à le faire. Il s'intitule « Accueillir la biodiversité dans le bâti en Lozère » et s'adresse à tous ceux qui envisagent des travaux. Hirondelles, martinets, chauves-souris, chouettes, ces espèces dépendent directement de nos bâtiments pour survivre et leur population recule notamment à cause des chantiers de rénovation. C'est Manon Pierrel qui coordonne ce programme au sein du Réel CPIE de Lozère.
2: On a voulu que cette plaquette soit très pratico-pratique. Donc il y a à la fois des petites astuces assez faciles à mettre en place pour accueillir le vivant autour de chez soi. Donc à la fois, si on rénove sa maison, il y a vraiment des petites astuces pour accueillir des nichoirs, comment mieux accueillir telle et telle espèce. Et on a aussi voulu partager des témoignages, surtout avec les artisans. Donc il y a des témoignages avec les charpentiers, vraiment un travail collectif sur en fait une discussion entre architectes et artisans pour pouvoir mettre en place ce genre de dispositif pour cohabiter avec la faune sauvage.
1: Et pour illustrer concrètement ces préconisations, l'Office français de la biodiversité a fait de son nouveau bâtiment sur les hauteurs de Mende un site pilote. Nichoir intégré dans les murs, gîte à chauves-souris, mare créée de toutes pièces. En quelques semaines, la faune a répondu présente. Cédric Giral est chef de service de l'OFB en Lozère.
3: On est au milieu d'une zone un petit peu industrielle, on va dire. Du coup, il n'y avait pas énormément de biodiversité. Donc, ça fait une espèce, on voulait créer une espèce d'oasis au milieu de cette zone-là. Et on a mis en place des dispositifs aussi bien pour les oiseaux, donc des nichoirs dans les arbres, que dans le bâtiment, donc carrément intégrés dans l'isolant du bâtiment, avec aussi des gîtes à chauves-souris intégrés dans le bâtiment, des chiroptères qui vont dans les combles, des accès par les Velux à l'intérieur du bâtiment pour les oiseaux, des tas de pierres pour les micro-mammifères, comme par exemple le hérisson ou pour les reptiles. Voilà. Donc on a intégré tout ce qu'on pouvait imaginer qu'il était faisable ici, on l'a fait, avec en particulier aussi la création d'une mare. Ça a marché au bout de, c'est pas compliqué, au bout de quelques semaines déjà, on voyait les premières espèces s'implanter, et là ça fait un an et déjà la mare elle a un aspect naturel qui est vraiment impressionnant, et les oiseaux, bon, si on se prête attention, ils passent leur temps à venir se boire et à venir voler autour. Donc du coup, quand il y a de l'eau, quand il y a un petit peu de nourriture et quand il y a des nichoirs, ben forcément ça matche et on a les espèces qui s'installent.
1: Et les abords du bâtiment ont eux aussi été repensés avec des plantes locales adaptées au territoire. Les explications de Nicolas Vignot, architecte paysagiste au CAUE de la Lozère.
4: On a souhaité donc travailler sur un aménagement qui soit davantage aux couleurs locales, on va dire, donc travailler avec du calcaire d'Écosse et du végétal plutôt local, voilà, qui est résistant à la sécheresse, qui est adapté donc au territoire et qui également avec des co-bénéfices environnementaux, notamment mellifères et voilà, qui peut apporter des baies pour les oiseaux.
1: Et ce guide est disponible auprès du Réel CPIE de Lozère et consultable sur réel48.org. L'Office intercommunal de la vie associative de Mende lance deux appels aux associations. Tout d'abord, Mende Plage. Du 2 juillet au 29 août, les associations peuvent proposer initiation et animation sur place. Un chalet équipé est mis à disposition. Ensuite, les inscriptions pour le forum des associations du samedi 5 septembre sont ouvertes. Une journée pour se faire connaître, rencontrer le public et tisser des liens avec les autres structures du territoire. Ce samedi, Saint-Alban-sur-Limagnol célèbre l'art de rater. Les scènes croisées de Lozère y organisent sur les chemins une journée artistique gratuite construite autour d'un thème inattendu, la maladresse. Spectacle, marche dans la margeride et une cérémonie insolite co-construite avec les habitants. On en parle avec Fanny Prudhomme, directrice des scènes croisées de Lozère.
5: Sur les chemins, c'est une journée festive, artistique, poétique. Le point de départ, c'est l'invitation d'une compagnie, d'une équipe artistique qui est le Bureau des Infinis avec deux artistes à la coordination de ce projet, donc Cécile Aignon et Pauline Castelli. Et cette équipe artistique est venue en résidence dans la commune rencontrer les habitants et les habitantes pour évoquer avec eux toutes nos maladresses, tout ce qu'on rate, toutes les chutes, tout ce qu'on manque. À partir de toutes ces rencontres qu'elles ont faites à Saint-Alban, elles vont proposer une cérémonie qui sera une sorte de visite guidée, décalée de la commune de Saint-Alban, puisque elles vont nous apprendre que la commune est sur le point d'obtenir un label qui est le label de villes et villages étourdis.
1: Un projet ancré dans le territoire mené au contact direct des habitants, l'auto, terrain de pétanque, école, Fanny Prudhomme nous raconte l'immersion de la compagnie dans le village.
5: La compagnie a été en résidence au mois d'avril, donc il y a toute une semaine où elle est allée rencontrer vraiment plein de gens, participer à des lotos, aller rencontrer les boulistes sur les terrains de pétanque, aller dans les écoles, enfin voilà, et être aussi sur la place du village. Et c'est ça aussi qui a permis de les rendre visibles, faire toute une. Il y a eu des affichages aussi, il y a beaucoup ce travail sur à partir des cartes postales, des affiches sensibles. Donc tout ça a créé une petite effervescence à Saint-Alban.
1: Tous les spectacles sont gratuits, mais l'inscription est obligatoire, les places sont limitées. Pour réserver, il faut vous rendre sur le site des scènes croisées de Lozère. On reste sur ce week-end chargé. Pour la première fois, la communauté de communes du Gévaudan organise une fête du vélo, samedi à Marvejols, dimanche à Bourg-sur-Collagne. Démonstration de trial, bourse au vélo, balade pour tous les niveaux, village vélo avec animation et conseils. Un événement gratuit et ouvert à tous. Et on termine ce journal avec un rendez-vous ce soir à 20h30 au ciné-théâtre de Saint-Chély, un ciné-débat autour du thriller rural La guerre des prix qui suit une jeune femme, fille d'agriculteur, propulsée dans une centrale d'achat, contrainte de défendre la filière bio face à un système impitoyable. Après la projection, un débat réunira un agriculteur élu, deux producteurs bio et le directeur de l'UPRU de Mende. C'est animé par la Chambre d'agriculture dans le cadre de la Semaine du bio. Entrée entre 5 et 7 euros, sans réservation. 48 FM.

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0: Bonjour à toutes et à tous, bienvenue sur la Minute de la Deal sur 48FM où chaque semaine les experts de la Deal répondent à vos questions sur le logement et selon les sujets, les réponses sont apportées par les juristes ou par les conseillers France Rénov du programme Clé pour l'habitat en Lozère, un dispositif du conseil départemental. D'ailleurs, vous aussi, vous pouvez participer en posant une question pour que l'on puisse y répondre dans cette émission par mail de préférence sur contact@adil48.org. Aujourd'hui, c'est pas une question, on va faire un peu le point sur une attestation. C'est avec Pierre. Bonjour Pierre.
1: Bonjour.
0: Et ce sera l'attestation ECFR. Donc pour commencer, peut-être tu peux nous parler de cette attestation et nous expliquer un peu ce que c'est.
1: C'est exactement ça, ouais. Aujourd'hui, on va parler un petit peu de cette attestation. C'est une nouveauté sur 2026 concernant les dossiers de rénovation pour l'habitat, la rénovation énergétique plus particulièrement. Tant pour les propriétaires bailleurs que pour les propriétaires occupants. Donc bon, l'idée c'est de se dire qu'on est vraiment sur une attestation qui va être délivrée par l'ADIL, par un espace conseil France Rénov, mais on va y revenir. Avant toute chose, déjà, on va mettre un petit peu de contexte. La loi de finances 2026, elle vient d'être adoptée en début d'année. Et en fait, c'est le feu vert qui relance l'ensemble des dispositifs d'aide financière de l'État pour les projets de rénovation des ménages. Voilà, donc on est vraiment sur l'enveloppe qui est dédiée au financement des projets particuliers. Cette loi de finances porte sur la rénovation énergétique, mais aussi sur les travaux d'adaptation du logement liés à la perte d'autonomie. Aujourd'hui, on peut avoir des financements aussi pour ça, donc dans certains cas de figure, mais ça ne sera peut-être pas l'objectif d'aujourd'hui, mais ça porte là-dessus. Le dispositif phare de la rénovation, donc à savoir MaPrimeRénov Parcours Accompagné, qui est en cas de la rénovation d'ampleur, avait été suspendu en juin 2025, puis a refait parler d'elle en septembre 2025. Parce que les conditions avaient évolué. Les plafonds de travaux ont été revus à la baisse et seuls les ménages aux ressources modestes étaient éligibles au dépôt de dossiers pour la fin d'année 2025. Ces dossiers pouvaient être alors étudiés et préparés dès ce moment-là, mais n'auraient pu être soumis qu'à partir de 2026, ce qui est le cas maintenant, et selon la loi de finances 2026. Donc, maintenant que la loi a été adoptée, les dépôts de dossiers pour les aides à la rénovation sont réouverts à l'ensemble des foyers et ce, peu importe les conditions de ressources. Les seules choses qui changent, ce seront donc les montants, mais ça, après, il faut faire un rendez-vous pour savoir exactement, selon projet par projet et foyer par foyer, ce à quoi ils peuvent prétendre. Donc, l'adoption de la loi de finances relance donc l'instruction des dossiers soumis depuis 2025, septembre 2025 plus précisément, et l'ordre d'instruction se fait de manière chronologique. Donc, tous les dossiers de 2025 vont être traités avant ceux de 2026 et ces derniers viendront donc dans la foulée. Donc, c'est pour ça que pour le moment, il y a un petit peu de délai d'attente, d'instruction, parce que le volume de dossiers à traiter est quand même assez conséquent. Une fois que cette première vague sera épurée, on devrait retrouver un rythme un peu plus normal. Donc, pourquoi cette attestation est maintenant en place ? Tout simplement parce qu'il y a eu un volume de fraude relevé au cours de l'année 2025 qui a été considérable. Et ça se chiffre en millions d'euros. Donc l'État a dû prendre des dispositions pour éviter de retomber dans le même travers. L'émission d'aujourd'hui présente donc une de ces dispositions, à savoir donc l'attestation ECFR. L'idée, c'est qu'aujourd'hui, les ménages qui souhaitent mobiliser une aide financière de l'État pour un projet privé devront prendre contact avec un conseiller France Rénov. Cet entretien sera la première étape de leur parcours de rénovation accompagnée. Ils pourront échanger sur leur projet, connaître en profondeur les critères demandés par l'État en contrepartie des subventions. Ce moment permettra aux particuliers de prendre des informations et des conseils neutres, gratuits, afin de préparer au mieux leur projet. Ils seront ensuite orientés vers des opérateurs MAR, Mon Accompagnateur Rénov, pour le montage et le suivi de leur dossier. L'ADIL de la Lozère a été missionné pour être l'espace conseil France Rénov, l'ECFR, espace conseil France Rénov, par le conseil départemental de la Lozère. Donc tous les projets de rénovation énergétique en Lozère nécessitant l'intervention d'un accompagnateur Rénov, un MAR, doivent passer par l'ADIL. Le projet sera étudié et conseillé de manière neutre, objective et personnalisée. L'idée, c'est vraiment qu'à l'issue du rendez-vous avec le conseiller France Rénov, une attestation ECFR soit délivrée et ce document va être une pièce indispensable au montage et au suivi du dossier. C'est pour limiter les fraudes et faire en sorte que les dossiers soient dégrossis en amont.
0: Oui, on avait fait une émission il n'y a pas longtemps avec Jérémy sur les fraudes et c'est vrai que ça reste important, d'où cette attestation. Merci beaucoup Pierre, vous pouvez retrouver cette rubrique sur les deux sites internet, celui de la DIL de la Lozère dans l'onglet questions-réponses, également sur celui de 48FM. Vous pouvez poser une question afin qu'un expert de la DIL y réponde en contactant l'agence départementale d'information sur le logement au 04 66 49 36 65 par mail sur contact@adil48.org ou en venant vous voir au bureau de Mende au 12 bis avenue Foch tous les jours sauf le vendredi après-midi ou dans l'une de vos nombreuses permanences. À bientôt Pierre.
1: À bientôt, merci.
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0: Merci de rester avec nous à l'écoute de RFI, les midis à Paris et 10h en temps universel. Le journal, c'est tout de suite avec vous. Gilles Moreau, Gilles, bonjour.
1: Bonjour Caroline Paré, bonjour à tous. Dans l'actualité, des accrochages entre Iraniens et Américains malgré d'apparents progrès dans les négociations pour amener la paix au Moyen-Orient. Des frappes ont visé des sites de missiles en Iran. Les Iraniens, eux, auraient abattu un drone américain. L'épidémie d'Ebola dans l'est de la RDC, elle est extrêmement grave et difficile à gérer, selon le patron de l'OMS, attendu sur place ce mardi. En France, le gouvernement va présenter un projet de loi sur la protection de l'enfance dans un contexte de violence sexuelle dans le périscolaire à Paris. Il était considéré comme le dernier des géants du jazz américain. Sonny Rollins disparaît à l'âge de 95 ans. La Chine appelle les parties concernées au respect du cessez-le-feu. Elle l'a fait savoir ce matin. Elle annonce par les États-Unis de frappes sur des sites de missiles dans le sud de l'Iran. De leur côté, les gardiens de la révolution disent avoir abattu un drone américain qui essayait d'entrer dans l'espace aérien iranien. Au Moyen-Orient, donc, la trêve est malmenée malgré d'apparents progrès dans les négociations. C'est l'un des points de blocage actuellement. L'Iran réclame le déblocage rapide d'une partie de ses fonds gelés à l'étranger. En particulier, la République islamique est dans l'impossibilité d'accéder à ces revenus issus du pétrole. Les sommes sont détenues dans des banques un peu partout dans le monde et le manque à gagner s'élèverait à des milliards de dollars. Il en est question, Aurélien Devernois, lors d'une visite actuellement au Qatar d'une délégation iranienne.
2: La présence du gouverneur de la Banque centrale iranienne dans la délégation viserait en effet à obtenir le déblocage de tout ou partie de 6 milliards de dollars actuellement gelés dans un établissement financier de l'Émirat. Il s'agit de revenus pétroliers transférés en 2023 depuis la Corée du Sud, l'un des plus gros clients de l'Iran, suite à un accord de transfert de prisonniers entre Téhéran et Washington. Mais l'Iran avait vu ses fonds de nouveau bloqués quelques mois plus tard après les massacres du Hamas en Israël, le pays étant l'un des financiers du groupe islamiste palestinien. Téhéran souhaiterait le transfert de ses fonds dès la première étape de l'éventuel accord avec les États-Unis, l'Iran ayant beaucoup souffert ces derniers mois de son manque de devises, l'interdiction d'accès à ses avoirs détenus à l'étranger est depuis longtemps un des outils principaux de pression sur l'Iran. Il avait été utilisé entre 1979 et 1981 lors de la crise des otages américains, puis de nouveau dans les années 2000 et 2010 lors des négociations sur le nucléaire iranien. Après la signature de l'accord de 2015, Téhéran avait théoriquement recouvré cet accès, mais en se retirant du deal en 2018, Donald Trump avait provoqué un nouveau blocage des fonds.
1: Aurélien Devernois du service économie de la rédaction. Le Sénégal est un pays sûr et viable et entend le rester. C'est la toute première déclaration du nouveau Premier ministre sénégalais, Amadou Al-Aminou Mohamed Lo. Cet ancien de la Banque centrale des États d'Afrique de l'Ouest a été nommé par le président Bassirou Diomaye Faye en remplacement d'Ousmane Sonko, qui lui a été limogé, qui pourrait prendre la présidence de l'Assemblée nationale. On en reparle plus en détail dans le journal de 13h. Également dans l'actualité africaine, l'épidémie d'Ebola dans l'est de la RDC. Elle est extrêmement grave et difficile à gérer, selon le patron de l'OMS, le docteur Tedros, attendu sur place ce mardi. Écoutons maintenant Mahmoud Ali Youssef, le président de la commission de l'Union africaine. Pour lui, cette épidémie rappelle une vérité fondamentale. La sécurité sanitaire est désormais une question de souveraineté, de stabilité économique, de paix et sécurité continentale.
3: L'Afrique ne peut plus rester vulnérable face aux crises sanitaires répétitives. Il est inacceptable que 19 ans après l'identification du virus Ebola Bundibugyo, le monde ne dispose toujours ni de vaccins homologués, ni de traitements spécifiques contre cette souche, car cette maladie n'a pas touché le monde occidental. Cette réalité doit nous interpeller collectivement. Nos populations ne doivent plus dépendre exclusivement des priorités, des financements, des chaînes d'approvisionnement et des capacités de production d'autres régions du monde pour protéger leur santé et leur vie. C'est pourquoi cette crise doit accélérer notre agenda de souveraineté sanitaire africain. Cette épidémie doit également être un signal d'alarme pour renforcer nos investissements dans la préparation aux pandémies. Nous devons accélérer le développement des instituts nationaux de santé publique, les centres d'opérations d'urgence, les systèmes de surveillance, la génomique, les personnels de santé communautaire et surtout les capacités africaines de recherche, d'innovation et de fabrication locale.
1: Mahmoud Ali Youssef, président de la commission de l'Union africaine. Les derniers bilans, eux, n'ont pas évolué. Près de 1000 cas suspects dans l'est de la RDC et plus de 200 morts potentiellement liés au virus Ebola. Il fait très chaud en Arabie Saoudite. C'est même par des températures caniculaires, au moins 45 degrés Celsius, que les musulmans poursuivent le Hajj, le grand pèlerinage annuel. Plus d'un million et demi d'entre eux devaient prier aujourd'hui sur le mont Arafat, étape phare de ce Hajj. C'est sur cette colline, située à environ 20 km de la Mecque, que le prophète Mahomet aurait prononcé son dernier sermon. En France, les révélations sur des cas de violence, notamment de violence sexuelle, se sont multipliées dans ce qu'on appelle le périscolaire, temps qui correspond au temps passé par l'enfant à l'école, mais en dehors des heures de classe. Désormais, certains doivent s'expliquer devant la justice, comme ce trentenaire, ex-animateur, jugé à partir d'aujourd'hui à Paris. Il est accusé d'agression sexuelle sur 7 enfants d'une école maternelle. C'est le premier procès public depuis les récentes révélations. Baptiste Coulon.
4: C'est le refus des enfants de retourner à l'école qui alerte les parents, se remémore Anna Kopp, avocate de 6 familles dans ce dossier.
5: Des enfants qui sont totalement opposés et qui pleurent sur le trajet à la maison quand les parents viennent les chercher. Et ça commence toujours comme ça.
4: Du haut de leurs 3 ou 5 ans, ils décrivent les agressions qu'ils subissent. La parole se libère progressivement, explique Rebecca Royer, l'autre avocate des familles.
6: Tous les enfants ont dénoncé des faits extrêmement similaires qui se passaient toujours au même endroit, au même moment, venant du même animateur.
4: Les parents réagissent immédiatement. Plusieurs plaintes sont déposées et l'animateur est rapidement suspendu. Mais Rebecca Royer regrette qu'un premier signalement, 8 mois avant les faits dénoncés, soit resté sans réponse.
6: L'information est remontée jusque à la directrice du périscolaire. Et la directrice du périscolaire, donc la mairie, n'a rien fait. La seule chose qui a été faite, ça a été de déplacer cet animateur de la petite section à la moyenne section.
4: Un an après l'ouverture de l'enquête, les familles regrettent toujours le manque d'accompagnement, notamment de la mairie de Paris, expliquent les deux avocates. Avec ce procès, elles espèrent faire bouger les lignes en France et à Paris, où 84 écoles maternelles font l'objet d'enquêtes pour des suspicions de violence.
1: Baptiste Coulon, dans ce contexte, le gouvernement français présentera demain un projet de loi sur la protection de l'enfance qui sera inscrit au Parlement dès cet été, annonce du Premier ministre Sébastien Lecornu. De l'Angleterre à l'Italie, en passant par la France, une partie de l'Europe connaît une nouvelle journée de chaleur exceptionnelle pour un mois de mai. Les températures montent depuis plusieurs jours, entraînant des records au-delà des 30 degrés Celsius. En France, on dénombre 7 décès liés à cet épisode, dont au moins 5 noyades. Le phénomène est dû à un afflux d'air chaud venu d'Afrique du Nord. Il se retrouve piégé sous les hautes pressions d'un puissant anticyclone. Le tennis à Roland-Garros, c'est sur une défaite en 5-7 que Gaël Monfils a fait ses adieux au tournoi parisien. Vaillant mais vieillissant, le Français de 39 ans s'est incliné face à son compatriote Hugo Gaston. Aujourd'hui à Roland-Garros, suite et fin du premier tour avec notamment les entrées en lice du numéro 1 mondial Yannick Sinner et de la numéro 1 française Loïs Boisson, oui, demi-finaliste l'an dernier. Un mot encore d'un accident de car ce matin en Belgique. Un car scolaire a été percuté par un train dans le nord de la Belgique. Le ministre de l'Intérieur belge annonce des victimes. Pour finir, la mort de Sonny Rollins, considéré comme le dernier des géants du jazz américain. Il s'est éteint à New York à l'âge de 95 ans. Ce saxophoniste hors pair aura participé à toutes les révolutions stylistiques du jazz dans les années 60 et 70. C'était aussi un homme de scène réputé pour ses concerts fleuves. Olivier Roger.
7: Celui que l'on surnommait le Colosse était le dernier des géants de l'âge d'or du jazz. Un âge d'or qui a vu naître les compagnons de scène de Sonny Rollins, Charlie Parker, John Coltrane ou encore Miles Davis, le trompettiste qui aurait eu 100 ans aujourd'hui. Sonny et Miles partageaient dès les années 50 la même envie de renverser la table dressée par Louis Armstrong, celle d'un jazz purement festif. Rollins est un homme curieux, il réinvente sans cesse ce qu'il est possible de faire avec un saxophone ténor. C'est la marque de l'époque, celle d'une quête constante de la nouveauté. Entre 1950 et 1960, aucun de mes albums ne se ressemble, disait-il. Rollins innove constamment, doté, il est vrai, d'une maîtrise technique hors du commun, acquise très tôt. Il a 8 ans quand ses parents lui offrent un saxophone. Ce musicien de génie est aussi un homme qui doute. Au milieu des années 70, une retraite spirituelle en Inde lui donne un second souffle et l'amène à privilégier la scène et les concerts fleuves qui deviendront sa passion, sa marque de fabrique. Il a toujours eu une oreille sur son temps et sur les modes musicales, funk ou R&B, qu'il ne suivait pas forcément, mais qu'il aimait accompagner.

0: Voilà, Sonny Rollins disparaît à l'âge de 95 ans. Emmanuel Bastide, bonjour, c'est à vous
1: pour
0: 8 milliards de voisins.
1: On vous retrouve prochain journal dans 50 minutes chez nous. Nous parlons cuisine et
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1: Bonjour, bienvenue dans vos informations locales. Au sommaire aujourd'hui, la présidente de la Croix-Rouge française en Lozère en cette fin de semaine, un guide pour faire de nos maisons un refuge pour la faune sauvage et les scènes croisées de Lozère qui célèbrent l'art de rater. Mais on ouvre ce journal avec une information de nos confrères de Midi Libre. En Lozère, les dépenses d'aide sociale à la charge du département ont été multipliées par 4,5 en 25 ans, passant de 14 millions d'euros en 1999 à plus de 62 millions en 2024. C'est ce que révèlent les dernières données publiées par la Direction de la Recherche, des Études et des Statistiques. Aide à l'enfance, RSA, allocation de solidarité, une progression que l'on retrouve dans tous les départements de France, mais qui pèse particulièrement lourd sur les finances lozériennes. Ce samedi, la présidente de la Croix-Rouge française sera en Lozère. Caroline Cross vient à la rencontre des partenaires de l'antenne lozérienne. Rendez-vous à 17h, salle Urbain 5, à Mende. Rénover sa maison sans expulser ses voisins à plumes ou à fourrures, c'est possible et une dizaine de structures lozériennes viennent de publier un guide technique pour nous aider à le faire. Il s'intitule « Accueillir la biodiversité dans le bâti en Lozère » et s'adresse à tous ceux qui envisagent des travaux. Hirondelles, martinets, chauves-souris, chouettes, ces espèces dépendent directement de nos bâtiments pour survivre et leur population recule notamment à cause des chantiers de rénovation. C'est Manon Pierrel qui coordonne ce programme au sein du Réel CPIE de Lozère.
2: On a voulu que cette plaquette soit très pratico-pratique. Donc il y a à la fois des petites astuces assez faciles à mettre en place pour accueillir le vivant autour de chez soi. Donc à la fois, si on rénove sa maison, il y a vraiment des petites astuces pour accueillir des nichoirs, comment mieux accueillir telle et telle espèce. Et on a aussi voulu partager des témoignages, surtout avec les artisans. Donc il y a des témoignages avec les charpentiers, vraiment un travail collectif sur en fait une discussion entre architectes et artisans pour pouvoir mettre en place ce genre de dispositif pour cohabiter avec la faune sauvage.
1: Et pour illustrer concrètement ces préconisations, l'Office français de la biodiversité a fait de son nouveau bâtiment sur les hauteurs de Mende un site pilote. Nichoir intégré dans les murs, gîte à chauves-souris, marc créé de toutes pièces. En quelques semaines, la faune a répondu présente. Cédric Giral est chef de service de l'OFB en Lozère.
3: On est au milieu d'une zone un petit peu industrielle, on va dire. Du coup, il n'y avait pas énormément de biodiversité. Donc, ça fait une espèce, on voulait créer une espèce d'oasis au milieu de cette zone-là. Et on a mis en place des dispositifs aussi bien pour les oiseaux, donc des nichoirs dans les arbres, que dans le bâtiment, donc carrément intégré dans l'isolant du bâtiment, avec aussi des gîtes à chauves-souris intégrés dans le bâtiment, des chiroptères qui vont dans les combles, des accès par les Velux à l'intérieur du bâtiment pour les oiseaux, des tas de pierres pour les micro-mammifères, comme par exemple le hérisson ou pour les reptiles. Voilà. Donc on a intégré tout ce qu'on pouvait imaginer qu'il était faisable ici, on l'a fait, avec en particulier aussi la création d'une mare. Ça a marché au bout de, c'est pas compliqué, au bout de quelques semaines déjà, on voyait les premières espèces implantées, et là ça fait un an, et déjà la mare elle a un aspect naturel qui est vraiment impressionnant, et les oiseaux, bon, si on se prête attention, ils passent leur temps à venir se boire et à venir voler autour. Donc du coup, quand il y a de l'eau, quand il y a un petit peu de nourriture et quand il y a des nichoirs, ben forcément ça match et on a les espèces qui s'installent.
1: Et les abords du bâtiment ont aussi été repensés avec des plantes locales adaptées au territoire. Les explications de Nicolas Vignot, architecte paysagiste au CAUE de la Lozère.
4: On a souhaité donc travailler sur un aménagement qui soit davantage aux couleurs locales, on va dire, donc travailler avec du calcaire d'Écosse et du végétal plutôt local, voilà, qui est résistant à la sécheresse, qui est adapté donc au territoire et qui est également avec des co-bénéfices environnementaux, notamment mellifères et qui peut apporter des baies pour les oiseaux.
1: Et ce guide est disponible auprès du Réel CPE de Lozère et consultable sur réel48.org. L'Office intercommunal de la vie associative de Mende lance deux appels aux associations. Tout d'abord, Mende Plage. Du 2 juillet au 29 août, les associations peuvent proposer initiation et animation sur place. Un chalet équipé est mis à disposition. Ensuite, les inscriptions pour le forum des associations du samedi 5 septembre sont ouvertes. Une journée pour se faire connaître, rencontrer le public et tisser des liens avec les autres structures du territoire. Ce samedi, Saint-Alban-sur-Limagnole célèbre l'art de rater. Les scènes croisées de Lozère y organisent sur les chemins une journée artistique gratuite construite autour d'un thème inattendu, la maladresse. Spectacle, marche dans la margeride et une cérémonie insolite co-construite avec les habitants. On en parle avec Fanny Prudhomme, directrice des scènes croisées de Lozère.
5: Sur les chemins, c'est une journée festive, artistique, poétique. Le point de départ, c'est l'invitation d'une compagnie, d'une équipe artistique qui est le Bureau des Infinis avec deux artistes à la coordination de ce projet, donc Cécile Aignon et Pauline Castelli. Et cette équipe artistique est venue en résidence dans la commune rencontrer les habitants et les habitantes pour évoquer avec eux toutes nos maladresses, tout ce qu'on rate, toutes les chutes, tout ce qu'on manque. À partir de toutes ces rencontres qu'elles ont faites à Saint-Alban, elles vont proposer une cérémonie qui sera une sorte de visite guidée, décalée de la commune de Saint-Alban, puisque elles vont nous apprendre que la commune est sur le point d'obtenir un label qui est le label de villes et villages étourdis.
1: Un projet ancré dans le territoire mené au contact direct des habitants, l'auto, terrain de pétanque, école. Fanny Prudhomme nous raconte l'immersion de la compagnie dans le village.
5: La compagnie a été en résidence au mois d'avril, donc il y a toute une semaine où elle est allée rencontrer vraiment plein de gens, participer à des lotos, aller rencontrer les boulistes sur les terrains de pétanque, aller dans les écoles, enfin voilà, et être aussi sur la place du village. Et c'est ça aussi qui a permis de les rendre visibles, faire toute une. Il y a eu des affichages aussi, il y a beaucoup ce travail sur à partir des cartes postales, des affiches sensibles. Donc tout ça a créé une petite effervescence à Saint-Alban.
1: Tous les spectacles sont gratuits, mais l'inscription est obligatoire. Les places sont limitées. Pour réserver, il faut vous rendre sur le site des scènes croisées de Lozère. On reste sur ce week-end chargé. Pour la première fois, la communauté de communes du Gévaudan organise une fête du vélo, samedi à Marvejols, dimanche à Bourg-sur-Collagne. Démonstration de trial, bourse au vélo, balade pour tous les niveaux, village vélo avec animation et conseils. Un événement gratuit et ouvert à tous. Et on termine ce journal avec un rendez-vous ce soir à 20h30 au ciné-théâtre de Saint-Chély, un ciné débat autour du thriller rural La Guerre des Prix qui suit une jeune femme, fille d'agriculteur, propulsée dans une centrale d'achat, contrainte de défendre la filière bio face à un système impitoyable. Après la projection, un débat réunira un agriculteur élu, deux producteurs bio et le directeur de l'UPRU de Mende. C'est animé par la Chambre d'agriculture.

Bonjour à toutes et à tous, merci d'être à l'écoute de 48FM où nous vous proposons aujourd'hui une émission particulière qui va rassembler deux podcasts qui parlent de territoire et d'environnement. Le premier aborde la transmission des fermes et l'installation agricole. Le second s'intéresse aux initiatives concrètes que des habitants prennent pour préserver leur eau et leur rivière. Deux regards différents, un même territoire.

0: Les Fermes Continues est le nom de notre premier podcast, un podcast de 22 minutes produit par l'ADR48. Il donne la parole à des porteurs de projets qui ont cherché à reprendre une ferme avec leurs obstacles, leurs doutes et leurs réussites. Un angle encore peu visible pour mieux comprendre les réalités de l'installation agricole aujourd'hui.
1: Les fermes continuent, créer, reprendre ou s'associer, les chemins de l'installation agricole. Bonjour et bienvenue à toutes et à tous dans ce podcast réalisé à partir de témoignages paysans et celui de notre accompagnatrice à l'installation et la transmission, Mathilde Coatz. Quand on s'installe en agriculture, aujourd'hui, faut-il créer sa ferme ou en reprendre une ? En France, l'agriculture est à un moment charnière. Chaque année, environ 21 000 agriculteurs et agricultrices partent à la retraite, alors qu'il n'y a environ 14 000 nouvelles installations. Autrement dit, toutes les fermes qui disparaissent ne seront pas remplacées. Et dans les 10 prochaines années, le phénomène pourrait encore s'accélérer. Près d'un agriculteur sur deux devrait partir à la retraite d'ici 2030, nous apprend le ministère de l'Agriculture. Pourtant, de nouvelles personnes continuent de s'installer. Et aujourd'hui, la majorité des installations se fait hors cadre familial. Des personnes qui arrivent dans l'agriculture sans reprendre la ferme de leurs parents. Alors une question se pose. Quand on s'installe, faut-il créer sa ferme de toutes pièces ou reprendre une activité existante ? La reprise peut offrir un outil déjà en place, des terres, des bâtiments, parfois une clientèle et un ancrage sur un territoire. Mais elle peut aussi soulever des freins, le poids de l'investissement, l'adaptation d'un outil existant ou encore la rencontre entre deux projets, celui du cédant et celui du repreneur. On parle souvent des cédants ou des personnes qui s'installent, mais on entend finalement assez peu les raisons qui poussent certaines personnes à reprendre une ferme ou à ne pas le faire. Alors nous sommes allés poser la question à des paysannes et des paysans en cours d'installation ou déjà installés qui ont fait des choix différents dans leur parcours. Dans cet épisode, nous leur laissons volontairement beaucoup de place. Leurs propos leur appartiennent et notre regard peut parfois être un peu différent, mais il nous semblait important de donner la parole aux premiers concernés, les paysannes et les paysans. Nous avons également interrogé ma collègue Mathilde Coatz, accompagnatrice à l'ADR de Lozère, pour éclairer ses différents parcours. Et je suis Kyomar Shohara, animateur réseau à l'ADR de Lozère, structure associative où nous proposons des accompagnements à l'installation, à la transmission et des animations de territoire en lien avec ces thématiques et sur l'ensemble du département. Bonne écoute.

0: Alors moi c'est Maxime, voilà, je suis arrivé en Lozère en 2017, je suis originaire du Vaucluse, je faisais pas du tout ça avant, j'ai travaillé à Grenoble comme technicien chimiste pendant une quinzaine d'années, et donc on s'est installé au Vernède, à un quart d'heure de Florac, pour ma part après un an de travail en groupement d'employeurs agricoles, et donc en chèvre laitière, en chèvre du Massif Central, donc on fait du fromage de chèvre principalement.
1: Donc on va tout juste commencer notre production cette année. On est installé officiellement depuis avril 2024. Et les affres de l'administratif et la construction de la fromagerie qu'on a bâtie nous-mêmes ont pris un peu de temps, ce qui fait que voilà, ça y est, les fromages arrivent.
0: Alors nous, on est sur un entre-deux en fait, parce qu'on s'installe chez quelqu'un. Qui n'a pas totalement terminé son activité, donc il y a un tuilage en fait sur la transmission, donc qui nécessite une cohabitation pour le coup. Donc on a la plupart des terrains, enfin même tous les terrains en fermage, et on se partage le bâtiment d'élevage. Voilà comment on a décidé, comment on a pu en fait tous ensemble faire cette transmission.
1: De plus, notre propriétaire était en brebis viande, et du coup, nous, il y a eu tout, comme je le disais précédemment, toute la construction de l'atelier pour pouvoir faire du fromage. Donc il y a une partie de création quand même dans l'activité.
0: Alors en fait, on recherchait, moi j'ai travaillé dans cette vallée. Quand j'étais ouvrier agricole, et c'est à ce moment-là que je suis tombé amoureux de cette vallée-là particulièrement en fait, et on a commencé à prospecter, et au final c'est nos cédants qui nous ont appelés, et donc on s'est mis d'accord sur les modalités de la reprise. On n'a pas passé un temps énorme en fait à chercher des fermes qui correspondaient exactement à un cahier des charges. On était assez adaptables en fait de chaque côté. C'est plutôt les événements qui ont dicté la manière dont on fait la reprise plutôt que l'inverse.

0: J'ai entamé la reprise par un stage CEFI, un stage parrainage chez nos cédants, qui était suivi par la chambre. Après, sur notre installation en elle-même, nous on s'est tourné vers la LODR à l'époque, donc ADR 48 aujourd'hui. Je pense que c'est un excellent choix parce que ça nous a vraiment bien débroussaillé le chemin, parce que même quand on prévient en disant attention, vous savez, au niveau administratif l'installation c'est assez costaud, moi je me pensais prêt, vraiment. En réalité, on découvre des choses quand même pendant l'opération, on va dire. Et même quand on est prêt, ça reste une épreuve et il faut se faire accompagner. C'est clair et net.
1: Alors on a cru anticiper, on a joué au plus malin. On a pris nos premières chèvres, on n'était pas du tout installés. Ils nous avaient laissé déjà une place dans le bâtiment. Et on s'est dit, ouais, c'est trop bien, on va gagner un an. Mais à que nenni. C'est pas possible. Il faut de toute façon au moins une année pour... ne serait-ce que pour appréhender le troupeau, appréhender les terres, et je pense que ce soit sur une reprise, c'est peut-être un peu plus rapide, encore que je ne suis pas certaine. Mais voilà, il y a beaucoup trop de choses, même quand on est expérimenté, à prendre en main avant de pouvoir rentrer en production, en activité complète. Et voilà, on a voulu brûler des étapes et en fait, on s'est rendu compte assez rapidement à nos dépens que non, les étapes ne se brûlent pas.
0: Moi, pour ma part, je dirais écrivez tout. Même ce qui vous semble trivial, en fait, mettez-vous d'accord sur tout, parce que tout ce qui a été écrit et marqué, en fait, et enregistré, ça rappelle à chacun, en fait, les engagements qu'ils ont pris. Les gens sur 6 mois, sur 1 an, ils peuvent changer d'avis, en fait, et il faut que les règles soient écrites à la base. Et je pense que l'erreur qu'on a tous fait, c'est peut-être de pas assez écrire certaines choses. Et résultat, ça crée des zones de flou et ça peut créer des tensions à terme. Donc faites-vous accompagner et vraiment écrivez tout, quoi.
1: J'insiste sur le faites-vous accompagner. Vraiment, il y a des gens qui sont là. Parfois, leurs services sont payants, parfois non. Mais il existe des organismes qui sont là pour vous aider à faire les bons choix aussi, à faire le tri dans ce qui est bénéfique, risqué ou autre, et aller voir les ADR, aller voir AgriJury, aller voir la chambre, solliciter-les, parce que

0: Je m'appelle Raphaël, je suis maraîcher et myciculteur à Florac-Trois-Rivières dans les Cévennes, en Lozère. Je produis des légumes de saison et surtout maintenant du pleurote et du shiitake. Oui, moi je suis arrivé en Lozère après pas mal d'expérience en agriculture et je me suis d'abord mis dans un projet d'installation commune avec un maraîcher déjà en place. Ça n'a pas fonctionné pour des raisons humaines, mais je me suis retrouvé à mon compte avec quelques petites associations de projets mais qui n'étaient pas formalisées. Donc je suis à mon compte depuis 2 ans maintenant et je fais principalement du champignon comestible. Bah, dans mon cas, la myciculture, c'est quand même quelque chose de très particulier qui demande des outils et du bâtiment spécifique. Et du coup, c'est difficile de trouver une ferme qui présente ces caractéristiques-là. Après, je pense aussi que j'ai été très prudent dans mon installation. Je voulais pas faire exploser les charges et lâcher le billet qu'il faut pour reprendre une ferme, c'est un peu stressant et donc j'ai dû d'abord apaiser ces peurs-là. Je menais à chaque fois qu'il y avait des accompagnements, des dossiers administratifs à faire, Revenu écologique jeune, qui m'a beaucoup aidé à mon installation en Occitanie. Et du coup, c'est l'ADR qui s'en est chargé. Ça a été très rapide. Et puis là, je me sens prêt à franchir le pas pour demander une DJA et investir. Et c'est aussi l'ADR qui va m'accompagner. Comme c'est quelque chose de très spécifique à la myciculture, c'est difficile de trouver quelqu'un à l'ADR ou ailleurs d'ailleurs de spécialiste de cette pratique, mais ça a toujours été des bons échanges en tout cas. Aujourd'hui, je ferai beaucoup plus de pratiques et de stages et d'échanges d'expériences dans des fermes pour pouvoir niveler un peu cette différence entre ce que j'ai romantisé et puis ce qui est la pratique réelle de cette culture. Et puis j'aurai moins peur d'investir, du coup. C'est principalement ce que je donnerai comme conseil. Faut pas avoir peur d'investir pour éviter de se ruiner la santé. Moi, j'ai commencé par assurer un chiffre d'affaires avec l'achat de substrat. Je l'assume parce qu'aujourd'hui, j'ai un chiffre d'affaires qui est stable et je peux me lancer sur la préparation de mon substrat maison. Et ça, c'est pas possible de faire les deux en même temps, ou très compliqué.
1: Je m'appelle Mathilde Coate et je suis salariée à l'ADR 48 depuis plus de 6 ans. Donc, et à l'ADR de Lozère, je m'occupe de l'accompagnement individuel à l'installation et à la transmission sur tout le département. On parle de cédants, donc c'est soit des personnes qui vont partir à la retraite, soit des personnes qui souhaitent arrêter leur activité parce que changement de carrière professionnelle, de projet de vie. Voilà. Donc il y a différents cas. Et donc, tout d'abord, dans l'accompagnement individuel à la transmission, l'idée du premier rendez-vous, c'est déjà d'être sûr de comprendre les attentes et les problématiques des cédants, et d'où ils partent aussi, qu'est-ce qu'ils pensent aussi, ce que c'est l'accompagnement à la transmission, ce qu'ils en attendent. Ça permet de pouvoir repréciser et de clarifier aussi là où nous, on va pouvoir intervenir et probablement falloir faire appel à d'autres interlocuteurs. Voilà, déléguer certaines compétences. Donc une fois qu'on a reclarifié un peu le cadre de l'accompagnement à la transmission, l'idée c'est de refaire un état des lieux de la ferme. Là bien sûr c'est quoi les activités, qui travaille sur la ferme, comment c'est commercialisé, etc., la structure foncière. Mais il y a aussi un peu le passé, rebrosser un peu le passé de la ferme, comment les cédants eux-mêmes se sont installés. Tout ça, ça peut aussi amener à se re-questionner sur la transmission, sur ce qui est possible de faire à la ferme, ce qui a évolué, enfin les évolutions passées et les évolutions du coup possibles. Voilà. Et une fois qu'on a refait tout cet état de lieu assez approfondi, donc à la fois technique et aussi économique, c'est aussi de se poser des questions de comment on va pouvoir transmettre les modalités, donc que ce soit juridique, fiscale, le profil du repreneur, les possibilités sur la ferme. Et donc souvent tout ça, ça mène à une annonce qu'on va diffuser. Après, il y a tout un travail de communication et de diffusion. Et ensuite, il y a la mise en lien, si des porteurs de projets nous contactent, entre les deux parties. Et parfois, il faut revenir un peu sur l'annonce, réviser ce qu'on attend des porteurs de projets. Enfin voilà. Sur l'accompagnement à l'installation, on a un public, beaucoup de personnes qui sont non issues du milieu agricole et parfois qui ne sont pas issues du territoire aussi de Lozère, donc qui n'ont pas forcément un ancrage fort ici. Donc voilà, donc après il y a des personnes qui ont déjà du terrain, donc bon là c'est un accompagnement à la création plutôt d'entreprises, enfin d'activités agricoles. Et les personnes après qui vont chercher du foncier, donc là soit il y en a certaines qui savent déjà clairement si elles veulent créer leur ferme, un peu entre guillemets de zéro, ou si elles veulent plutôt faire une reprise de ferme. Et donc là forcément on va essayer de les orienter vers nous, les personnes qu'on connaît qui veulent céder leur ferme, et essayer de faire du lien entre eux. Voilà, ce qui n'est pas toujours évident et des fois ça ne correspond pas tout à fait les projets des uns et des autres. C'est toujours une bonne chose de rencontrer le plus possible des potentiels porteurs de projets quelques années avant sa transmission. Pas forcément des porteurs de projets qui vont être intéressés par sa propre ferme, mais ça permet un peu de sonder quelles sont les attentes en fait, de la nouvelle génération pour mieux comprendre leurs attentes. Les reprises dans le cadre familial sont moins fréquentes et ne suffisent pas en fait, à remplacer tous les paysans qui partent à la retraite notamment. Et donc c'est souvent des profils hors cadre familiaux et donc qui n'ont pas forcément les mêmes habitudes, la même culture disons aussi du travail agricole. Voilà. Mais c'est aussi des visions qui sont bonnes à écouter, qui sont intéressantes sur plein d'aspects. En complément, ce serait de dire qu'on peut donc aller à des rencontres organisées. Ça peut être aussi de recevoir des porteurs de projets chez soi. Donc ça peut être lors de stages, d'embaucher des personnes. Enfin voilà. Et donc ça permet aussi, parce qu'il y a toute une partie souvent à la transmission, on travaille ensemble, cédant et porteurs de projets. Donc travailler ensemble, ça veut dire apprendre aussi à transmettre son savoir-faire. C'est pratique, donc il faut un peu tout expliciter. Et ça, c'est pas des choses qui sont innées. Voilà, ça se travaille aussi, le fait d'expliquer ses choix. Et les porteurs de projets posent beaucoup de questions. Et des fois, ça peut être aussi des moments de remise en question pour les cédants, qui sont pas toujours faciles.
2: Allô ?
3: Allô, bonjour, je suis bien à l'ADR de Lozère ?
2: Oui, tout à fait.
3: En fait, je vous appelle parce que j'ai un projet d'installation, enfin peut-être une reprise de ferme en collectif, et je voudrais avoir quelques renseignements. Est-ce que c'est possible ?
2: Oui, tout à fait. Alors, je peux vous donner des premières informations ici. Et notre prochain accueil collectif a lieu la semaine prochaine. Et à cette occasion, ma collègue Mathilde pourra vous donner toutes les informations. Je vous donne la date ?
3: Ah oui, je veux bien. Merci beaucoup.
2: Ne quittez pas. Je vais vous la donner tout de suite.
1: Les porteurs de projet donc, qui cherchent un lieu où s'installer, en tout cas en Lozère, là, souvent la première chose qu'ils disent quand on leur parle de reprise, c'est ah, attention, ça va être trop compliqué, il y a le lien, le facteur humain, voilà, c'est trop compliqué de s'entendre, donc on préfère, disons entre guillemets, se simplifier la tâche et créer notre propre ferme. Et après, les reprises de ferme, des fois, sont plus adaptées sur certaines, plus pratiques, je ne sais pas, sur certaines productions. On va plus trouver des reprises de ferme en élevage plutôt qu'en production végétale, parce qu'en élevage il va falloir monter des bâtiments, voilà, acheter un cheptel, enfin beaucoup, il y a plus d'investissements, donc parfois c'est quand même plus simple de reprendre une ferme, voire de faire de la location. Moi j'ai une liste en fait de porteurs de projets qui cherchent du foncier, donc l'idée c'est dès qu'on a nous une piste d'une ferme qui serait potentiellement à reprendre, c'est de leur communiquer. De manière plus ou moins large, en fait. Voilà, des fois, les porteurs de projet, ils ont aussi des critères bien spécifiques. Bon, j'essaye d'élargir un peu parce qu'il n'y a souvent rien qui correspond à des projets très, très. Avec beaucoup de contraintes, quoi. Quand je reçois des porteurs de projet, c'est aussi le moment de bien reclarifier qu'est-ce que c'est le métier de paysan, que c'est pas seulement la technique, mais c'est aussi plein d'autres tâches, activités, notamment la commercialisation, l'administratif, potentiellement de la transformation, enfin, la santé des animaux par exemple. Donc voilà, tout ça c'est un peu des métiers différents qu'il faut souvent maîtriser. Et donc pour ça, ça aide quand même beaucoup d'avoir en fait un réseau quand on arrive sur le territoire, donc un réseau de paysans, bien connaître les structures qui peuvent soutenir ou contacter. contacter, enfin les personnes un peu ressources, quoi. Et donc ça, c'est quand même beaucoup plus facilité quand on arrive sur une ferme à reprendre, puisque le paysan déjà en place ou la paysanne connaît, enfin voilà, déjà du réseau, que ce soit la clientèle, les personnes ressources en fait à contacter, les collègues en fait qui peuvent lui filer des coups de main si besoin, ou l'aider sur des questions administratives. Enfin voilà, il y a un peu tout ça. Donc voilà, enfin c'est quand même la reprise, c'est quand même se faciliter l'installation sous beaucoup d'aspects. Il y a aussi tout l'aspect financier du début de l'installation. Si on prend une ferme qui est déjà en fonctionnement, bon, ça coûte peut-être parfois un peu plus cher à reprendre parce qu'il y a tout l'outil de production en place. Par contre, il y a un revenu dès la première année. On peut envisager de se sortir un revenu, ce qui n'est pas le cas dans les créations où c'est quelques années de galère et de très faibles revenus le temps que sa production soit mise en place, avec en parallèle tous les investissements, toutes les charges à financer. Un peu le discours qu'on peut avoir avec les porteurs de projets, porteuses de projets, c'est de clarifier leurs objectifs, pourquoi ils veulent devenir paysans, paysannes, parce que souvent c'est des projets professionnels, mais c'est aussi des projets de vie. Et dans ce cas-là, c'est souvent plus compliqué de s'adapter à des projets déjà existants, des fermes déjà existantes. Peser un peu les pour et les contre d'une création, d'une reprise. Voilà, c'est dans des termes de temps de travail, de revenus, beaucoup de choses qui facilitent la vie, versus les grosses difficultés, les galères des premières années d'installation quand il faut tout créer, construire les bâtiments, mettre en culture, faire les clôtures, choisir son troupeau, etc. Souvent en parallèle de projets de vie aussi et familiaux. Et bien évidemment, il y a l'aspect humain et tout ça, ça peut se travailler. Il y a aussi des structures, des ressources qui existent pour travailler ça, l'organisation en collectif. Voilà, le tout, c'est de s'être fait accompagner ou de s'être renseigné ou d'avoir discuté en tout cas avec l'autre partie sur tous les aspects d'organisation, notamment, et aussi d'argent, parce que c'est peut-être des sujets un peu parfois qu'on évite jusqu'au dernier moment, mais ça peut être aussi des sujets de crispation. Voilà, tout ce qui est temps de travail et revenu.
2: C'était Les fermes continuent, créer, reprendre ou s'associer, les chemins de l'installation agricole. Donc un podcast réalisé à partir de témoignages paysans et celui de notre accompagnatrice Mathilde Coate. Merci à Maxime, Louise, Raphaël et Mathilde d'avoir accepté de témoigner à notre micro. Merci à François pour son accompagnement à la création du podcast. Et enfin, merci à la sonothèque de Joseph Sardin pour les sons additionnels. Vous pouvez retrouver toutes les informations concernant les accompagnements à l'installation et à la transmission de l'ADR de Lozère et toutes ces dates d'animation sur notre site internet, sur nos réseaux sociaux ou en écrivant un mail à adr48@jeminstallepaysan.org. À bientôt pour de nouveaux épisodes.
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18: Dans cet épisode, zoom sur des chantiers itinérants chez l'habitant pour installer des toilettes sèches. On est allé à la rencontre d'Anaïque, qui a participé à la consultation citoyenne qui s'est tenue l'été dernier sur les marchés d'Ispagnac. Anaïk a fait partie de ces personnes qui ont exprimé l'envie de développer des toilettes sèches chez eux afin d'activer deux leviers, l'économie d'eau potable et la diminution de la pollution sur la rivière.
6: J'ai fait la formation avec vous au niveau du compostage, parce que c'est une partie des toilettes sèches aussi. Et puis voilà, c'est le premier chantier, donc ça se fait chez moi, c'est super. Moi j'étais prête. C'est vraiment des toilettes qui vont être intégrées dans le paysage, dans la roche, avec des arbres autour, ça va être très discret et avec une très belle vue.
10: Il y a des gens qui sont amenés à venir passer des moments, des nuits dans cette yourte. Est-ce que tu penses que le fait de les avoir construits va pouvoir faire œuvre de pédagogie ou essaimer sur cette idée-là avec les arguments qu'on connaît et qui font qu'on s'intéresse à cette question des toilettes sèches?
6: Ben, le but, c'est qu'il y ait des gens qui passent et qui voient que les toilettes sèches, ça fonctionne, que ça peut être partie intégrante d'un écosystème. C'est comme ça que je vois les choses.
10: Du coup, peut-être utiliser ce qu'on est en train de construire pour que ça se diffuse et que les gens se rendent compte qu'en fait, ça peut être chouette une toilette sèche et pas juste une contrainte ou une régression.
6: Pratiquer de façon, mettre en œuvre, pratiquer, échanger, être dans du concret, c'est toujours mieux que, je trouve, que des grands discours.
10: On est au début d'une dynamique, mais en fait qui a germé pendant une année quasi, et on espère bien que ces chantiers itinérants vont continuer d'habitant en habitant pour qu'il y ait de plus en plus de toilettes sèches sur le territoire, de manière à économiser l'eau potable, et effectivement, de s'adapter aussi aux conditions dans lesquelles on vit, et puis d'agir sur la pollution qui a un impact aujourd'hui assez conséquent sur nos rivières. Est-ce que tu voudrais dire quelque chose? Est-ce que la rivière, c'est quelque chose qui te préoccupe? Est-ce que tu as des choses à dire là-dessus?
6: La rivière, c'est une des raisons pour lesquelles je vis dans ce territoire-là. C'est pas que la rivière, c'est les arbres, c'est voilà, tout ce qui va avec, quoi, aussi. Donc, on a la chance de vivre dans un très bel endroit, et c'est bien d'en profiter pour créer des choses humaines à cette échelle-là, quoi.
10: Merci Anaïk de témoigner de cette belle dynamique humaine et de cette belle envie de prendre soin de la nature dans laquelle on vit.
13: J'ai rencontré Vincent dans une formation d'éducation à l'environnement. Il a un BTS gestion et maîtrise de l'eau. Il a travaillé dans une agglomération sur une usine de traitement des eaux usées. Et son expérience l'a conduit à s'intéresser à la question des toilettes sèches.
19: J'ai pris conscience qu'il y avait une problématique sur nos sols agricoles et la perte de matière organique. Et j'ai fait le lien. J'ai vu plusieurs ouvrages qui disaient que on envoyait au cours d'eau et on volatilisait en fait une grosse partie de matière organique qui pourrait dans le futur revenir sur nos champs.
10: On va y revenir à ça tout à l'heure, mais est-ce que je veux bien qu'on fasse un petit détour. Tu dis il y a eu des petits couacs ou des choses que j'ai observées. Il me semblait avoir compris que les stations d'épuration étaient outillées pour bien traiter ces matières organiques. Quand je parle de matières organiques, on est d'accord, c'est les excréments et les urines. Est-ce que c'est le cas ou est-ce qu'il en reste quand même dans l'eau qui est rejetée dans les rivières? Et est-ce qu'il en reste de manière suffisamment significative pour que ça ait un impact sur le développement des algues et de la qualité de l'eau?
19: Alors, il y a des normes qui sont de plus en plus strictes. Je dirais que quand le fonctionnement est optimal, quand une station d'épuration est bien dimensionnée, les seuils sont respectés et nous on n'a pas constaté, à part en période estivale, quand il fait très très chaud, d'eutrophisation des milieux en continu. Voilà. Au bout d'une quinzaine d'années, donc je me suis rendu compte que nos champs avaient besoin d'azote, de phosphore, de matière organique, de carbone. Ça, c'était le besoin et qu'on y répondait en fait en apportant des engrais chimiques pour la plupart, ou alors des fumiers de bovins, ovins, tout ce genre de choses. Et d'un autre côté, on brûlait énormément d'énergie, souvent de l'électricité, pour aérer les bassins d'aération. Et on apporte par exemple du chlorure ferrique pour abattre une partie du phosphore. On a des colonnes d'air en fait vissées qui sont traitées par des produits chimiques comme le chlore avant de rejeter dans l'air. Voilà, et j'ai vu qu'on passe énormément d'énergie et de produits chimiques pour volatiliser cette matière organique, cet azote dans l'air, Parce que c'est ça qui se produit avant de rejeter au cours d'eau. Donc là, je me suis dit, c'est dommage de ne pas relier les deux et de rediriger les eaux usées vers le champ, entre guillemets. Mais ça ne peut pas se faire directement, sinon il y aurait des grosses pollutions, du gros lessivage en cas de pluie, par exemple, et des grosses intoxications, puisqu'il y a, dans nos matières fécales, il y a des bactéries, des vers, des choses comme ça qu'il ne faut surtout pas consommer. Donc le compostage de toilettes sèches je trouvais ça génial, en fait, de découvrir un livre donc de M. Jenkins, qui s'appelle « Le petit livre du fumain », et où il expliquait que le compostage à chaud était la manière la plus sécurisée pour éradiquer tous les pathogènes de nos excréments et d'avoir un compost en fait utilisable au jardin.
10: Ce que tu me disais, c'est que le jour où les humains se rendraient compte qu'ils ont de l'or à disposition mais qu'ils n'en font rien, qu'ils le dissolvent dans les cours d'eau et donc le perdent, peut-être ça changerait leur pratique.
19: Alors il y a plusieurs intérêts aussi par rapport à la consommation d'eau. Hein. Aujourd'hui on tire la chasse d'eau et on a plusieurs litres d'eau potable. C'est-à-dire qu'en plus on potabilise de l'eau, donc je ne sais pas si on se rend bien compte, mais on utilise des produits chimiques, des filtres spéciaux, énormément d'énergie électrique pour potabiliser de l'eau qu'on vient mélanger à des excréments directs, comme ça. Et du coup, donc, grosse économie d'eau si on passe par la toilette sèche, ça c'est la première chose. Apport de tous les éléments NPK, donc azote, phosphore, potassium, au jardin, à travers ce compost issu du mélange de nos matières fécales et de matière cellulosée, donc ça peut carboner, donc copeaux de bois, sur de bois, voilà. Donc ce mélange-là fait un produit, oui, comme tu disais, de l'or. C'est vraiment de l'or. Je suis convaincu que l'humain, quand il va comprendre ça, va le mettre en place. Là où il faut vraiment, vraiment être vigilant, c'est que pour faire des animations compostage déjà de matières qui viennent de la cuisine, des épluchures, ce genre de choses, pas mal de gens sont pas encore optimisé sur ce fonctionnement-là. Beaucoup de composteurs fonctionnent en anoxie, c'est-à-dire sans oxygène, donc ça fermente, ça pue, il y a des mouches, c'est une catastrophe. Donc, tant que les gens ne sont pas super opérationnels et ils se sont pas familiarisés avec le compostage déjà, jamais je vais les envoyer vers du compostage de toilettes sèches. Ça, c'est le level max, c'est le level ultime, voilà. Parce qu'il y a réellement des risques avec les pathogènes qu'il y a dedans.

0: Bonjour Philippe, bonjour Anaïs. On est dans votre jardin, on est le dimanche 9 novembre et on est sur un chantier d'installation de toilettes sèches qui s'inscrit dans mon territoire au fil de l'eau qu'on mène sur Espagnac. Et ce que j'aimerais savoir, c'est votre motivation pour installer des toilettes sèches. Quelles sont vos convictions premières ou ce qui a fait que vous ayez eu envie d'embrayer sur ce projet ?
1: Nous, en arrivant ici, en Lozère, ça faisait longtemps qu'on se disait qu'on avait envie d'avoir des toilettes sèches chez nous. Avant, on habitait en ville, dans une maison pas du tout pratique pour y installer des toilettes sèches. Et avant même qu'on en parle ensemble, on s'était dit qu'on ferait des toilettes sèches sur le site. On a déjà pratiqué des toilettes sèches chez des copains, en gîte aussi qu'on a loué. Et on avait trouvé ça évidemment très super. Bien, très pratique, un peu à l'encontre de toutes les idées reçues des toilettes sèches, où on peut se dire, oh là là, ça pue, oh là là, c'est pas simple. Voilà. Et donc du coup, nous, pour nous, c'était une évidence. Et alors, quand on en a parlé avec toi et que vous aviez ce projet global avec plusieurs habitants du village et d'Hispaniac et de Quesac, on s'est dit que banco, c'était super. C'était pas un hasard, quoi. Je pense qu'on aurait mis beaucoup plus de temps à le mettre en place si on n'avait pas eu aussi les discussions qu'on a eues ensemble. Et du coup, ça a mis un coup d'accélérateur.
0: Je crois que vous avez quand même, outre votre métier d'être humain vivant sur cette planète, des entrées sur votre relation à la qualité de l'eau qui pourrait vous avoir motivé à prendre soin de cet élément.
2: Oui, donc moi je suis pharmacien hospitalier et moi je suis terrifié par le nombre de médicaments qu'on donne aux personnes âgées parce que je travaille en gériatrie. Voilà, ça fait des années que je me demande que deviennent en fait ces médicaments. Et en fait, ils partent dans les urines, dans les fesses, et on les retrouve dans la nature maintenant. Et c'est vrai que moi j'essaye de développer un projet, on en parlera peut-être une autre fois, mais qui est la recherche en fait de résidus médicamenteux dans l'eau.
0: Alors ça, c'est ton entrée professionnelle. On habite à Quesac, vous et moi, au bord du Tarn, qu'on voit évoluer au fil des saisons. Vous l'avez vu évoluer tout comme moi cet été. Est-ce que je peux avoir votre sentiment sur la santé de notre belle rivière ?
1: C'est marrant parce que quand on arrive ici, on se dit « Ah, Quesac, la Lozère, l'eau pure et tout ça ». Bon, eh ben, au bout d'un an et demi sur le territoire, on se rend bien compte qu'il y a des problèmes environnementaux comme partout ailleurs, qui ressortent peut-être encore plus parce qu'on est au milieu d'une nature qui est quand même assez préservée à certains égards, mais qu'on voit que malgré tout, dans l'eau du Tarn, on voit qu'il y a une pollution, que l'eau change dès qu'il commence à y avoir un peu plus de fréquentation à partir du mois de mai, et avec la chaleur et avec les bactéries qui s'y développent et tout ça. Donc cette poudre aux yeux, elle est vite, elle s'envole assez vite, et on se dit qu'à notre échelle, évidemment, qu'on a envie de faire quelque chose, quoi, pour avoir un impact, en tout cas désimpacter ou je sais pas la présence de l'être humain sur cette nature qui nous entoure et faire quelque chose pour l'eau du Tarn, oui.
0: C'est-à-dire qu'effectivement, nous, en allant voir la rivière tous les jours, on la voit changer à vue d'œil, en fait, tout au long de l'été. Et à la fin de l'été, c'était affligeant, triste et affligeant.
2: Boueux. C'est vraiment, on dirait qu'on est dans la suite de la station d'épuration. Enfin, c'est dégoûtant quand on. Là, même là, ça commence un peu à revenir. Moi, je suis allé me baigner la semaine dernière. Mais c'est pas encore ça du tout, quoi. J'ai bon espoir parce que je pense qu'on se rend pas compte. Là, on est en train d'ouvrir les yeux. Ça va changer, c'est sûr.
1: Et l'espoir, en fait, aussi, ça vient quand on fait des chantiers comme ça participatifs. Le fait d'être plusieurs, de sentir qu'on est plusieurs à être concernés, d'avoir une énergie commune qui converge vers un projet qu'on sent être bon et bon pour la terre qui nous entoure, évidemment, ça redonne du cœur à l'ouvrage. Et évidemment, c'est important, quoi, de se dire qu'ensemble, on est plus fort.
0: On a parlé pollution. Est-ce qu'on peut parler aussi prélèvement de l'eau potable?
1: Ça fait longtemps que ça nous travaille. J'avais fait des projets scolaires avec des lycéens qui étaient dans un lycée agro et on avait fait des spots publicitaires et notamment il y avait le nombre de litres d'eau qu'on utilise pour tirer la chasse au quotidien. C'était fou, quoi. Enfin, les chiffres étaient fous, complètement délirants, et je vais pas les reciter parce que je serais certainement à côté. Mais et nous, en fait, on se rend compte, on vit à deux là, nos enfants sont en internat, en fait on tire très peu la chasse d'eau parce qu'en fait c'est pas possible. On se dit pas qu'à chaque fois qu'on va passer aux toilettes, on va tirer la chasse d'eau. Donc on la tire une fois par jour en fin de journée et une fois dans la matinée. Enfin, oui, évidemment qu'il faut que ça évolue.
0: Et donc là, nous avons concrètement réalisé, assemblé un kit de toilettes sèches fourni par l'Ecopo qui va vous permettre d'avoir une toilette tout en main. Et on est en train de réaliser un compostage, un composteur, parce que le compostage, c'est quand même la pièce maîtresse de cette action-là. C'est-à-dire que si on ne composte pas, en effet, on passe à côté de l'essentiel, c'est-à-dire de la transformation de ces matières qui sont considérées comme des déchets et qui peuvent devenir une véritable ressource.
2: Fabriquer donc son fumin pour ensuite alimenter la terre, une terre propre, etc. Moi, c'est ça qui me fascine le plus. C'est-à-dire qu'on est vraiment acteur d'une reconstruction simplement en allant dans des toilettes sèches. Donc ça, je trouve ça exceptionnellement simple et génial.
0: Merci d'avoir rejoint la team Toilettes Sèches.
2: Merci à toi et à toute cette équipe, c'est trop sympa. Nous, on est quand même des bricolos tous les deux, donc
1: bricolos du dimanche.
2: Voilà, et encore du dimanche ou de jamais, et ça nous permet de concrétiser des choses. Et merci beaucoup.

0: Bonjour Jérémy et bienvenue dans mon territoire au fil de l'eau. Est-ce que tu veux bien nous dire ce que tu fais en ce beau dimanche ensoleillé à Quézac aujourd'hui ?
1: Eh ben, j'ai été invité à participer à un des chantiers de toilettes sèches et je suis venu parce que ce dimanche ça tombait bien, il faisait beau, j'avais du temps et c'était chez Céline et je me suis dit allez, ce coup-là je me motive, j'y vais, je prends ma visseuse, ma scie et j'arrive. Alors, la chef de chantier nous a laissé nous orienter

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0: 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Le journal vous est présenté par Gilles Moreau. Bonjour Gilles.
1: Bonjour Caroline, bonjour à tous. Dans l'actualité, des accrochages entre Iraniens et Américains malgré d'apparents progrès dans les négociations pour amener la paix au Moyen-Orient. Des frappes ont visé des sites de missiles en Iran. Les Iraniens, eux, auraient abattu un drone américain. Les Iraniens qui accusent les États-Unis d'avoir violé le cessez-le-feu ces dernières 48 heures. Le secrétaire d'État Marco Rubio en visite en Arménie. Les États-Unis s'engagent à poursuivre avec elle un projet de corridor reliant certaines régions de l'Azerbaïdjan, pays voisin et rival. Une partie de l'Europe est toujours prise par une puissante vague de chaleur. En France, on frôle les 38, voire les 39 degrés Celsius. Une douzaine de départements sont en vigilance orange dans l'Ouest. La Chine appelle toutes les parties à respecter le cessez-le-feu au Moyen-Orient. Elle l'a fait savoir ce matin à l'annonce par les États-Unis de frappes sur des sites de missiles dans le sud de l'Iran. L'Iran donc accuse les États-Unis d'avoir violé le cessez-le-feu ces dernières 48 heures. Au Moyen-Orient, la trêve est donc malmenée malgré d'apparents progrès dans les négociations. C'est l'un des points de blocage actuellement. L'Iran réclame le déblocage rapide d'une partie de ses fonds gelés à l'étranger. En particulier, la République islamique est dans l'impossibilité d'accéder à ses revenus issus du pétrole. Les sommes sont détenues dans des banques un peu partout dans le monde pour un manque à gagner qui s'élève à des milliards de dollars. Il en est question, Aurélien Devernois, lors d'une visite au Qatar d'une délégation iranienne.
2: La présence du gouverneur de la Banque centrale iranienne dans la délégation viserait en effet à obtenir le déblocage de tout ou partie de 6 milliards de dollars actuellement gelés dans un établissement financier de l'Émirat. Il s'agit de revenus pétroliers transférés en 2023 depuis la Corée du Sud, l'un des plus gros clients de l'Iran, suite à un accord de transfert de prisonniers entre Téhéran et Washington. Mais l'Iran avait vu ses fonds de nouveau bloqués quelques mois plus tard après les massacres du Hamas en Israël, le pays étant l'un des financiers du groupe islamiste palestinien. Téhéran souhaiterait le transfert de ses fonds dès la première étape de l'éventuel accord avec les États-Unis, l'Iran ayant beaucoup souffert ces derniers mois de son manque de devises, l'interdiction d'accès à ses avoirs détenus à l'étranger est depuis longtemps un des outils principaux de pression sur l'Iran. Il avait été utilisé entre 1979 et 1981 lors de la crise des otages américains, puis de nouveau dans les années 2000 et 2010 lors des négociations sur le nucléaire iranien. Après les signatures de l'accord de 2015, Téhéran avait théoriquement recouvré cet accès, mais en se retirant du deal en 2018, Donald Trump avait provoqué un nouveau blocage des fonds.
1: Aurélien Devernois du service économie. Le secrétaire d'État Marco Rubio a maintenant quitté l'Inde. Il est en Arménie où le chef de la diplomatie américaine a rencontré son homologue. Les États-Unis s'engagent à poursuivre avec l'Arménie un projet de corridor reliant certaines régions de l'Azerbaïdjan, pays rival. L'administration américaine travaille sur ce projet baptisé « Ça ne s'invente pas, la route de Trump pour la paix et la prospérité internationale ». Le premier tour des élections municipales vient de se tenir dans plus de 700 communes d'Italie. Les résultats sont fortement marqués par la victoire du candidat de la droite et de l'extrême droite à Venise, ville que le centre-gauche comptait bien conquérir. Correspondance d'Anne Lenir.
3: Combien Venise apparaît triste pour la coalition de centre-gauche. Cette phrase fait la une de plusieurs médias qui rappellent que la cité des Doges était administrée par un maire de droite depuis 11 ans. Elle le sera encore grâce à la victoire nette du candidat soutenu par la droite et l'extrême droite, le très catholique Simone Venturini, 38 ans, ancien conseiller municipal. Les forces progressistes espéraient conquérir la Sérénissime, surtout après le rejet du référendum sur la justice, mais les Vénitiens ont opté pour les promesses de sécurité et de développement du port de Marghera. Ravi et rassuré, Giorgia Meloni a déclaré « L'effondrement de la droite tant annoncé par la gauche, ce n'est pas pour demain ». De fait, le centre-gauche perd une autre ville importante, Reggio Calabria, dans le sud, mais il garde ou remporte plusieurs villes en Toscane, dont Prato, berceau de l'industrie textile italienne, ou encore dans le Piémont. En définitive, les résultats des deux pôles antagonistes montrent que les jeux restent ouverts en perspective des législatives de 2027. Anne Lenir, Rome, RFI.
1: Le Sénégal est un pays sûr et viable et entend le rester. C'est la toute première déclaration du nouveau Premier ministre sénégalais, Amadou Al-Aminou Mohamed Lo. Cet ancien de la Banque centrale des États d'Afrique de l'Ouest a été nommé par le président Bassirou Diomaye Faye en remplacement d'Ousmane Sonko, qui lui devient président de l'Assemblée nationale. L'épidémie d'Ebola dans l'Est de la RDC, les derniers bilans n'ont pas évolué. Près de 1000 cas suspects et plus de 200 morts potentiellement liés au virus. Cette épidémie est extrêmement grave et difficile à gérer, selon le patron de l'OMS, le docteur Tedros, attendu sur place en RDC. Mark Carney, le premier ministre canadien, dénonce le projet de référendum sur l'indépendance de l'Alberta. Une pétition a été présentée au début de ce mois, en ce sens, avec les signatures de quelques 300 000 habitants de cette province de l'Ouest canadien, favorable à l'organisation d'un tel référendum. Malgré une décision de justice invalidant cette pétition, la dirigeante conservatrice de l'Alberta a annoncé la semaine dernière la tenue d'une consultation sur un éventuel référendum. Elle aura lieu en octobre. Bluff très dangereux, a protesté le chef du gouvernement, François-Damien Bourgerie.
4: La consultation prévue en octobre n'est qu'une première étape vers l'indépendance. Mais pour Mark Carney, elle serait comparable au référendum sur le Brexit de 2016. 10 ans plus tard, affirme le Premier ministre canadien, les Britanniques se mordent encore les doigts d'être sortis de l'Union européenne. Se pose aussi le problème de la question qui doit être posée aux habitants de l'Alberta, à savoir, l'Alberta doit-elle rester une province du Canada ou le gouvernement de l'Alberta doit-il entamer le processus juridique prévu par la Constitution canadienne pour tenir un référendum provincial contraignant sur la question de savoir si l'Alberta doit se séparer du Canada, fermer les guillemets, un intitulé loin d'être limpide et qui, d'après certains analystes, pourrait même porter à confusion. Mark Carney a annoncé que son gouvernement était en train de la réviser, ce qui a suscité la colère du Parti québécois. Ottawa n'a pas à imposer la marche à suivre, estime-t-il. Une critique pas tout à fait neutre. Le parti indépendantiste, en tête dans les sondages pour les élections provinciales d'octobre au Québec, propose lui aussi la tenue d'un référendum.
1: Il fait très chaud en Arabie Saoudite, c'est même par des températures caniculaires, au moins 45 degrés Celsius, que les musulmans poursuivent le Hajj, le grand pèlerinage annuel. Plus d'1,5 million d'entre eux devaient prier aujourd'hui sur le mont Arafat, étape phare de ce pèlerinage. C'est sur cette colline, à environ 20 km de la Mecque, que le prophète Mahomet aurait prononcé son dernier sermon. Il fait très chaud aussi sur une partie de l'Europe, de l'Angleterre à l'Italie en passant par la France. Ces pays vivent une nouvelle journée de chaleur exceptionnelle pour le mois de mai, au-delà des 32 degrés Celsius. Phénomène dû à un afflux d'air chaud venu d'Afrique du Nord. Il se retrouve piégé sous les hautes pressions d'un puissant anticyclone. En France, le gouvernement compte faire le point ce jeudi lors d'une réunion ministérielle. Ce timing, Brieuc-Bauché, est pointé du doigt par plusieurs partis.
5: Mise en scène millimétrée dans un village français pour Gabriel Attal, interview à la presse chez Édouard Philippe ou encore vidéo sur les réseaux pour le LR Bruno Retailleau. Ces derniers mois, les officialisations de candidatures se sont déclinées sous toutes les formes, mais au-delà du support, c'est surtout le fond qui compte et en particulier l'impression de crédibilité renvoyée par le candidat. Bruno Cotterêts est politologue et chercheur au CEVIPOF.
6: Je pense qu'une déclaration réussie, c'est quelque chose qui incarne vraiment un engagement dans l'ordre de la sincérité, l'aboutissement d'un processus naturel de quelqu'un qui a fait ses preuves.
5: Il y a aussi la question du moment de l'annonce. Une déclaration trop en avance peut lasser les électeurs. Mais les candidats doivent surtout faire attention au temps qui s'écoule entre officialisation et présentation du programme.
6: Il y a une chose qui est de déclarer sa candidature et une autre chose qui est de dévoiler son programme. C'est peut-être vraiment dans le laps de temps qui sépare les deux, qui a peut-être un souci généralement.
5: Et de ce point de vue, c'est Anne Hidalgo qui coche toutes les cases selon Bruno Cotterêts. En 2022, la candidate du PS avait trop tardé à dévoiler les premiers éléments de son programme et n'avait obtenu qu'1,7% des voix.
1: En France toujours, le Premier ministre Sébastien Lecornu annonce que le gouvernement présentera dès demain un projet de loi sur la protection de l'enfance. Il sera débattu au Parlement dès cet été. Et les révélations sur des cas de violence, notamment sexuelles, se sont multipliées dans ce qu'on appelle le périscolaire, un temps qui correspond au temps passé par l'enfant à l'école, mais en dehors des heures de classe. Désormais, certains doivent s'expliquer devant la justice, comme ce trentenaire ex-animateur jugé à partir d'aujourd'hui à Paris. Il est accusé d'agression sexuelle sur 7 enfants. enfants d'une école maternelle et c'est le premier procès public depuis les récentes révélations. 4 morts dont 2 enfants dans un accident en Belgique pour une raison encore inconnue. Un car scolaire a été percuté par un train ce matin dans le nord du pays. Enfin, le tennis à Roland-Garros avec parmi les qualifiés du jour le tout jeune français Moïse Kouamé, 17 ans. Il s'est imposé en 3 sets contre le vétéran croate Marin Cilic. 17h et bientôt 10 minutes ici à Paris, l'heure de retrouver Nathalie Amar pour Sur le Pont des Arts. Bonjour.
7: Bonjour Gilles Moreau et merci.
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10: Bonsoir à toutes et à tous. Demain encore, la chaleur se fait ressentir. C'est aux alentours de 16h que la température atteint son pic avec 31 degrés à Mende, 32 degrés à Marvejol et enfin 29 degrés à Langogne. Il faudra attendre environ 22 degrés à Mende et à Marvejol avant que la température tombe à 21 degrés et 19 degrés à Langogne. Le temps restera très chaud cette semaine, c'est seulement à partir de dimanche que la pluie fera baisser la température. Demain, nous fêtons la fête des Bérangers et des Philippes.
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0: Bonjour à toutes et à tous, bienvenue sur la Minute de la Deal sur 48FM où chaque semaine les experts de la Deal répondent à vos questions sur le logement et selon les sujets les réponses sont apportées par les juristes ou par les conseillers France Rénov du programme Clé pour l'habitat en Lozère, un dispositif du conseil départemental. D'ailleurs vous aussi vous pouvez participer en posant une question pour que l'on puisse y répondre dans cette émission par mail de préférence sur contact@adil48.org. Aujourd'hui c'est pas une question, on va faire un peu le point sur une attestation. C'est avec Pierre. Bonjour Pierre.
1: Bonjour.
0: Et ce sera l'attestation ECFR. Donc pour commencer, peut-être tu peux nous parler de cette attestation et nous expliquer un peu ce que c'est.
1: C'est exactement ça, ouais. Aujourd'hui, on va parler un petit peu de cette attestation. C'est une nouveauté sur 2026 concernant les dossiers de rénovation pour l'habitat, la rénovation énergétique plus particulièrement. Tant pour les propriétaires bailleurs que pour les propriétaires occupants. Donc bon, l'idée c'est de se dire qu'on est vraiment sur une attestation qui va être délivrée par l'ADIL, par un espace conseil France Rénov, mais on va y revenir. Avant toute chose, déjà, on va mettre un petit peu de contexte. La loi de finances 2026, elle vient d'être adoptée en début d'année. Et en fait, c'est le feu vert qui relance l'ensemble des dispositifs d'aide financière de l'État pour les projets de rénovation des ménages. Voilà, donc on est vraiment sur l'enveloppe qui est dédiée au financement des projets particuliers. Cette loi de finances porte sur la rénovation énergétique, mais aussi sur les travaux d'adaptation du logement liés à la perte d'autonomie. Aujourd'hui, on peut avoir des financements aussi pour ça, donc dans certains cas de figure, mais ça ne sera peut-être pas l'objectif d'aujourd'hui, mais ça porte là-dessus. Le dispositif phare de la rénovation, donc à savoir MaPrimeRénov Parcours Accompagné, qui est en cas de la rénovation d'ampleur, avait été suspendu en juin 2025, puis a refait parler d'elle en septembre 2025. Parce que les conditions avaient évolué. Les plafonds de travaux ont été revus à la baisse et seuls les ménages aux ressources modestes étaient éligibles au dépôt de dossiers pour la fin d'année 2025. Ces dossiers pouvaient être alors étudiés et préparés dès ce moment-là, mais n'auraient pu être soumis qu'à partir de 2026, ce qui est le cas maintenant, et selon la loi de finances 2026. Donc, maintenant que la loi a été adoptée, les dépôts de dossiers pour les aides à la rénovation sont réouverts à l'ensemble des foyers et ce, peu importe les conditions de ressources. Les seules choses qui changent, ce seront donc les montants, mais ça après, il faut faire un rendez-vous pour savoir exactement selon projet par projet, foyer par foyer, ce à quoi ils peuvent prétendre. Donc l'adoption de la loi de finances relance donc l'instruction des dossiers soumis depuis 2025, septembre 2025 plus précisément, et l'ordre d'instruction se fait de manière chronologique. Donc tous les dossiers de 2025 vont être traités avant ceux de 2026 et ces derniers viendront donc dans la foulée. Donc c'est pour ça que pour le moment il y a un petit peu de délai d'attente, d'instruction, parce que le volume de dossiers à traiter est quand même assez conséquent. Une fois que cette première vague sera épurée, on devrait retrouver un rythme un peu plus normal. Donc pourquoi cette attestation est maintenant en place? Tout simplement parce qu'il y a eu un volume de fraude relevé au cours de l'année 2025 qui a été considérable. Et ça se chiffre en millions d'euros. Donc l'État a dû prendre des dispositions pour éviter de retomber dans le même travers. L'émission d'aujourd'hui présente donc une de ces dispositions, à savoir donc l'attestation ECFR. L'idée, c'est qu'aujourd'hui, les ménages qui souhaitent mobiliser une aide financière de l'État pour un projet privé devront prendre contact avec un conseiller France Rénov. Cet entretien sera la première étape de leur parcours de rénovation accompagnée. Ils pourront échanger sur leur projet, connaître en profondeur les critères demandés par l'État en contrepartie des subventions. Ce moment permettra aux particuliers de prendre des informations et des conseils neutres, gratuits, afin de préparer au mieux leur projet. Ils seront ensuite orientés vers des opérateurs MAR, Mon Accompagnateur Rénov, pour le montage et le suivi de leur dossier. L'ADIL de la Lozère a été missionné pour être l'espace conseil France Rénov, l'ECFR, espace conseil France Rénov, par le conseil départemental de la Lozère. Donc tous les projets de rénovation énergétique en Lozère nécessitant l'intervention d'un accompagnateur Rénov, un MAR, doivent passer par l'ADIL. Le projet sera étudié et conseillé de manière neutre, objective et personnalisée. L'idée, c'est vraiment qu'à l'issue du rendez-vous avec le conseiller France Rénov, une attestation ECFR soit délivrée et ce document va être une pièce indispensable au montage et au suivi du dossier. C'est pour limiter les fraudes et faire en sorte que les dossiers soient dégrossis en amont.
0: Oui, on avait fait une émission il n'y a pas longtemps avec Jérémy sur les fraudes et c'est vrai que ça reste important, d'où cette attestation. Merci beaucoup Pierre, vous pouvez retrouver cette rubrique sur les deux sites internet, celui de la DIL de la Lozère dans l'onglet questions-réponses, également sur celui de 48FM. Vous pouvez poser une question afin qu'un expert de la DIL y réponde en contactant l'agence départementale d'information sur le logement au 04 66 49 36 65 par mail sur contact@adil48.org ou en venant vous voir au bureau de Mende au 12 bis avenue Foch tous les jours sauf le vendredi après-midi ou dans l'une de vos nombreuses permanences. À bientôt Pierre.
1: À bientôt, merci.

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0: Bonjour à toutes et à tous, soyez les bienvenus si vous nous rejoignez à l'écoute d'RFI en direct de Paris, il est 18h.
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0: Il est 16h en temps universel et à Bamako, nous sommes le mardi 26 mai. Au sommaire de cette édition, au Liban, pour la première fois, Israël appelle à évacuer la ville de Nabatieh, grande ville du sud Liban. Notre correspondant nous attend. Au Sénégal, 4 jours après avoir été renvoyé par le président Bassirou Diomaye Faye, Ousmane Sonko a été élu ce matin président de l'Assemblée nationale. Dans ce journal aussi, sur une grande partie du continent européen, une chaleur intense et inédite s'abat. Un dernier mot de tennis. À Roland-Garros, le jeune Français Moïse Kouamé a fait une entrée fracassante dans ce tournoi en battant l'ancien numéro 3 mondial Marin Cilic. Dans un instant, nous nous intéresserons à la Française Loïse Boisson qui vient d'entrer en lice. Voilà pour les titres, soyez les bienvenus. Mais commençons ce journal au Mali, où l'on prépare en ce moment la Tabaski, comprendre la fête du mouton. Cette grande fête musulmane est appelée aussi l'Aïd el-Kébir dans les pays arabes. Cette année, le blocus de Bamako complique grandement l'organisation de la Tabaski. Les djihadistes empêchent les marchandises d'entrer dans la capitale malienne. David Bachet, bonjour.
3: Bonjour Adrien, bonjour à tous.
0: Une situation très difficile à vivre pour les familles.
3: Et aussi pour les éleveurs, acheminer ces moutons à Bamako, les amener dans la capitale malienne, c'est beaucoup de difficultés et le risque de tout perdre à cause des djihadistes, explique un économiste malien. Beaucoup d'éleveurs ont préféré exporter, les vendre dans les pays voisins. C'est ce que confirme un important acteur de la filière viande, un professionnel. Ceux de Kaye, Nara, Nioro ou Kita, des villes maliennes, ont souvent mené leurs bêtes vers le Sénégal et la Mauritanie. Ceux de Mopti, vers la Côte d'Ivoire, détaille encore cette source. Mais cela a un coût significatif, ça coûte cher. Surtout quand le blocus, l'action des djihadistes, oblige à payer le carburant au marché noir. Et de conclure, cette Tabaski, c'est une catastrophe pour les éleveurs. Pour les familles aussi, confrontées à des prix qui ont explosé, qui ont grimpé. Les années passées, on pouvait trouver des moutons à 50 ou 75 000 francs CFA. Cette année, il n'y a rien en dessous de 120 000 francs. Le premier prix pour un petit mouton. Les oignons, le poisson, le lait ont aussi augmenté. Quant à l'électricité, c'est le statu quo, ça n'a pas bougé. Une quinzaine d'heures de courant par jour seulement, jusqu'à 2 ou 3 jours entiers, une quinzaine d'heures de coupure d'électricité par jour, et jusqu'à 2 ou 3 jours entiers d'affilée dans certains quartiers de la capitale. Selon un communiqué du gouvernement, un nouveau convoi de plus de 600 camions-citernes chargés de carburant a pu entrer dans la capitale samedi, sous escorte militaire, accompagné de l'armée. C'est ce qui a suscité l'espoir d'une amélioration pour le jour de la fête demain.
0: Les précisions de David Bachet. Merci David. La fête de la Tabaski sera célébrée demain, mercredi. Comme un air de revanche politique au Sénégal, Ousmane Sonko n'a pas dit son dernier mot. Il a été élu à la mi-journée président de l'Assemblée nationale sénégalaise. Le président de la République avait mis fin à ses fonctions de Premier ministre il y a 4 jours. Ousmane Sonko n'est plus le chef du gouvernement, mais il a été élu aujourd'hui avec 132 voix. Il devient ainsi la deuxième personnalité de l'État. « Je n'utiliserai pas cette responsabilité pour organiser le chaos dans le pays », a déclaré le nouveau président de l'Assemblée nationale sénégalaise. 18h04 à Paris, autre grand titre, la situation au Liban. L'armée israélienne poursuit ses attaques sur le sud Liban. Hier encore, un violent bombardement israélien contre une localité du sud de la plaine de la Bekaa a fait, selon encore un bilan provisoire, 11 morts, 15 blessés. De son côté, le Hezbollah continue d'attaquer des positions israéliennes. Nous retrouvons en direct du Liban Paul Khalife. Bonjour.
4: Bonjour Adrien, bonjour tout le monde.
0: Vous êtes l'un des correspondants des RFI au Liban, Paul. Aujourd'hui, 26 mai, les Israéliens ordonnent l'évacuation, demandent expressément aux habitants de quitter la grande ville de Nabatieh.
4: Oui, Nabatieh est la deuxième ville du sud Liban en termes de population avec plus de 120 000 habitants. Lors de la guerre de 2024, le célèbre souk, le marché historique, avait été presque entièrement détruit. Les dégâts sont encore plus importants aujourd'hui. Des quartiers résidentiels ont été démolis et sont désormais inhabitables. Nabatieh fait partie des quatre plus grandes villes du sud Liban ciblées par Israël. Khiyam, qui comptait une trentaine de milliers d'habitants, est située à 6 km de la frontière face à la localité israélienne de Metulla. Elle est totalement détruite et vidée de sa population. Bint Jbeil, à 5 km de la frontière dans le secteur central du sud Liban, a été le théâtre de combats rapprochés acharnés. Après son occupation, dans la deuxième moitié d'avril, les Israéliens ont procédé à des destructions systématiques à l'aide d'explosifs ou de bulldozers lourds, ces fameux D9. Il ne reste plus aucun des 30 000 habitants. Khiyam et Bint Jbeil se trouvent au cœur de la zone tampon, établie unilatéralement par Israël dans le sud Liban. Elles sont en grande partie rasées. La ville côtière de Tirel n'est pas inclue dans cette zone. La cité antique, qui se trouve à 25 km de la frontière, est la plus grande en termes de population avec 150 000 habitants. L'armée israélienne a ordonné son évacuation le 22 mai, avant de commencer de violents pilonnages qui ont réduit en ruines des quartiers entiers.
0: Merci beaucoup, Paul Khalife, en direct du Liban pour RFI. Près d'une semaine après la diffusion d'une vidéo par le ministre israélien de la Sécurité nationale, où l'on voit l'arrestation de militants de la flottille pour Gaza, des hommes, femmes agenouillés, menottés et maltraités. Eh bien, une semaine après, nous apprenons cet après-midi que le Premier ministre Sébastien Lecornu a annoncé devant les députés français la possibilité de porter l'affaire en justice.
2: Puisqu'il s'agit de ressortissants français, nous n'excluons pas une saisine de notre propre justice sur l'ensemble des agissements tels qu'on a pu les constater sur cette vidéo. Car par définition, on ne peut pas s'en prendre à des citoyens français en toute impunité et sans réaction. Enfin, il est indispensable d'aller plus loin dans les mesures de sanction, notamment parce que c'est le cadre opérant et utile, qu'est le cadre de l'Union européenne.
0: Des propos recueillis par Brieux-Bocher. Une bonne partie de l'Europe frappée par des températures de l'air très élevées pour la saison. En France, 13 départements de l'ouest du pays seront placés demain mercredi en vigilance orange canicule. La France qui a battu un nouveau record de chaleur pour un mois de mai ce mardi, nous indique à l'instant Météo France. Dans l'actualité française, la remise en liberté de l'ancien PDG de l'entreprise Lafarge, Bruno Lafont, et son bras droit, Christian Hérault. Les deux hommes avaient été condamnés il y a un mois et demi pour financement du terrorisme en Syrie. Pour retrouver la liberté, ils devront payer chacun une caution de 90 000 et 100 000 euros et ont interdiction de quitter le territoire national. Le casse du musée du Louvre, bientôt au cinéma. Le spectaculaire vol de bijoux en octobre dernier dans le plus grand musée au monde va être l'objet d'un film réalisé par Romain Gavras. Alors ni le titre, ni la date de sortie, ni le nom des acteurs pour ce film n'ont encore été annoncé. Refermons ce journal à Roland-Garros, où se poursuivent les internationaux de France de tennis. La fin des matchs du premier tour sont à l'honneur aujourd'hui. Éric Mamrut, vous êtes sur place. Vous suivez l'entrée en lice de Loïse Boisson, la Française qui s'était révélée l'an passé en atteignant les demi-finales du tournoi.
5: Effectivement, Loïse Boisson, que l'on n'a pas vu beaucoup depuis sur des cours de tennis professionnels. Donc après cette incroyable demi-finale ici même l'an dernier à Roland-Garros, elle avait remporté dans la foulée un tournoi à Hambourg, mais ensuite avait été sérieusement perturbée par de nombreuses blessures à la cuisse puis à l'avant-bras droit. Résultat, ce n'est qu'au mois d'avril dernier qu'elle est revenue sur le circuit, ne jouant que très peu, ne gagnant que très peu, une seule victoire en 4 matchs. Elle manque donc de repères, de rythme. Et on le voit, c'est compliqué face à son adversaire du jour, la Russe Anna Kalinskaya, 24e mondiale. La Russe mène 6-2, 3-1. C'est compliqué pour Loïse Boisson.
0: Éric Mamrut pour nous faire vivre ce tournoi de tennis de Roland-Garros. 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
7: Bonsoir à toutes et à tous. Demain encore, la chaleur se fait ressentir. C'est aux alentours de 16h que la température atteint son pic avec 31 degrés à Mende, 32 degrés à Marvejols et enfin 29 degrés à Langogne. Il faudra attendre environ 22 degrés à Mende et à Marvejols avant que la température tombe à 21 degrés et 19 degrés à Langogne. Le temps restera très chaud cette semaine, c'est seulement à partir de dimanche que la pluie fera baisser la température. Demain, nous fêtons la fête des Bérangers et des Philippes.
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1: Bonjour à toutes et à tous et bienvenue dans l'agenda culturel de cette semaine du lundi 25 au dimanche 31 mai. Je suis avec Clara du département. Salut Clara.
2: Bonjour Thomas.
1: Allez, c'est parti, on commence donc tout de suite cet agenda par ce mardi 26 à 20h30 au ciné-théâtre de Saint-Chély-d'Apcher, un ciné-débat sur le film La guerre des prix. Le public découvrira ce thriller rural d'Anthony Deschaux consacré aux enjeux de l'agriculture et de la distribution alimentaire. La projection sera suivie d'un débat animé par un membre de la Chambre d'agriculture et plusieurs intervenants lausériens.
2: Jeudi 28 à 14h à la Genette Verte de Florac, retrouvez Senior et Alors. La compagnie internationale Alligator propose un spectacle humoristique et touchant consacré au bien vieillir. La représentation sera suivie d'un temps d'échange et de convivialité avec le public.
1: Ce vendredi 29 mai à 20h30, une histoire de conte au petit théâtre Jean Boulet de Saint-Chély-d'Apcher. La troupe de Florac propose une soirée conviviale mêlant chants, poèmes, contes et scénettes. Plusieurs artistes se succéderont sur scène pour partager leurs histoires et leur univers avec le public.
2: Vendredi 29 et samedi 30 mai à 21h à la salle polyvalente de Badarou, la compagnie du Pestacle présente Affaires de la Tour. Une pièce de théâtre écrite et mise en scène par Emmanuel Plagne, une comédie pleine d'humour et de rebondissements autour d'une intrigue.
1: Également pour débuter ce week-end, le vendredi 29 à 21h à Marvejol, le Sillon Lozé vous invite à découvrir Les Poulets sans tête et Graisse brune, une soirée donc double concert musical entre post-punk électronique satiriste et rap brut mêlant noise et poésie pour un concert énergique, décalé et très immersif.
2: Vendredi 29 mai à 20h30 à la salle des fêtes de Montrouda, découvrez Mutissage. Alexis Lormeau, responsable culturel de la Comcom du Gévaudan, vous en dit plus.
3: La particularité, l'originalité de ce spectacle, c'est de s'inspirer d'une tradition artisanale, en l'occurrence celle des métiers à tisser, et d'en faire un spectacle de musique, et en particulier un musique de jazz. Donc c'est une très bonne occasion de rallier tous les publics, à la fois habitués ou sensibles aux traditions artisanales et les plus grands aficionados de la musique improvisée ou de la musique jazz. Et une très belle occasion de mélanger les publics.
1: On passe de Montrouda à Saint-Alban où les Scènes Croisées organisent une grande journée ce samedi. Ça s'appelle Sur les chemins et je laisse Fanny Prudhomme, la directrice des Scènes Croisées, nous en parler.
4: Alors, Sur les chemins, c'est une journée festive, artistique, poétique. Et le point de départ, c'est l'invitation d'une compagnie, d'une équipe artistique, qui est le Bureau des Infinis, avec deux artistes à la coordination de ce projet, donc Cécile Aignon et Pauline Castelli. Elles vont proposer une cérémonie qui, le samedi 30 mai, dans la journée Sur les chemins, une cérémonie qui sera une sorte de visite guidée, décalée de la commune de Saint-Alban, puisque elles vont nous apprendre que la commune est sur le point d'obtenir un label qui est le label de villes et villages étourdis. Donc cette journée sur les chemins, c'est ce rendez-vous vraiment préparé avec toutes les associations, toute la dynamique qu'on a mis sur place, et puis ensuite il y aura des temps conviviaux et des spectacles.
1: La journée est gratuite, mais certains spectacles sont à réserver. Plus d'infos sur le site des Scènes Croisées de Lozère. Toujours ce samedi, mais cette fois-ci dans la ville, préfecture, Mende accueille l'Orchestre National de Montpellier. Je laisse Sacha Perrault, la directrice du théâtre, nous en parler un peu plus.
5: L'Orchestre National de Montpellier, c'est un classique. Ils et elles viennent chaque année dans le cadre des concerts décentralisés de l'orchestre. Et donc cette année, la formation qu'on a choisie, c'est vraiment autour de Richard Wagner, Antonin Dvorak et Brahms. Et du coup, voilà, on s'est dit que c'était intéressant de choisir cette proposition plutôt qu'une autre parce que les compositeurs, on trouve que c'est toujours important de les faire écouter et de pouvoir permettre aussi à des personnes qui ne peuvent pas avoir d'orchestre ailleurs de venir assister à cette proposition.
1: Les concerts à partir de 6 jusqu'à 16 euros.
2: Samedi 30 mai à 17h30 à la Rosée du Matin à Nasbinal, Palabre de la Mio Compagnie propose un spectacle de danse onirique et surréaliste autour des peurs et des rêves humains où le public suit le personnage de Paul dans une expérience intime et poétique au cœur de la foule.
1: Et puis enfin, pour conclure cet agenda, ce dimanche à 11h du matin, musique vocale ancienne et contemporaine du chœur Guillaume et l'ensemble Octovox à la chapelle des pénitents à Mende. Un concert donc de polyphonie qui fait dialoguer les musiques du Moyen-Âge et la création vocale contemporaine. Une rencontre entre deux univers sonores à plusieurs siècles d'écart autour du chant a cappella. Merci d'avoir suivi cet agenda culturel de fin mai. Merci à Clara d'avoir été ici avec le département. Et puis, comme chaque fin d'agenda, on vous souhaite
2: une bonne semaine culturelle à tous.

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1: À Montarin, dans le Gard près d'Uzès, une fête pas tout à fait comme les autres attire chaque année curieux habitants et passionnés de culture locale. Son nom, la fête des pois chiches. Alors derrière cette appellation, un événement qui mêle création artistique, agriculture, convivialité et ancrage territorial. Mais d'où vient ce festival ? Élément de réponse avec Emma, organisatrice de cette fête.
2: Il est né en 2007-2008, quasi 19 ans, bientôt 20 là. C'est la réunion de plusieurs associations du village à un moment où il ne se passait pas grand-chose à Montaran, qui se sont réunies, qui ont décidé de faire d'abord une fête qui s'est appelée la fête des jardins. Et puis de là est née la fête du pois chiche.
1: Pourquoi le pois chiche ?
2: Eh bien parce que Montaran, ça veut dire Monte Arena. Et le pois chiche pousse très bien, voilà, dans le sable. C'est le petit monde de sable, Montaran. Donc il y a une grosse culture de pois chiche depuis très longtemps.
1: Aujourd'hui, la fête du pois chiche attire un public extérieur, soutient les producteurs locaux et contribue donc à la vitalité économique et culturelle du territoire. Pour les habitants, il est devenu un rendez-vous incontournable, un moment de fierté collective.
2: Eh ben, la philosophie, c'est qu'il faut qu'il y en ait pour tout le monde, pour tous les goûts, pour tous les âges, qu'on puisse partager, qu'on puisse vivre ensemble, qu'on puisse faire de ce moment un moment un peu unique, à part entière dans le monde dans lequel on vit aujourd'hui. Quoi.
1: Concerts, spectacles vivants, marchés de producteurs, ateliers participatifs, tout est pensé pour favoriser la rencontre entre artistes, habitants et monde agricole. Alors comment s'organise cette fête du pois chiche ? Réponse avec Annabelle, régisseuse générale.
3: Donc on est sur tout le village et on fait tourner 4 sites en même temps. Le site principal est celui des petits jardins. Donc c'est un endroit où il y a un grand jardin, le jardin du temple, et ensuite plein de petits jardins communaux dans lesquels vont se dérouler des ateliers pendant la journée, des petits concerts, des petites animations. Et ensuite on a un lieu qui s'appelle La Guinguette, où c'est un peu plus intime, où on accueillera notamment des groupes de rap, et la Place to Chiche. Un endroit où on peut voir des food trucks, manger en famille avec les amis et participer au blind test et au karaoké de Mercure Rétrograde. Et ensuite, une nouveauté, le Puy Vendin, qui sera un peu sous forme de bodega.
1: Alors si vous n'avez rien prévu, rendez-vous au Pois Chiche à Montarin dans le Gard les 29, 30 et 31 mai pour 3 jours de culture, de rencontres et de convivialité. 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
1: Et la lecture, c'est aussi une forme de résistance.
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4: Faut jamais oublier qu'il y a un endroit de littérature où seul le style, seul les mots comptent, c'est la poésie.
5: On le voit à travers l'écriture. 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
6: Et bonsoir à toutes et à tous, vous écoutez 48FM, nous sommes en direct de la librairie Mandoise, la livrerie, pour votre émission littéraire préférée, Un Livre sur le Zinc, une émission en partenariat avec la livrerie donc, et la médiathèque départementale de la Lozère. Que vous soyez petits ou grands, homo ou hétéro, plutôt chien que chat, ou salé que sucré, asseyez-vous confortablement pour, vous l'avez peut-être compris, une émission spéciale Versus, où nous, chroniqueurs et chroniqueuses, experts et éditorialistes de la plume, vont venir présenter des livres par thèmes opposés. Et justement, au casting pour m'accompagner ce soir, Marlène. Salut Marlène.
7: Salut.
6: Comment tu vas ?
7: Très bien, merci, toi ?
6: Ça va super, également. Elodie également autour de cette table. Salut à toi. On a également Pauline pour cette émission spéciale Versus. Salut Pauline.
8: Salut.
6: Et notre prochain chroniqueur, c'est Ludovic. Salut Ludovic, ou plutôt re, salut.
9: Ouais, re, salut Thomas.
6: Et puis enfin, pour terminer, notre hôte du soir, hôte, ce sera après, hôte du soir pour cette émission, Valérie Trémolière.
10: Salut, mais on parle pas de ce qui se passe en dehors des émissions, voyons Thomas.
6: Le versus de Trémolière, ce serait quoi l'opposé de Trémolière?
10: Ce serait, je sais pas, petit Molière.
6: Moi j'avais peu Oscar. Peu Shakespeare.
10: Peu Shakespeare, pas mal.
9: Pas
10: mal.
9: C'est bien. Hein.
6: Et,
10: c'est un peu long.
6: Donc c'est également une émission un peu spéciale aujourd'hui, puisqu'on va vous faire participer, si vous nous écoutez, en direct tout de suite, maintenant, c'est-à-dire à 19h et quelques poussières, ce mardi 19 mai 2026. Vous allez alors pouvoir peut-être jouer avec nous et gagner quelques cadeaux. Le jeu est tout simple, nos membres de l'émission vont donc chroniquer leur livre chacun à leur tour. Donc forcément, un livre va répondre à un autre et c'est à vous de deviner quel est le versus. Ça aurait par exemple pu être mer versus montagne, chat versus chien, 48FM versus Europe 1. Bref, tous ces petits dilemmes de la vie que tout oppose. Pour jouer, c'est pas compliqué. Au fil de l'émission, rendez-vous sur notre page Facebook, celle de 48FM, et commentez sous le post. C'est 48FM, c'est bien ça ?
9: Non, c'est la livrerie.
6: Ah, c'est la livrerie.
10: C'est pas grave, on se partage les posts.
6: Et bah, vous allez sur le Facebook de la livrerie et puis vous commentez.
10: Instagram, mais on est moderne à la livrerie.
6: Alors, Instagram, il n'y a pas encore le TikTok.
10: Non, par contre, j'ai un PI aussi.
6: PI.
10: Il faut que j'ai un mastodonte.
6: C'est peut-être moins connu.
9: Mais comment tu vas faire et les gens vont se perdre là.
10: C'est pas grave, on donnera autant de cadeaux.
9: Tu vas ouvrir les deux. Réseaux sociaux
10: tout
9: en même temps pour regarder.
10: Mais comme c'est super, comme ça. Je suis pas les émissions.
9: Oui, de toute façon, tu suis pas, donc c'est vrai.
6: Je suis coupé dans mon introduction.
10: Pardon,
6: franchement, ils sont pas dissipés.
10: C'était après la virgule.
6: Là, donc, on a peut-être perdu les auditeurs. Comme on leur a expliqué, voilà. Donc, sur le Facebook ou le Instagram de la livrerie, vous allez commenter en direct l'émission pour vous dire, voilà, je pense que c'est le tel versus contre tel versus, les livres chroniqués, et vous allez peut-être gagner des cadeaux, mais on préfère ne pas vous dire les cadeaux par peur de l'engouement qui pourrait être suscité si on vous le dirait. Bref, je crois qu'on peut commencer par notre premier versus, et j'ai envie de commencer par toi, Elodie, avec un livre d'une journaliste du Monde, il me semble.
8: Oui, qui s'appelle Jeanne Roussel. Donc, j'ai pas le droit de donner la thématique, hein, donc c'est ça.
6: Et oui, pour l'instant, on le fait sans thématique.
8: Pourtant, ouais. Donc le titre est assez explicite. Il s'appelle Pornographie. Ou en baseline, comment les femmes consomment du porno. Donc ça va déjà vous donner une idée pour la thématique, en tout cas la mienne. C'est un livre, donc c'est un documentaire, on n'est pas sur de la fiction. On est sur une sorte d'étude sociale avec des témoignages. Alors d'habitude, Jeanne Roussel, elle interviewe plutôt des ados. Là, on est sur des témoignages de femmes qui ont entre 7 et 80 ans, assez large. Alors, c'est un peu d'ailleurs ce que je lui reproche, c'est-à-dire que sur cette étude qui est très intéressante et très poussée, on est surtout sur des femmes blanches, du coup, assez éduquées culturellement et assez au fait avec le numérique.
7: Hein, donc, c'est bon. Pas un parti pris.
8: Ouais, non, c'est, mais après, ce qu'on y apprend est du coup assez instructif. On apprend que les femmes donc consomment du porno beaucoup plus que ce qu'on pourrait croire, et on apprend comment elles vont consommer du porno. C'est un paradoxe aussi qu'on découvre dans ce livre, c'est qu'on est dans une société occidentale où on encourage la liberté sexuelle des femmes, et pourtant on a une société qui continue à juger assez négativement les femmes qui vont assumer un désir qui sera visuel, pornographique, fantasmatique. Donc un désir féminin qu'on comprend, qui est toléré tant qu'il reste discret et un peu caché. Dans cet ouvrage, les femmes se dévoilent et elles disent comment elles regardent du porno, qu'est-ce qui les pousse à regarder du porno. On voit que c'est souvent, ça remplit un vide qui aurait été laissé soit par l'école, soit les parents, par les discours qui sont assez traditionnels sur la sexualité. Du coup, il y a un manque dans cette société. Et ce livre-là explique bien ça. Ça parle pas forcément de l'industrie du porno, ni des plateformes, ni des algorithmes sur lesquels on consomme, mais ça parle du corps féminin, de la honte aussi, d'aller regarder du porno, de l'effacement des historiques, pourquoi est-ce qu'on regarde quand même. Et il y a tout un passage que je trouve assez intéressant et que nous on retrouve beaucoup en bibliothèque quand on parle de dark romance ou de new romance, sur le fait que il y a beaucoup de femmes interrogées qui critiquent la violence ou les clichés du porno mainstream, qui continuent à en regarder pour autant. Enfin, ça c'est pas parce que une femme peut être féministe, elle peut aimer quand même certains contenus pornographiques sans pour autant vouloir reproduire ce qu'elle voit, les scénarios dans la vie réelle. Donc ça ne veut pas dire qu'il y a une adhésion sociétale, ça veut dire qu'il y a, quand même un besoin. Donc on apprend, moi franchement je le conseille à plein de gens, surtout aux hommes. On voit comment les femmes elles négocient avec toutes les images qu'elles regardent, ce qu'elles rejettent, ce qu'elles se réapproprient, ce qu'elles transforment aussi dans leur imaginaire. Donc c'est un livre qui se lit pas d'une traite, on peut aller d'un chapitre à l'autre, on voyage un peu dans le bouquin. Donc voilà.
9: Tu sais quand il est sorti?
8: Il est récent.
6: En 2025, aux éditions d'Alva.
8: Absolument. Voilà, avec une couverture rouge avec un petit tanga. Sur la couverture.
6: Mais il me semble
8: assez sobre. Quand même.
6: J'ai quand même vu qu'elle était au Monde. Elle était à la rubrique intimité. Il l'appelle comme ça. Donc, elle fait un peu des
8: sujets
6: sociétés.
8: C'est ça. Elle est plutôt sur des paroles d'ado. Ouais, on est plus là-dessus d'habitude, mais un sujet que je trouve qui est pas très, qu'on n'a pas l'habitude de voir. C'est un peu ce qui m'a interpellé dans ce bouquin.
6: Oui, voilà. Puis qui devait aussi coller avec l'actualité de l'année dernière, le gouvernement français qui a interdit, ou du moins maintenant il faut s'identifier pour pouvoir consommer des produits.
9: Je ne sais pas si ça marche, mais oui, il y avait cette envie-là.
6: Ouais. Et donc, j'ai trouvé une citation liée au contraire et qui irait bien avec ce thème-là. C'était « Le contraire de la mort, ce n'est pas la vie, c'est le sexe » de Milena Busquets. Et peut-être que ça va aller avec la suite, parce que voilà, on avait un premier livre, mais on a son versus. Alors vous pouvez toujours commenter, mais peut-être qu'il va falloir attendre que Valérie présente son...
9: Parce que c'est pornographie. C'est parce que c'est...
10: Suspense.
9: Mais bon.
10: En même temps, quand elle m'a dit qu'elle prenait celui-là, c'était assez flagrant. Je me suis dit, je vais faire un reverse qui va vous perdre. Parce que moi, je vais vous parler d'Ovidie. Et là, vous allez me dire, oh là là,
8: on est sur la même thématique.
10: Non, pas du tout.
9: Je connais sa biographie.
10: C'est vrai?
9: Ouais.
10: Ah ben voilà, parce que j'allais dire, pour ceux qui étaient dans une grotte les 20 dernières années, donc Ovidie, c'était une figure majeure du féminisme pro-sexe. Alors, difficile d'écrire la chronique en enlevant tous les mots qu'on n'a pas le droit de dire. Donc, s'il y en a certains qui m'échappent, j'en suis désolée par avance. Féminisme pro-sexe, ex-actrice porno, qui est devenue réalisatrice de documentaires. Et en fait, ce livre doit être un reverse à celui d'Élodie. Donc, elle nous annonce dans ce livre, dans cet essai, une nouvelle fracassante. Elle s'est mise en grève du sexe, notamment avec les hommes. Et alors, comment est-ce qu'elle en est arrivée là? En fait, il faut remonter à la jeunesse de sa décision. Elle s'est pas réveillée un matin en se disant « Oh là là, les hommes, je les déteste !» J'aime bien vous regarder en disant ça, garçon. Sa décision, ça a été la conséquence d'une décision longue, une lassitude, un burn-out intime, alors qu'elle est militée quand même pour la prostitution, elle est militée pour plein de choses. Et en fait, elle a réalisé que après, donc malgré la révolution sexuelle où on dit que on est tous égalitaires devant plein de choses, le plaisir féminin il passe au deuxième plan. Le corps des femmes devient un lieu de performance pour les hommes et surtout le corps des femmes doit être validé par ces messieurs pour avoir le droit d'exister. Donc elle était fatiguée de négocier son plaisir, fatiguée des déceptions, fatiguée des contraintes implicites. Ben elle s'est dit, ben je ferme la boutique ce soir. Voilà, l'abstention sexuelle comme un acte de légitime défense. Donc elle voulait plus de rapports. C'est ce qu'elle écrit dans son essai, c'est ça. C'est plus de tous les rapports étaient plus finalement subis que désirés. Elle avait son plaisir passait tout le temps au deuxième plan. Elle avait une pression de la société pour répondre aux desiderata masculins, pour être toujours sur des grands talons, pour être toujours en mini jupe. Elle a fait faire de la chirurgie, donc c'est quand même pas anodin pour avoir un petit ventre rouné, tout fin, tout maigre. Enfin voilà, et tous ces sacrifices. Qui était physique, psychologique, financier, parce que tout ça, ça coûte des ronds, tout ça, ça lui a créé une charge mentale qui était liée aussi à la sexualité, peur de grossesse, de la contraception, attente de règles, culpabilité, découvrir que la chlamydia, en fait, c'est pas un nom de fleur, mais une MST, idem pour la syphilis, hein, c'est pas le truc qu'il y a sur les gâteaux, un fruit exotique, enfin voilà, tout ce genre de choses, ça c'est moi qui l'ai rajouté, elle le met pas dans l'essai. Voilà, et tout ça, en fait, eh bien, elle a dit, ben, j'arrête. Ça a commencé par quelques jours, voilà, facile, puis quelques semaines, là on est quand même au niveau débutant, puis quelques mois, là Elodie déjà est en train de se rouler par terre, elle dit,
8: pas du tout. Voilà.
9: Pourquoi Elodie d'ailleurs?
10: Oui, pourquoi moi d'ailleurs? Je suis tombée devant elle. Puis c'est la plus loin, donc je suis moins en danger. Et donc voilà, ça ne la manquait pas. Puis des semaines, c'est devenu donc des mois, ça je crois que je l'ai déjà dit. Et des mois, ben, c'est devenu une année, deux années. Et en fait, c'est devenu quelque chose qu'elle a... Cette expérience, en fait, au fur et à mesure, c'est devenu son choix de vie. Et c'est devenu au fur et à mesure un acte politique, en fait, une réponse à un ras-le-bol, au regard social qui est porté sur toutes les femmes de plus de 40 ans, puisque quand elle a commencé, elle en avait 38 et elle a continué. Et à un moment donné, quand même, elle raconte qu'elle a failli replonger. Elle a rencontré un homme qui a prétendu comprendre cette grève du sexe. Je ne dis pas le mot pour laisser aux auditeurs écrire le vrai mot de nos thèmes reverse. Et en fait, très vite, il s'était donné comme challenge de lui redonner du plaisir, mais avec ses yeux à lui. Donc ça l'a conforté dans son choix. Je passe à la page 2 parce que j'ai fait une chronique beaucoup trop longue, mais j'avais beaucoup trop de temps pour écrire aujourd'hui. Voilà. Et voilà, donc c'est elle, pour elle, c'était important. Ce livre a été beaucoup critiqué quand il est sorti parce que certains l'ont pris comme une attaque envers les hommes ou autres. Moi, je l'ai plus vu comme une leçon de vie. Elle dit pas que ce qu'elle fait, que c'est ce qu'il faut faire. Elle dit juste, voilà, c'est j'ouvre une porte et regardez, et voilà, votre corps, il vous appartient. Vous avez le droit de le partager, de pas le partager. Mais vraiment à lire, et c'est... Il y a des moments qui sont très touchants aussi, parce qu'elle se livre un peu sur son histoire de famille, comment elle est arrivée à l'extrême, donc au travail du sexe, et à l'inverse, tout ce qu'elle raconte dans son livre, à cette abstinence incroyable, et c'était très, très agréable à lire.
8: Donc c'est sous forme de biographie?
10: C'est un essai. Alors moi, quand on doit lire des essais, j'en lis pas, j'ai lu que des romans.
9: Ah, je me rappelle de cette émission essai proposée par Pauline.
10: Je ne proposerai plus jamais rien.
9: Et
10: là, en fait, j'ai eu envie d'essayer. Voilà.
9: Moi, j'ai fait comme elle aussi. J'ai fait la grève du sexe avec les hommes.
10: C'est vrai? Ah, mais avec les hommes. Ouais.
11: Et donc le titre, tu ne l'as peut-être pas dit, je crois que c'est La chair est triste, hélas. Et puis, ça a été adapté très récemment en documentaire de Gabriel Stemmer, qui s'appelle pour le coup La Grève. Et voilà, ça a repris ce nom-là. avec une citation qui est dans le livre, mais qui est aussi dans la petite bande d'annonce de ce film-là, qui, attention aux oreilles des plus jeunes peut-être, j'ai bien aimé. Je suis pas mal baisé parce que je suis féministe, c'est absolument l'inverse, je suis féministe parce que je suis mal baisé.
10: Mais tu vois, sorti du contexte, ça peut choquer. Et quand tu le lis dans le... Quand tu l'insères dans son environnement, ben ça, oui, c'est ça, mais c'est pas que ça. C'est tous ces diktats que j'avais cités avant qui ont fait qu'elle était mal baisée.
11: C'est un essai très sérieux ou il y a des moments un peu où tu respires
10: Non, c'est hyper sérieux tout le temps. Alors il y a des moments où ça se répète un petit peu, pardon. Il y a des moments où ça se répète un peu, mais c'est hyper, hyper sérieux. Il y a des passages, moi j'ai fait la larme ou d'attaque. Hein.
11: Ah oui.
10: Si, c'est.
8: Mais finalement, ça fait quand même écho au livre que
11: j'ai présenté
8: juste avant. Parce qui rappelle que dans des sociétés où les femmes sont libérées sexuellement, on a toujours un désir féminin qui continue d'être surveillé, analysé et parfois forcé. Quoi.
10: Oui, mais voilà. Toi, la tienne, elle a des rapports sexuels.
8: Plein.
10: Pas la mienne.
9: Enfin, c'est vrai qu'on n'a pas eu au vidéo.
10: Mais là, de son livre, ce qu'elle raconte...
8: Après, il date un peu ce livre,
10: 2003, non
8: 2023,
10: pardon.
8: 2023,
9: ah non,
8: d'accord.
9: Ça va. 2003,
8: non, s'il y a eu le temps d'y avoir une adaptation.
9: Après, c'est une des premières actrices, il y en a peut-être eu d'autres, mais de porno, qui a pris conscience de ce qu'elle était, ce qu'elle faisait, qui s'est battue en étant réalisatrice, en faisant des choses au vidéo.
10: Je ne sais pas, je ne connaissais pas avant la lecture de ce livre hier.
9: Voilà.
11: Ouais. Moi aussi.
8: C'est trop jeune. Hein.
11: Non, pour le coup, pour moi, de gris, je ne connaissais pas. Effectivement, je crois que c'est pas ma génération.
8: C'est notre génération, c'est la génération juste avant toi.
11: Ok, donc.
10: Ça, c'était le premier reverse.
11: C'était le premier reverse. Donc là, on peut laisser.
9: Alors, on rappelle les titres. Pornographie et...
11: La chair est triste, hélas.
9: D'accord.
11: D'Ovidie. Donc là, vous allez avoir le temps, en quelques minutes, hein, même plus, pour le temps de commenter, si vous le souhaitez, sur le Facebook ou l'Instagram de la librairie.
10: Non, mais ça ne s'arrête plus.
11: Ça ne s'arrête plus,
10: on
11: imagine.
10: C'est ma mère qui m'envoie un message, elle est outrée.
9: Est-ce qu'on pourrait dire les thèmes, quand même? À un moment de l'émission.
10: Non, à la fin.
11: Sur la fin.
9: À la fin.
11: C'est un petit reveal de fin.
9: Super.
11: On va continuer et moi
10: dans
11: la suite j'avais mis l'un de nos rivers. Alors je peux pas du coup dire. Est-ce que tu veux commencer?
12: Oui mais d'accord mais lequel?
11: Ah oui c'est vrai que tu en avais deux.
12: Oui
11: mais moi
10: reverse contre reverse mais c'est tellement bon parce que les règles de cette émission sont beaucoup trop compliquées.
11: On devait et pour le coup
12: tu l'as pas fait
11: à cause d'un festival qui a lieu ce week-end où je travaillais malheureusement j'ai pas pu tout lire.
12: Ah mais alors attends parce que du coup t'as quoi parce que
11: moi j'ai lu
12: ça peut faire les deux.
9: Oh là là.
10: Une pensée émue pour tous les auditeurs qui nous écoutent et qui s'ennuient.
9: Allez, si vous voulez, moi je peux chanter une chanson.
11: J'ai perdu mes livres.
9: Rappelez-vous la dernière émission.
11: Oui, effectivement, j'avais noté celui-là pour toi.
12: Bon,
10: on aurait pu faire Joël Batz, Gardien de ma vie, édition illustrée 1984 pour parler du foot.
9: Alors,
10: toi, t'aurais parlé de.
12: Ben, bravo.
9: Et moi, j'aurais parlé de Rudi Völler, attaquant de l'Allemagne.
11: Ah, le River, c'est gardien attaquant.
10: Oui, gardien attaquant.
11: Et France-Allemagne aussi.
9: France-Allemagne aussi.
12: Non, mais du coup, je fais celui-là, alors.
11: Oui, vas-y. Donc là, allez. On est à un nouveau reverse. Donc,
9: la biographie d'Angela Merkel.
12: Oh yeah. Je commence comme ça. Oh yeah. Donc, c'est The Alcide Motherfucker. Super.
10: Tu dis des grands mots.
12: Oui. Voilà, on commence bien. Donc, petit résumé. On a quatre personnages, purée, ça va être dur de ne pas dire les... On a quatre personnages, des amis d'enfance, qui avaient un groupe de rock il y a quelques années et qui décident de se retrouver pour le reformer.
10: Qui ont un certain âge, donc.
12: Qui ont donc un certain âge. Donc nous avons Alcide, d'où le titre, Michel, Didier et Feu Yvon, parce qu'il faut quand même que je vous raconte le grand plongeon qu'il a fait, ce cher Yvon, dans le livre. Puisqu'on est sur rock déjanté, vapeur de clope, drogue et drogue. Et du coup, si j'essayais de voler comme un oiseau près d'une falaise, et paf ah. Voilà.
10: Bon, c'est au début.
12: C'est ça. Donc c'est au tout début. En fait, quand ils racontent comment ils ont perdu leur pote Yvon, et que du coup, Yvon ben, ne peut plus faire partie du quatuor Cébalo. Donc, ils seront un trio pour remonter sur scène. Et donc là, en fait, c'est vraiment un road trip qui les amène de toute petite scène en tout petit village, de comment on va dire, d'entraînement dans les caves. Enfin voilà, ils essayent de revivre un petit peu ce qu'ils ont vécu il y a quelques années, accompagnés de leurs femmes. Voilà. Donc du coup, avec tout un regard assez caustique sur le nouveau monde qu'ils estiment fou. Voilà. Ils se disent c'est une dernière tournée, on y va, on fait, voilà. Et donc entre désillusion, colère, rock, et ben voilà, c'est un roman super rythmé. C'est compliqué après.
8: Mais il existait ce groupe de rock.
9: Allez, dis. T'as le droit de dire le thème, les gens se.
8: Moi, je l'ai
9: dit. Tu dis tellement de choses qu'on ne va pas deviner forcément.
12: Je l'ai pas dit. Je l'ai pas lâché.
8: Oui,
12: j'ai failli.
8: Pas tant que
12: c'est
8: ça,
12: mon deuxième mot d'écrit, tu vois.
9: Les gens vont pas savoir forcément. Voilà. Tu dis plein de mots, donc.
12: Mais
9: je suis resté sur drogue, hein, sur le thème. Je
11: non.
12: Rock. J'ai commencé par oh yeah.
8: Ça c'est pas.
11: Yvon, c'est un prénom un peu. Que des jeunes n'auraient pas, par exemple.
12: Oui. Après, Alcide. Il y en a des nouveaux, des Alcides ?
9: Dans le petit collège, je crois qu'il y a peut-être un Alcide à un moment.
12: Michel, Didier, enfin voilà, on capte à peu près
8: daté,
12: la génération.
8: Alcide, c'est intemporel.
10: Non, mais ni Yvon ni Alcide ne sont intemporels.
11: On peut quand même dire
9: que du coup,
11: on suit une bande.
12: On suit une bande de rockers.
11: De rockers seniors.
12: De seniors, si tu veux. Après, je ne sais pas comment les gens vont le prendre, parce que bon, seniors, ça dépend à quel âge.
8: En plein dedans,
12: tu vois, voilà.
11: Mais justement, je ne sais pas quel âge ils auraient pu avoir, là, tes personnages.
12: Eh bien, alors, du coup, ils sont nés dans les années 50.
11: Ah oui.
8: Ah, ça va. Ah, donc voilà. On ne peut pas monter, nous, un vieux groupe de rock, du coup.
12: Voilà.
8: Ok. Voilà. Oui, tu peux prendre.
11: Eh oui.
12: Mais après, vraiment, il est comme le titre. C'est-à-dire que le récit est cinglant.
11: Rock'n'roll.
8: Tu conseilles quand même ou tu conseilles pas ?
12: Comment ? Ah si. Je me suis bien marrée parce qu'en plus il y a des références. Alors bon, pas forcément que tout le monde comprendrait, n'est-ce pas ? Enfin voilà, selon les dates de naissance. Mais
9: ah ça y est, j'ai compris le thème. Voilà. Ça y est, d'accord.
8: Plus t'hésites à dire le mot, plus on trouve.
12: Mais non, mais c'est sûr. Okay. En plus, je vais... Mais voilà.
8: C'est comme vous l'avez fait un secret, on ne savait pas, nous, si vous aviez choisi comme thème.
11: Ok, donc oui, un livre.
12: Ouais, un livre sympa.
11: D'Alain Poirier.
12: Ouais.
9: C'est chez qui, Marlène ?
12: Eh bien, c'est BOD, du coup.
9: Tu peux pas nous lire un passage ? On lit plus de passages dans cette émission.
8: Est-ce que tu ne demandes pas ? On peut lire des passages.
9: Oui. Moi, j'aimerais bien, mais moi, j'avais prévu d'en lire, mais j'ai oublié les livres, alors.
11: C'est pas le bon micro, ouais.
12: Attends, il faut que j'en retrouve un sympa.
9: Alors, il vient de se passer un truc extraordinaire, il faut quand même le dire pour nos auditeurs, parce qu'Elodie parle dans son verre, quoi. Mais ça ne marche pas.
8: Elle a cru que c'était le micro. Hein ?
9: Mais tu sais, on voudrait mettre un verre dans le micro. Le micro inséré dans un verre pour
8: qu'elle puisse. Est-ce que le Malbec a compris ce que tu disais ? Bon, on perd tout le monde. Cette pourtant, émission, c'est n'importe quoi. Non, c'est
11: pas pourtant, elle a mis le casque. Ouais. Elle a dit tout à l'heure.
9: Vivement qu'elle soit filmée, ces émissions. Hein, parce que...
11: au début de l'émission, elle a dit je mets le casque parce que je me connais, sinon je fais pas attention.
9: C'est ça, elle m'a volé mon casque. J'en ai pris que deux. Elle m'a volé.
8: Moi, j'ai hâte.
9: Et elle parle dans le micro. C'est le casque qui te déconcentre.
8: J'en pleure.
11: On va passer.
9: Non, mais laisse tomber, Marlène.
12: Trouver un passage. Oui.
9: On le fera
12: ça,
9: la prochaine émission.
8: Non, moi, j'ai
9: la dernière de l'année.
11: J'en ai
9: une émission.
11: Sur le deuxième livre, j'ai un passage également. Merci Marlène, et effectivement c'est moi qui avais le reverse, et pour vous expliquer le reverse, en tout cas j'ai un petit indice et voir si vous allez comprendre. Je vais être peut-être cringe, mais en sage et d'oro une œuf de i parce que c'était trop un pain, mais j'ai presque tout whipping parce que j'étais en goumin.
8: Mais c'est haram.
9: Oh, je comprends rien à ce que tu dis. Ça doit être une.
8: C'est normal,
9: tu te trompes,
8: Thomas,
9: qui
8: est un tigre.
11: Ah, effectivement, je suis un tigre du Bengale. Donc voilà, c'était un petit indice, mais ça n'a rien à voir avec le livre que je vais chroniquer, qui est ici. Voilà, je me perds dans mes fiches. Moi, je vais vous parler du livre de Salomé Sacquet, sorti en 2023, « Sois jeune et tais-toi », aux éditions Pavot.
12: Pavot, c'était dans mon roman.
9: C'est autre chose.
11: Graine de paillot, bah voilà, je dis. Ah oui, effectivement, bah, je ne sais pas pourquoi, j'ai mis un V. Donc il est dans ma main. Je crois qu'il avait beaucoup très bien marché à l'époque, il me semble qu'il avait beaucoup plu, donc ce livre que j'ai lu, qui est un essai, en tout cas une enquête de cette journaliste qui était déjà célèbre à l'époque, Salomé Sacquet, qui était une journaliste qui est connue notamment dans son engagement pour l'environnement, qui est un peu une... C'est un nouveau journaliste un peu parisien, qu'on va dire un peu autant influenceur que journaliste. Et donc, c'est... Pardon. Et donc, c'est une enquête avec donc beaucoup de sources, des entretiens, où, entre guillemets, la journaliste a trois grands objectifs dans cette enquête. C'est dresser un portrait des difficultés d'insertion des jeunes adultes dans notre époque. Également, la raison un peu de l'inquiétude des jeunes et pourquoi certains jeunes semblent aussi un peu dégoûtés, ne veulent plus jouer un peu le jeu de la société. C'est à peu près ça qu'elle tente de faire. Alors, donc elle va parler d'une génération des jeunes. Donc, déjà au début, un peu le cadre. C'est quoi les jeunes? Donc, on va dire c'est les jeunes adultes. Donc, elle parle plutôt quand même des 18 jusqu'à 29 ans. Donc, je suis isolé. Je suis le seul jeune de cette émission, selon Salomé Sacquet.
12: Non, non.
8: Ne sois pas désolé. Ah. Hein. On est tous passés par là.
10: On a un mineur derrière.
9: Non, non, non.
11: Oui, mais justement, j'ai dit jeune, 18,
12: oui, t'as raison.
11: 29 ans.
10: Fais pas le malin. C'est
11: ça. Et donc, elle part un peu d'un constat, notamment d'une actionnaire, enfin d'une scène qui avait été filmée à l'époque, d'une actionnaire de Total qui avait insulté une jeune militante écologiste devant le siège de Total pour dire arrêtez de détruire la planète, nous on a 18 ans. Et c'était une actionnaire de la soixantaine qui lui avait dit un truc du genre casse-toi pauvre con. Ça c'était Sarkozy, mais c'était
10: ça,
11: un peu.
10: C'est ce que j'allais dire, ça a été repris. Oui.
11: Mais c'était un peu l'équivalent du message, et c'est un peu là-dessus que commence l'enquête en disant bah voilà, j'essaie de comprendre pourquoi il y a un clash entre deux générations, comment ça fonctionne. Et en fait, elle a plutôt elle tentait justement, c'est une sorte de réconciliation pour lutter ensemble contre les défis climatiques. Pour ça, en fait, que je le conseillerais, oui, à des jeunes, mais limite plus, moi en tant que jeune, je vais souvent le répéter quand même, j'en profite. C'est plutôt un livre que je conseillerais à mes parents, par exemple, ou justement.
10: Bande de vieux cons, bougez-vous.
11: Non, mais au moins, plus que bougez-vous, c'est comprenez-nous. C'est plus ça, je pense, c'est ce qu'elle tente de faire. Donc, voilà, c'est très documenté, hein, avec plein. Il y a vraiment plein de sources.

0: Giscard.
1: Bruno Retailleau.
2: Est-ce que... César.
3: Ah, c'est marrant, j'avais mis. Est-ce que c'est Retailleau, Sardou ou Socrate?
4: Ah bah Socrate.
3: Eh oui, Socrate déjà avait dit ça. Et en
1: Socrate Ayo.
4: Ah, c'est fou ça.
3: Socrate Ayo. Et donc, dès le début, on voit en fait qu'il y a toujours eu ce truc-là des anciens qui critiquent les jeunes qui seraient pas contre l'autorité, un peu flemmards, un peu voilà. Et donc voilà, après, donc, elle fait toute son enquête là-dessus. Moi, j'ai trouvé quand même. J'ai quand même trouvé que c'était un poil trop scolaire. J'ai un peu l'impression, j'ai eu un peu l'impression de lire un très bon mémoire d'une bonne étudiante, mais
0: c'est parce que tu vieillis, ça.
3: C'est vrai,
4: oui,
3: peut-être.
4: Elle était jeune, je suppose, parce qu'elle est à quel âge?
3: Elle avait 27 ans quand elle l'a écrit en 2023.
4: Ouais, donc elle a la tronche aussi.
3: Donc elle a mon âge actuellement. Elle a écrit. Ouais. Je serais pas capable de lire d'écrire un livre tout de suite. Même déjà le lire, c'est compliqué. Non, je rigole. Et donc non, voilà. Non, si ça fallait un peu critiquer, j'ai trouvé ça un peu. Oui, voilà, un peu trop scolaire, comme un texte universitaire. Mais je pense aussi qu'elle avait un peu peur des critiques. Elle voulait peut-être faire quelque chose de très béton, surtout que c'est aussi une journaliste qui se fait beaucoup critiquer, cyberharceler, pour être une femme qui prend la parole dans l'espace médiatique. Et elle le dit aussi au début que, voilà, elle, sur les plateaux télé, alors qu'elle gère son média, souvent, les premiers trucs qu'on pouvait lui dire des économistes de 60 ans, oui, mais vous allez voir quand vous serez plus vieille. Donc elle dit non, en fait, j'ai des arguments. Et je les tiens et je les dis. Donc voilà, et puis également aussi peut-être ce que j'ai pu ressentir en fait, c'est qu'elle dit dès le début, pour cette enquête, elle a fait appel à son réseau, c'est-à-dire les gens qui la suivent sur Instagram. Donc en fait, c'est un peu la même critique peut-être que tu faisais tout à l'heure, c'est sur les gens qu'elle avait interrogés, c'est un peu son public, donc c'est beaucoup de jeunes femmes très éduquées, féministes, étudiantes.
4: Elle est restée dans sa zone de confort.
3: Et un peu, et donc de temps en temps, elle allait avoir 2-3 mecs, 2-3 jeunes qui votent RN, mais je me dis... je ne sais pas si tous les jeunes de notre génération ont autant une conscience écologique, ont autant une conscience d'être un jeune, des difficultés, comme elle le dit. Parce que,
4: Ton livre, il date de quand?
3: 2023.
4: Ouais, mais donc, en 3 ans, avec le contexte géopolitique, enfin, être un jeune il y a 3 ans n'est pas la même. Enfin, où on avait les problématiques environnementales, maintenant on a les problématiques. Géopolitique, je pense que
1: on les avait déjà, les problématiques géopolitiques.
3: Elle parle quand même pas mal de... On sent qu'elle a dû l'écrire pendant ou en post-pandémie, donc elle parle quand même beaucoup du Covid aussi, ce qu'est-ce qu'elle a fait sur les jeunes, ce genre de choses, mais voilà, donc si c'est un bon livre, ça se lit, bon c'est pas un roman, mais ça se lit quand même comme une enquête, et puis comme on peut l'arrêter, le reprendre, etc. Mais... effectivement, moi, vu que peut-être ça me concerne, et en plus je suis un peu la cible, j'ai pas appris grand-chose, et j'avais déjà entendu parler du livre à l'époque, donc j'étais un peu au courant de quoi il parlait, j'avais même dû lire des interviews. Mais par contre, je le conseillerais bien, ouais, à mes parents, par exemple, pour qu'ils un peu me comprennent. Ça dit aussi beaucoup les difficultés, ça fait dès le début de dire... s'intégrer à la société en 2025, par exemple, c'est beaucoup plus compliqué que quand il y avait le plein emploi en 70, et que les critiques qu'on peut faire en disant « Moi, à l'époque, je me suis bougé, j'ai eu mon appart, ma maison, mon truc », elle montre clairement que...
4: Oui, les boomers qu'on se discours là...
3: En 70...
5: bravo.
3: En 70, avec le SMIC, on pouvait avoir une voiture, une maison et gérer un foyer, alors que maintenant, avec le SMIC,
0: C'était pas pareil avant.
3: Voilà, c'est pas pareil.
4: Il y avait d'autres problématiques.
3: Mais voilà, mais en tout cas, c'est plus une tentative de réconciliation. C'est pour ça qu'elle tire pas sur l'ancienne génération. Elle dit vraiment, comprenez-nous et ensemble, luttons. C'est à peu près ça le...
4: Résistons.
3: Résistons aussi.
4: C'était le nom de son dernier livre, c'est pour
3: ça.
4: Ah,
3: j'ai pas le... Donc voilà, Salomé Sacquet, Sois jeune et tais-toi, un slogan de 68 assez connu.
1: Voilà, un gros livre, hein. Il y a beaucoup de pages. Hein.
3: Oui, quand même. Mais après, est-ce qu'il y a beaucoup d'annexes? Ça fait très, très truc universitaire où derrière, c'est beaucoup d'annexes pour expliquer son travail.
1: Bah, c'est très sociologique, quoi.
3: Oui, ouais. Une enquête sociologique par une journaliste.
0: Je suis en train de réfléchir. On a eu un reverse qui parlait de rocker qui s'appelait Yvan Maurice
4: Michel. Et Alcide.
0: Et Alcide. Et là, on a Salomé Sacquet qui dit « Sois jeune et tais-toi ».
3: Là, encore une fois...
1: C'est introuvable. Il va falloir donner plus d'indices dans vos thèmes parce que là...
3: Là, vous pouvez
1: commenter.
3: C'est
1: vrai que j'avais lu les thèmes avant, sinon j'aurais jamais trouvé.
0: J'aurais jamais trouvé non plus.
1: Ouais. Moi, j'ai essayé de me connecter sur la page de livrerie, j'ai pas de réseau.
0: Je sais pas sur Insta. Oui, mais il n'y a pas de réseau dans la librairie.
1: Ah, il n'y a pas de réseau, donc... Peut-être vous avez gagné. Vous le saurez demain.
0: Si, mais il y a quelqu'un qui a gagné déjà sur le thème d'Élodie et moi.
1: Ah, qui? Dis-nous alors,
4: attends,
1: il faut...
4: Je rallume mon Samsung.
3: Bah, bon, mais attends. Là, on peut présenter le troisième versus avant la pause musicale. C'est Pauline ou Ludo, c'est à vous de choisir. C'est ce

0: versus là, je peux pas le dire.
1: Ah,
0: qui veut commencer?
1: Et oui, c'est vrai qu'il faut pas dire. Mais moi, je veux bien commencer.
2: Allez, commence alors.
1: Si ça vous embête pas, donc surtout en ne disant pas le thème, on est d'accord. Donc oui. Mon livre s'appelle L'ordre et le chaos. Voilà. Et il a été écrit par par Maud Tabachnik. Alors, vous le savez sûrement
2: ça
1: pas.
2: C'est dur mais... comme thème.
1: Ouais, je sais pas comment vous allez vous
2: chaos,
1: en sortir, chers auditeurs.
3: Oui, mais c'était peut-être par rapport au nom de l'auteur. Un auteur russe et un auteur américain.
2: Attends, on sait pas ce qu'est l'ordre et le chaos, on sait pas de quoi.
1: Alors, c'est un policier. Je ne suis pas lectrice de policier, pas lectrice de thriller. Donc, c'était un peu un défi pour moi, mais c'est un défi un peu loupé. Je pense que j'ai pas lu le meilleur policier du monde. Voilà. Donc, j'étais obligée de chroniquer ce livre parce qu'il y avait cette histoire de Rivers, mais malheureusement.
3: On aurait pu trouver d'autres livres.
1: Voilà, c'est pas le top du top. Ça va de caricature en caricature. Le pitch, Meryl, elle doit avoir la trentaine, elle vit avec sa maman, tout est bien rangé, tout est bien organisé, mais elle fait rien, elles ont toujours les mêmes journées, jusqu'à ce que sa maman, victime d'un malheureux accident qui ne semble pas être un véritable accident, elle aurait visiblement ingurgité du poison pour limaces par accident, va mourir, et Meryl va s'acheter un camping-car. Oui, voilà, pour,
2: ben oui, évidemment.
1: Pour profiter de sa liberté. Voilà. Et là, le délire total commence. Donc, elle part avec son camping-car, elle visite la campagne anglaise. Elle, par hasard, tombe sur une ferme dans laquelle, attention, oreille fragile, un homme est en train de violer sa fille. Elle décide donc de l'embrocher avec une fourche. Sa fille voulant défendre son père, elle va tuer la petite fille, elle aussi, et continuer son trajet, tomber sur un maire un peu...
3: Ça va pas, salut le camping-car, ça va.
1: Ah non, ça n'en finit plus, hein, c'est terrible. Elle va tomber sur un maire un peu désagréable, et donc elle va aussi l'assassiner, l'égorger dans son salon, aller se réfugier à Londres, où elle va se faire violer... Je ne sais plus où m'arrêter, mais voilà. Donc, ça va de caricature en caricature. Alors, effectivement, ça se lit très bien. C'est-à-dire que je pense que c'est un livre qui est plié en deux heures et demie. On a envie de savoir comment ça va se terminer parce qu'on suit un peu l'enquête qui se résout par des hasards incroyables. Vous imaginez, enfin, je peux même pas vous raconter tellement ça n'a ni queue ni tête.
2: C'est le chaos ton histoire.
1: Mais oui, c'est ouais. Le chaos, je dis qu'il part en cacahuète.
2: Où est l'ordre, Pauline ?
1: Et oui, il devrait y avoir un peu d'ordre. Mais l'ordre, je pense qu'il est... Ah oui, parce que j'ai oublié de préciser que Meryl a une deuxième Meryl dans la tête qui est... Ah oui, bah oui, oui, non, sinon ça aurait pas été drôle.
2: Eh ben oui.
1: Voilà, donc Meryl et l'ordre, Meryl et l'ordre. Voilà, et son deuxième.
3: Elle est EST.
1: Oui, elle est. D'accord. Oui, oui, EST, okay. Oui.
2: Vous avez tous compris, Valérie. Hein.
3: Pas moi.
2: À part.
3: On était sur I et H A I T, je pense.
1: Eh oui. Oui, ah. Elle aurait pu.
0: Ah, aussi.
1: Mais c'est EST. Non, c'est EST.
3: Ah, vous m'avez perdu.
1: Yeah. Et voilà, des fois, elle dérive. On ne sait pas pourquoi, on ne sait pas comment, on ne sait pas ce qui se passe. Ça n'a pas vraiment de sens. Mais si je dois donner un bon point à ce livre, c'est que ça se lit très facilement. Ça occupe bien une après-midi pluvieuse. Donc, si vous avez...
2: Tiens, il viole
1: sa fille.
2: Ah bah mince,
1: il va faire beau.
2: Tiens,
1: bah non, bah, tant pis, ne lisez pas, c'est pas grave.
3: En tout cas, il était complètement dans ta thématique, je pense.
1: Totalement.
3: J'ai hâte d'avoir
1: voilà.
3: Le reverse.
1: Oui.
2: Aïe, aïe, aïe, je sais plus quoi dire, moi, après ça.
3: Toi,
2: si ce n'est que, pouh, ça a été compliqué pour moi aussi. Hein. Oula, c'est... Alors, pas sur le fond, mais sur la forme. Alors, j'avais prévu de commencer mon introduction par une lecture d'une première page, afin que vous compreniez pourquoi. Sauf que, bien sûr, j'ai oublié les livres. J'ai pensé à prendre des chips et j'ai oublié les livres. Alors, c'est un peu dommage. Donc, j'avais le zinc, mais j'ai pas le livre. En gros, c'est écrit tous les 5-6 mots, c'est écrit à la Joule. C'est-à-dire que tous les 5-6 mots, il y a ou un mot d'argot, ou un mot espagnol, ou un mot arabe, ou un mot de verlan, ou un mot... Et donc, c'est très très dur. Ça aurait pu venir dans le thème précédent, que je ne donnerai pas parce que le jeu est encore en cours. Mais c'est écrit par un tout jeune garçon qui est lycéen. Et c'est écrit vraiment avec le vocabulaire de ce jeune-là. Alors, c'est très, très dur. Alors, je l'ai lu jusqu'au bout. C'est un roman assez court. Et la forme est un peu mieux que le fond. Je ne le conseillerais pas forcément parce que j'ai eu du mal, mais voilà. C'est l'histoire, c'est le titre de, d'un livre de Mirway aux éditions Séguier qui s'appelle « Nihilium ». Alors, sur la pochette de ce livre, il y a un jeune garçon. Et je me suis dit, tout le long du livre, c'est ce jeune garçon qui a écrit. Voilà, c'est un jeune, c'est son deuxième roman. Donc, il écrit comme il parle. Voilà. Et après, en m'intéressant un peu à la biographie de cet homme, vu que j'ai l'habitude de faire les biographies, ben en fait, je suis tombé sur la première phrase. Ah, cet écrivain est très connu. C'est un artiste qui a créé le groupe, Thomas, tu vas m'aider, Taxi Driver en 1973. Et non, en fait... c'est une personne, c'est un boomer qui a écrit comme un jeune, donc ça m'a un peu dérangé. Mais j'avais déjà lu le livre. Alors, l'histoire de ce livre, c'est un roman qui nous plonge dans la tête de Juan Nielski. C'est un jeune homme qui est né entre la génération Z et la génération Alpha. C'est un personnage qui est un peu instable, imprévisible, qui est fasciné par le chaos, les émeutes, la philosophie. Il est capable lui-même de se contredire dans une même phrase. Il a deux hobbies. Un, c'est de vendre de la drogue de synthèse à ses amis pour se faire de l'argent. Et deux, de manifester, d'aller avec les Black Blocs pour casser tout ce qui a trait au capitalisme. Donc l'histoire commence où il est en train de, il part pour casser une banque, pour entrer dedans, mettre le feu. Et là, il voit, lors de cette manifestation, au loin, une femme un peu bourgeoise, 40-60 ans, avec une Rolex. Donc il se dit, qu'est-ce qu'elle fait là? Elle n'a rien à faire là, je vais en profiter, je suis cagoulé, je suis habillé en noir pour lui voler sa Rolex. Il part, il va pour lui voler sa montre, et elle se bat, elle s'échappe, il la suit, et là, il y a un Golgoth qui arrive avec un casque sur la tête, qui le plaque, les CRS arrivent, il l'emmène au poste. Ils doivent appeler ses parents, il explique qu'il n'a rien fait, qu'il était là par hasard, qu'il manifestait, le pauvre jeune, ses parents qui sont des bobos en plus du 6e arrondissement. Donc en plus, lui, il se moque de ses parents en disant « Ah, ces bobos du 6e arrondissement, voilà, ils ne savent même pas que je deal, que je me fais de l'argent, etc. etc. » Et la soirée se finit comme ça. Le lendemain matin, il a 250 messages. Le téléphone est assez prégnant, mais sur cette partie de l'histoire, il n'aime pas forcément ça. Plein de messages qui disent « Mais tu passes en boucle sur... » c'est LCP. Alors, il transforme les noms des chaînes publiques. Et en fait, son agression par ce Golgoth a été filmée. Il se trouve que ce Golgoth, c'est une personne de la sécurité du président de la République. Alors, je ne sais pas si ça vous rappelle une histoire. Rien salut, du tout, Benatia. Alexandre Benatia, salut, donc il s'est basé sur cette histoire en disant voilà. Et donc, lui, il va sur les plateaux télé pour vendre le pauvre lycéen qui se battait, qui se fait attaquer par le système, il passe partout, voilà, c'est le héros. Et donc, le président le convoque et le président lui dit, mais nous, voilà, on va dire ta vie, tu vends ça, t'as fait ça, t'as brûlé ça, on sait tout sur toi. Maintenant, si tu veux pas que tout sorte et que tu aies des problèmes, tu vas devenir... le conseiller du président à la jeunesse. Et tu vas aller sur les plateaux télé défendre un peu tout ce qu'on te propose. Et là, finalement, du coup, il se retrouve propulsé dans les coulisses du pouvoir et il est à la fois symbole, pion, mais de qui ? Pour qui ? On ne sait pas trop la question. Le roman laisse la question ouverte. Et en fait, derrière ce roman, on voit une question plus large des repères culturels qui sont perdus, politiques, philosophiques, qui sont dilués dans ce flux numérique. Là, il commence à voir ce que les gens disent de lui, à s'intéresser. Et on voit ce personnage qui passe de tout à tout. C'est le chaos total dans sa tête. C'est un lycéen, il ne sait pas ce qu'il veut. Et là, ça lui plaît d'être sur les plateaux télé, d'être reconnu, de défendre des lois, d'aider le président. Alors qu'avant c'était autre chose, et je vous dis même pas comment ça finit.
0: C'est Gabriel Attal en fait.
2: C'est en plus violent quand même. En plus violent.
0: En plus violent.
2: Ouais.
4: C'est... Il a parlé de Black Box à un moment donné. Ouais.
2: Non, ça pourrait être. Ça pourrait être plutôt celui qui est devenu complotiste, qui était au Rassemblement National avant.
0: Philippot.
2: C'est plus Florian Philippot, à la limite, en boomer. Voilà. Alors, du coup, c'est quand même intéressant sur les réflexions que ça pose, mais C'est dur à lire, hein, parce que alors, toutes les 8 lignes, on se dit, qu'est-ce qu'il veut dire ? Ah, ça veut dire montre, d'accord. Ça, qu'est-ce que ça veut dire ? Ah, ça veut dire ça. Et donc, c'est un peu long.
3: Ça a l'air chaotique à lire.
2: C'est un peu chaotique. Mais après, ce qui m'a intéressé, donc, c'est donc ce personnage, cet écrivain, Mirouet. Il est né à Lausanne d'une mère italienne et d'un père afghan. Il a fondé Taxi Girl en 1978. J'espère qu'on pourra peut-être écouter une musique de lui, parce que tout le monde connaît ce groupe sans le connaître. C'est un groupe culte du rock français. Et en fait, il a même... et il est devenu producteur de...
0: Madonna.
2: Il a produit oui. Madonna. C'est cet fou. Homme, c'est ouais, c'est il a une là il a fait de la musique électronique et donc ça c'est son troisième roman. Il a écrit Les Tout-Puissants en 2022, un récit sur Taxi Girl en 2024
3: avec Daniel Darc.
2: Daniel Darc et Nihilium publié aux éditions Séguier, qui est peut-être son texte le plus ambitieux.
0: Ben, moi j'aime beaucoup Daniel Darc. Donc,
2: Daniel Bartz. Batz. Daniel Batz, moi j'adore. Daniel
3: Darc, tu m'en reparles de Joël Batz, gardien de ma vie.
2: Vous voulez.
0: Non mais on peut rendre hommage à Daniel Darc. sur ce. Mais du coup, est-ce que, bizarrement, ça pourrait être bien fait l'émission. On vient de parler de ce musicien. On peut peut-être écouter un morceau.
3: Ce serait incroyable.
2: Oh, mais c'est incroyable. Tu as pensé à faire ça. Le plus connu de...
0: De Taxi Driver.
2: De Taxi Girl.
0: Taxi Girl ou Taxi Driver, c'est autre chose.
2: Taxi Driver, c'est autre chose. C'est
3: un peu le projeté après.
0: Eh bien, on s'écoute Chercher des garçons tout de suite sur 48 FM.
2: Oui, on peut danser.
3: Cool.

0: Et donc, on vient d'écouter Chercher les garçons de Taxi Girl. J'ai dit Chercher les garçons, oui, Chercher le garçon de Taxi Girl. Et donc, de l'un de ses compositeurs qui était également l'auteur du livre qu'on vient de présenter juste avant. Parce qu'on vous rappelle, c'est l'émission Un livre sur le zinc. Et aujourd'hui, ce sont les Versus. On présente un livre chacun un par un.
1: T'as des trucs sur ton micro.
0: Oui, je vois ça, absolument.
1: D'où ça arrive, ouais.
0: Je sais pas, mais si je les avais posés, c'était des petites. On présente des livres un par un pour trouver le versus, donc toujours des livres avec des thèmes opposés. Et d'ailleurs, on fait participer nos auditeurs auditrices. Et
2: on a une auditrice.
0: Et oui, Valérie.
2: Alors, j'ai quand même posé la question. J'ai maltraité un peu tous les chroniqueurs à la pause parce que je me suis dit, c'est l'ami de quelqu'un, c'est sûr. On a donc quelqu'un qui s'appelle Sarah qui a trouvé toutes les réponses brillamment.
0: Bravo,
2: avec
0: Sarah.
2: Le Bravo. Versus. Elodie, Valérie, sexualité, forcément Elodie, abstinence, forcément Valérie. Hein. Et vieux, jeune. Alors, normalement, c'était boomer, gen Z, mais
0: on l'accepte.
2: On a voté, on a dit qu'on acceptait. Ouais. Et ensuite, l'ordre et le chaos. Et là, c'était parfait parce que c'était vraiment le thème abordé. Mais attention, parce que là, c'était la première partie, c'était facile.
0: Ah oui, on a fait.
2: Là, maintenant, Sarah, si tu nous écoutes, pardon, si vous nous écoutez toujours, je
1: on
2: me
1: a peut-être
2: laisse
1: que
2: aller,
1: Sarah qui oh
2: là
1: nous
2: là,
1: écoute.
2: Fauve, voilà.
1: Et Sarah, elle vient quand chercher son cadeau?
2: Je sais pas, elle peut venir maintenant si elle veut.
1: Moi, j'ai pas amené, mais
0: ce serait très drôle.
2: Ce serait très drôle si elle veut. Elle peut, j'ai pas fermé la porte.
0: On est à la librairie, en tout cas, Sarah, si vous nous écoutez.
2: N'est-ce pas? Et là, par contre, il reste deux rivers, c'est ça?
0: Trois. Non,
2: rivers.
0: Non, on était sur trois, pause musicale, trois. Okay.
2: Et là, le cadeau va augmenter quand même, parce qu'on attaque des thèmes beaucoup plus difficiles.
0: Un peu plus, ouais.
2: Donc maintenant, on se concentre, on arrête un peu la rigolade. Ouais.
0: Et donc, on va continuer avec un thème croisé entre Pauline et Elodie. Pauline, tu veux commencer?
3: Ouais, je vais attaquer.
0: Allez.
3: Et je vais attaquer avec, ce coup-ci, un bon bouquin, très chouette livre qui m'a énormément plu, qui s'appelle « Les heures indociles » de Eric Marshall, qui est décrit derrière comme le Ken Follett de... Alors, comment ils disent ça? Le Ken Follett français. Ça peut être prometteur. En tout cas, le résultat est là. C'est un bon gros pavé qu'il faut prendre le temps de lire parce que c'est ultra riche d'événements. Il se passe plein de choses dans le bouquin. On est en Angleterre, on est au début du 20e, et l'Angleterre est en train de changer. On passe de la vieille Angleterre, alors il y a l'électricité qui arrive, des véhicules à moteur, et ça bouge vraiment. Et la médecine évolue, le droit des femmes évolue, l'art, la poésie évolue, et ces trois domaines sont incarnés par trois personnages. Évidemment, j'ai envie de les rencontrer tous les trois.
2: Et des vrais personnages qui ont vraiment vécu ou pas ?
3: C'est le seul petit hic de ce bouquin, c'est que sur ces trois personnages, un seul a réellement existé.
2: Oh,
3: mais
2: damned.
3: Il est fabuleux. Il est absolument fabuleux. Donc je vais le garder lui pour la fin. D'abord, je vais vous présenter Olympe. Olympe, okay. Qui est évidemment...
2: Olympe de gauche ?
3: Alors non, on est début 20e, mais évidemment, elle est fan d'Olympe de Gouges et elle est suffragette, cette jeune femme. Alors elle est hyper engagée, elle est prête à tout, même à risquer sa vie, elle va aller en prison. Enfin, c'est le pur engagement et la femme indépendante, mais pas mauvaise. Elle est touchante, on a envie d'aller combattre avec elle, on a envie de retourner début 20e, d'avoir perdu le droit de vote pour pouvoir le retrouver avec elle. Vraiment,
2: allez, retroussons nos jupes, allons-y.
3: Voilà, exactement. Le deuxième personnage qui va incarner les progrès de la médecine, c'est Thomas Bellamy. Donc, alors autant j'ai envie d'être copine avec Olympe, mais je suis un peu aussi amoureuse de Thomas. C'est un médecin. Un médecin français qui a grandi en Asie et qui essaye d'importer un peu des nouvelles techniques de médecine en Angleterre, notamment la médecine chinoise et l'acupuncture. Donc, on voit vraiment, il nous décrit plein de cas en utilisant ce qui me semble être des vrais termes médicaux. On est, oui, je ne suis pas spécialiste de la médecine et encore moins de celle du début du 20e, donc bon. Et on a envie d'être à l'hôpital au Saint-Barth avec lui qui accueillait les indigents, qui accueillait. Et donc il va aussi aller soigner dans les quartiers pauvres, il va soigner Churchill, qui est à l'époque ministre. Donc voilà, c'est un personnage absolument fabuleux et qui veut vraiment faire évoluer la médecine. Allant jusqu'à mélanger les médecins femmes et hommes dans la même école. Hein, ouais, donc il est top, Thomas Bellamy. Et mon personnage préféré, et ça va être votre personnage préféré, et il a réellement existé, et il s'appelle Horace Verpool. Je l'ai appelé Vanderpool toute ma lecture, mais non, il s'appelle Verpool.
2: Vanderpool. Qui est Horace?
3: Donc c'est un farceur. Mais alors, il a fait des farces incroyable. Donc, dans son cercle, Bloomsbury Club, on a quand même Virginia Woolf.
2: Oh, hein, j'adore.
3: Voilà.
2: N'en dis pas plus.
3: Voilà. Je savais qu'il allait être vendeur, lui. Donc, il va monter des canulars absolument ahurissants. C'est-à-dire qu'il va, par exemple, se déguiser. Il va récupérer quelques amis. Ils vont tous se déguiser en prince d'Abyssinie. Okay. Annoncer à la Navy, on vient visiter Londres et on voudrait monter dans tel véhicule naval. Et alors, on va les accueillir en grande pompe, tapis rouge. Mais des trucs absolument délirants. Et donc, bah voilà, le but, faire évoluer l'art, la poésie. Et il est tout le temps en représentation. Il est un peu exaspérant, mais en même temps, il est très touchant. Il est fabuleux. Donc, rien que pour le découvrir, lui, lisez ce livre. C'est une petite pépite. Non, c'est une grosse pépite parce que c'est 600 pages et c'est dense. Hein, c'est, voilà.
2: Et tu sens tous ces changements dans
3: l'Angleterre. Mais oui. Et tu sens que ça, d'un coup, ça va fuser. Eux sont le démarrage. Bon, il y a eu un petit frein parce qu'on est en 1909-1910. Donc, je pense que, bon, il y a un moment, ça va s'arrêter un peu. D'ici 3-4 ans. Mais voilà, on sent que ça démarre et on a envie d'y être avec eux, on a envie de faire partie de leur entourage, de les voir agir, on a envie. Enfin, c'est un vrai plaisir, c'est la bonne littérature, enfin, c'est une écriture de qualité et ça nous entraîne, c'est génial, j'ai adoré.
0: Donc, c'est de Eric Marshall.
3: Eric Marshall, ouais.
0: Les heures indociles, c'est de. Ça aurait dû être mon taf, j'ai pas fait le taf. C'est sorti récemment, c'est.
3: Je sais pas.
1: Il fait pas trop les biographies, hein.
3: Ouais.
0: Ouais.
2: Ludo avait mis la barre beaucoup trop.
4: Il le fait pas.
0: Au début de l'émission, oui, mais plus ça va, moins.
1: Après, il lit des livres, hein. Parce que moi, je présente pas de livres quand j'anime.
2: Chacun sa partie.
1: C'est vrai, non, il faut le dire. On peut pas tout faire.
0: 2018. Ok.
3: Ouais, il a écrit pas mal de choses. Visiblement, il est sur l'historique.
0: Donc, on a notre premier thème, Eric Marshall, Les heures indociles. Et donc là, peut-être ça donne des indices, mais pour vraiment commencer à pouvoir commenter, Sarah, je vous parle, mais pas seulement, ou en tout cas envoyer des messages à la livrerie, il faut également un autre livre pour comprendre le versus.
2: Suspense, ouais. Alors moi, par rapport à l'enthousiasme de Pauline, je vais présenter un versus beaucoup plus modeste. On est sur un documentaire que je vais... Alors, comment le qualifier ? On est entre le récit de voyage, laissé un petit peu autobiographique, et le guide de voyage narratif.
3: Wow.
2: Voilà, si je dois le qualifier.
3: Ben, on parlait de forme tout à l'heure, c'est surprenant.
2: Voilà, donc ça s'appelle « Et si on rentrait au bled en train ?»
5: C'est quelle bonne idée.
2: Voilà, de chez Gallimard Voyage, et signé par Nassira El Mouadem. Donc je vous montre la couverture. Et donc quand même, ça a le mérite de vous faire voyager, à défaut de vous faire rêver. Voilà. Donc on est sur un ouvrage, alors pour rentrer dans la thématique, pour donner des indices à nos lecteurs, je vais rappeler qu'un voyage en train vous permet d'économiser 24 fois plus, 24 fois moins de CO2 que si vous aviez pris votre voiture. On a Nassira qui va nous raconter, alors on est en 2022, l'été 2022, et Nassira décide de partir avec toute sa famille, donc ils sont 5, jusqu'à la famille, donc au bled, jusqu'à chez la famille au bled. Donc on est à Al Jazeera, au Maroc, et donc ils partent de Romorantin, Et plutôt que de prendre la voiture, il décide de partir, faire un périple, de pas prendre la voiture et d'y aller en transport collectif.
4: Mais avec les sacs tati et tout.
2: Donc on a 2500, ah non, mais 2500 kilomètres.
4: Non, mais c'est, oui, mais c'est, bah,
1: c'est limite.
4: Mais non, mais c'est ça dire. Qui est bon. Alors, quand oui, alors, tu parles de 504 chargés à fond, tu vois.
0: Les voitures cathédrales, on disait
2: bien,
0: à l'époque.
2: Et bien, tu vas voir.
1: Toi, t'es je vais pas génération Alpha et Z.
2: Ce qu'elle a découvert. Je suis
4: beaucoup trop vieille.
2: Voilà. Donc effectivement, 2500 kilomètres, 3 jours de trajet. Je rappelle, donc pour notre thématique, que le train permet de voir les paysages, de faire des escales, de rencontrer des gens.
0: De lire des livres.
2: De vivre le déplacement, hein, au lieu de simplement consommer une destination.
1: Moi, j'adore le train, je suis d'accord avec ça.
2: Voilà, pour un récit qui contient une réflexion écologique discrète, mais importante. Voilà, c'était pour nous raccrocher à notre thématique.
4: C'est dur.
2: Sachant que ce n'est pas quelque chose qui est sur la réduction de l'usage de l'avion, pas du tout. On est plutôt sur... alors déjà, je vais vous raconter son périple. Donc, on part de Romorantin. Vous êtes prêts ?
3: Rien que ça, c'est fabuleux, quoi.
2: Voilà.
1: Rien, on ne sait pas où c'est Romorantin.
2: Alors, on est à côté de la...
4: Ça a été une capitale française pendant peut-être 3-4 mois, quand même.
1: Mais c'est où ?
2: Alors, elle va faire...
4: Tour.
2: Voilà.
1: C'est où, Tours ?
2: Tours, c'est le nord, non, par rapport,
4: le nord,
2: par rapport à la Lozère.
4: Dans le centre.
2: Par rapport à la Lozère, c'est le nord. Tout est au nord par rapport à la Lozère. Donc elle va faire d'abord, pour économiser ses 30 kilos de CO2, elle va d'abord partir donc de Paris en train. Elle va passer donc par Lyon, Avignon, Montpellier. Alors, ce qui est bien dans ce récit, c'est que, donc c'est pareil, ça peut se lire de chapitre en chapitre, on peut sauter, revenir, voilà, c'est truffé de petits témoignages. C'est assez sympa dans le sens où quand elle commence, où elle a l'idée de partir en train, elle va poster son idée sur Twitter, enfin sur X, pour demander à la communauté marocaine qui vit en France s'ils ont déjà entrepris ce périple. Et donc, elle collecte un petit peu tous les témoignages, toutes les réponses. Et tous les gens qui vont répondre disent « Oui, enfin, il y a 20 ans, on faisait ça, maintenant, on le fait plus, mais ça nous laisse des souvenirs incroyables. »
4: Donc, elle essaie de reproduire ce qu'ils ont.
2: Alors, elle parle avec toute sa famille, voilà. Et à chaque grosse étape, elle visite le coin. Donc, elle fait le trajet en train Paris-Barcelone. À Barcelone, elle s'arrête et elle visite. Donc, elle va visiter la fontaine de Montjuïc, le quartier gothique, Port-Vel, tout ça. Et à ce moment-là, on se transforme un peu en guide du routard. C'est-à-dire qu'elle va nous raconter où est-ce qu'il faut manger, où est-ce qu'on peut boire. C'est super sympa, voilà. Elle reprend la route. Elle va faire donc Barcelone-Cordoue. Sous 38 degrés, donc là, merci la clim, elle explique les personnes qu'elle rencontre sur le trajet, dans les wagons. Elle s'arrête à Cordoue, donc pareil, revisite de Cordoue. Alors moi, je ne connais pas du tout, mais pour le coup, elle donne très envie de visiter la Mesquita et excellent les rives de Guadalquivir. Voilà.
1: Après, Cordoue, très beau.
2: Ouais, ça, bah rien que le nom, déjà, ça donne envie. Puis Cordoue, Cadix, toujours en train, 200 km, 15 arrêts pour un trajet de 3h15 sans Wi-Fi. Et c'est là qu'il y a un peu de charme qui commence à s'instaurer, c'est-à-dire qu'on perd le Wi-Fi, on commence à rencontrer des gens.
1: J'ai l'impression qu'elle raconte ton retour de Paris, on en parlait en off.
4: Jusqu'en Lozère.
1: C'est super chiant.
2: En Lozère,
1: quoi.
2: C'est ça.
0: Ah, et si on rentrait en Lozère en train, ça marcherait bien aussi.
2: Ça marcherait très bien, ça
0: serait un beau livre.
4: Tu pars en première.
1: Il y avait un livre, la dernière émission, qui partait de Narbonne et qui remontait en Lozère. S'arrêtait à la médiathèque départementale de Lozère, d'ailleurs.
2: C'est ça.
4: Le quai. Des Yennesargues, c'était.
2: La voilà à Cadix. Cadix, ça vous parle ?
4: Ben un peu.
2: Voilà, les Flamants Roses, la Plaza, San Juan de Dios, concert de flamenco. Donc, elle nous raconte tout ça, elle nous donne des adresses. Et puis après, elle va faire Cadix-Tarifa en car. Et puis après, Tarifa à Tanger, et là, elle part en Terry. Et c'est là que c'est intéressant par rapport à ton anecdote, parce qu'elle nous explique que c'est fini, en fait, les vieux breaks qui étaient surchargés avec des bagages à ras-bord. Parce que maintenant, elle se rend compte que tous les vacanciers roulent en super SUV, bien confort. Il y a pas mal de voitures assez luxueuses. Donc, du coup, on n'est pas du tout sur les clichés qu'on avait dans les années 80. Hein, donc on rappelle un peu la génération des chroniqueurs de ce plateau, mais pour le coup, voilà, elle a pas du tout le même ressenti par rapport à ce qu'elle se faisait, même elle dans sa tête comme idée, voilà. Et après, une fois qu'elle a passé la douane, elle repart Tanger, Casablanca en train, voilà. Donc c'est assez intéressant, ça ressemble à un petit guide de voyage. Moi, ça m'a donné envie d'aller visiter le Maroc sans prendre ni l'avion ni
4: c'est
2: rien.
4: Voyage décroissant, quoi.
2: Voilà, par exemple, et sans manger de croissant pour le coup. Voilà. N'est pas au chocolat. Comment
0: elle a traversé de Gibraltar? Oui, c'était ma question.
5: Et ben, en ferry. Ouais. En ferry.
1: En train.
5: C'est okay. Là, c'est là où elle fait Tarifa Tanger en ferry.
0: Okay. Ah oui.
5: Elle est en ferry.
2: Moi, je note juste que la reine fée a la clim dans son train finalement.
5: Voilà,
2: ce qui n'existe pas en France parce qu'en France, on est écolo.
5: Enfin, voilà.
0: Après, c'est pas aligné sur l'écologie en plein été.
2: On ne doit pas prendre les mêmes trains.
0: Ah, moi, des fois, j'ai trop froid dans les trains.
1: Oui, prendre les TGV.
2: Oui, c'est ça.
0: Oui.
2: Je prends le bus.
1: Pas la même.
5: Voilà. Bon, bref, non, mais voilà, un petit carnet de voyage sympa.
2: Si je ne m'abuse, c'est la collection Gallimard Voyage.
0: Et oui.
2: Donc, c'est tout le temps. Ben, peut-être que tu allais travailler.
0: Non, mais justement, en fait, pour le coup, j'ai bossé. J'ai enquêté.
2: Tu fais tes choix, je vois.
0: Non, mais j'ai enquêté. Non, mais je me suis posé la question tout à l'heure quand j'ai effectivement vu la couverture.
1: C'est chouchou, Pauline.
0: J'ai vu Voyage Gallimard. Donc Gallimard, je connais, ok, mais je n'avais pas compris tout à l'heure pourquoi c'était Voyage Gallimard. Mais là, je commence à comprendre. Du coup, c'est une.
2: Mais c'est des collections, en fait, où il y a des récits de voyage, mais qui sont. C'est entre le guide et le récit.
0: Ah
2: et
0: ouais.
2: C'est génial parce que ça permet d'avoir une autre vision et c'est très à la mode en ce moment. Il y a plein de livres qui sortent sur Naples, Rome, Lisbonne, enfin, où tu lis un roman, où tu lis une histoire et en fait, ça te permet en même temps de voyager. Alors, t'as pas... Oui, à cette table, vous payerez 12 euros le repas. Mais c'est plus profond que ça. Et c'est génial.
1: C'est que des écritures ou il y a des cartes, il y a des illustrations
5: dedans? Il y a de la carte. Il y a.
1: Eh ben oui.
5: Je vais essayer de vous montrer.
2: Il y avait la carte.
5: Oui, il y a de la carte. Il y a des anecdotes. Il y a des témoignages. Il y a des photos.
1: C'est joli. Ah, ouais.
5: Je te montre à chaque fois qu'elle s'arrête. En fait, on a des photos du ferry. On voit au fur et à mesure. Voilà. On a des posts sur les réseaux sociaux. Enfin voilà, ça ressemble à un récit de voyage en fait, à un carnet de voyage plutôt.
1: Et tu aimais ou
5: pas ? Un carnet de voyage. J'ai trouvé ça sympa, c'est facile à lire, c'est léger. Comme je te dis, ça m'a donné envie de reprendre le train parce que je me suis dit tiens, c'est vrai, pourquoi aller directement à la destination ? Pourquoi pas prendre le plaisir de faire ce trajet, le voyage. J'ai bien aimé parce que voilà, elle parle du partir au bled, mais il y a aussi tous les souvenirs familiaux qui viennent s'incrémenter un petit peu dans son récit. On est sur quelque chose quand même qui est dans l'affect de rentrer à la maison. Et elle met 3 jours seulement.
1: 3 jours.
5: Mais on a l'impression que ça dure super longtemps.
1: Ah ben
5: voilà.
1: Oui, oui.
5: Et voilà, faut avoir du temps pour y aller parce que alors après, elle dit pas comment elle repart dans l'autre sens. Mais donc ça se trouve autant aller rentrer
2: en jet.
5: J'en sais rien. Non, j'espère que non. Mais
0: qui pourrit le bilan carbone.
1: Un hélico.
5: Elle a tout ruiné en 10 minutes. Non, voilà. Mais c'est très agréable à lire. C'est voilà, si on a envie de penser ses trajets autrement, je trouve que, enfin, pour le coup, ça me donne envie de lire la collection et de me dire tiens, si je repensais mes voyages différemment.
0: J'ai une petite question. On en sait plus sur qui est Nassira El Mouadem parce que elle,
5: alors moi absolument pas. On va regarder dans le livre.
1: C'est toi qui dois faire les bios.
0: Oui, c'est vrai. Je me rends compte quand on
2: est sur 15 jours qui nous tannent pour avoir les.
0: C'était mon taf en fait de savoir.
2: T'as fait quoi là ces 15 derniers jours?
0: Non, parce que tout à l'heure tu as dit que elle a demandé à entre guillemets sa communauté qui a fait le voyage. Donc je me dis c'est peut-être quelqu'un d'un peu connu quoi.
5: Alors il y a une très très longue introduction, mais elle se présente pas. Non, elle dit qu'elle est marocaine, qu'elle a. Ouais.
2: C'est
5: elle
2: dommage, est journaliste hein, quand même. Savoir.
5: On sait et qu'elle est journaliste. Alors elle se présente comme journaliste, baroudeuse curieuse, mère de famille. Voilà.
0: C'est déjà bien.
5: J'en sais pas plus.
0: C'est déjà beaucoup. Et donc, ok, bah, merci beaucoup Elodie. Donc on commence à avoir peut-être une idée.
2: Tu veux dire d'une Angleterre en plein essor et de quelqu'un qui voyage en décroissant?
0: Non, c'est que là, pour le coup, si un auditeur en détrice là...
1: J'ai une petite idée, moi. Je ne la donnerai pas, mais...
2: En même temps, tu regardes les notes de Thomas depuis tout à l'heure. Donc...
1: Ouais.
0: C'est assez complexe. On s'arrête là parce que moi, j'avais noté deux autres livres, mais non, pas
5: sur le même sujet. Enfin, alors, j'étais plus sur le sujet de Pauline.
0: Et oui,
5: on s'est un peu raté. Ludo nous a traité de nul, hein, oui. On peut le dire.
2: Non, grosse nul.
1: Non, voilà. Mais ça c'est sur notre WhatsApp privé. Là. Oui. Faut pas
5: et,
1: dire.
5: Et j'étais partie sur la même thématique que Pauline. Et enfin, alors pour le coup, c'est un petit coup de cœur. Alors, du coup, je veux bien en parler, mais 30 secondes.
0: Allez.
5: C'est le livre de Blake Crouch.
2: Oh, mais il est génial. T'as
5: Upgrade.
2: Vu ça?
5: Ouais, je l'ai adoré. Mais moi aussi, je l'ai adoré. Donc, on est sur un page turner. Ça ressemble un peu à une série Netflix. Tellement
1: Crouch,
5: on est
1: grand avant-centre
0: de Liverpool.
1: De Liverpool.
2: Je crois qu'il a jamais joué contre Joël Batz, gardien de ma vie, édition illustrée 1984.
1: Non, il aurait pu lui mettre des buts de la tête.
2: Il aurait pu.
5: On est sur un roman un peu de science-fiction, mais futur très proche.
2: Dystopie.
5: Ah, voilà, une sorte de petite dystopie, un petit thriller technologique. On parle de transhumanisme. Moi, j'ai vraiment adoré. Alors surtout qu'avant, j'avais lu juste avant, pour préparer cette thématique aussi, Le secret des secrets de Dan Brown, que j'avais trouvé très téléphoné, très surfait. Et là, donc, on suit ce roman, Logan Ramsey, qui est un agent fédéral spécialisé dans les menaces biologiques et qui va subir une petite attaque génétique et son ADN...
2: Pendant qu'il a enquêté, en fait.
5: Voilà, pendant qu'il allait sur enquêter, une enquête.
2: Et c'est un peu Spider-Man, quoi.
5: Voilà, il rentre dans une cave.
1: Comment tu subis une attaque génétique, là? C'est pas sérieux ce que tu nous dis.
5: Je t'explique, il descend...
1: Parce que moi, j'ai essayé d'attaquer des gens. Alors, génétiquement, bon, ça n'a jamais marché.
5: Je vais te spoiler un peu le livre. Il descend, il est sur une enquête, il doit démanteler une sorte de laboratoire génétique. Il descend, il prend une sorte de bombe explosive, il ne comprend pas ce qui lui arrive. Il se réveille à l'hôpital et son ADN est modifié. Ouais. Et donc, il va se retrouver progressivement à devenir plus intelligent, plus rapide et cognitivement augmenté. Ouais, oui, un peu comme moi.
6: C'est bien ces pouvoirs-là.
2: Des fleurs pour leur Algernon.
5: Et il va se rendre compte qu'il y a un projet secret qui cherche à transformer l'humanité par une sorte d'ingénierie technique, et c'est un peu sa mère qui est voilà, qui était une éminente scientifique, qui est à l'origine de ça et qui a aussi augmenté sa sœur,
2: la matrice. Trouver,
5: voilà, la matrice. Voilà, ce qui est assez intéressant dans ce livre, c'est de se dire où tu te dis, dans la question qui centrale du bouquin va devenir: si l'humanité peut s'améliorer, est-ce qu'elle doit vraiment le faire? Voilà, et on se rend compte que finalement non. Parce que à vouloir toujours s'améliorer, on se rend compte quand même que l'humain reste un humain. Et alors c'est bien, moi j'ai adoré parce que c'est un peu cinématographique. C'est un peu, il y a de l'espionnage, il y a des poursuites, il y a des révélations. C'est assez, il y a vraiment de l'action, donc c'est vraiment chouette. Et il y a des sujets qui sont très intéressants. Voilà. Donc moi Thomas m'a fait signe d'aller vite. Alors je vais très très vite.
0: Oui, je vous conseille. Après,
5: voilà, je vous conseille ce livre qui s'inscrit vraiment dans les angoisses contemporaines d'aujourd'hui, les manipulations génétiques, le biohacking et les pandémies. On en parle, on est à fond là-dedans.
1: Là, tu nous as perdu sur le thème.
2: Disponible chez Gallmeister,
5: si,
2: l'édition
5: on est,
2: Totem,
5: alors,
2: magnifique.
5: Sur le,
0: c'est le thème reverse de ton...
5: Voilà, sur le... faire progresser l'humain, le faire exceller dans tout ce qu'il peut. Voilà.
0: Le frère,
1: je suis perdu.
0: Le faire grandir.
5: Le faire grandir à les tous croissants. Les niveaux.
1: Sarah, aide-nous parce que je suis complètement perdu. Là.
0: Les croissants, les pains au chocolat.
5: Enfin, je vous conseille ce bouquin, il est super.
2: Elle était pourrie, ta vanne.
0: Oui, non, mais t'es pas top top. Hein. J'aurais aimé que personne la relève, d'ailleurs.
1: Moi, j'ai bien aimé.
5: Tu vas pas faire tes biographes à côté, j'ai entendu.
0: Merci, Val. Et ben, on continue. Bah, du coup, là, en tout cas, bon courage pour avoir, moi, je trouve, le thème. Et si vous l'avez, bravo à vous.
2: Deux cadeaux, là. Deux autocollants de 48 à fait.
1: Trois autocollants.
2: Trois.
0: On aura le temps de revenir à la fin de l'émission sur, si vous ne l'avez pas trouvé jusqu'à là, quel était le thème. On continue avec un nouveau thème dont je suis l'un des chroniqueurs. Peut-être on va commencer par toi, Marlène.
6: Comme tu veux.
0: Tu veux, allez, vas-y, commence. Je prendrai la suite après.
6: Si tu veux.
1: Et si du coup, moi, c'est roman ado. Tu peux éviter de présenter 10 livres comme Elodie, ça serait
6: non,
1: bien.
6: Non, mais je peux faire très court aussi, il n'y a pas de souci.
1: Elle dit quoi?
5: Elle n'a pas son verre, fais gaffe. Hein.
2: Ouais. La chance j'adore que j'ai pas le de titre de ton livre.
6: Ouais. Jusqu'ici, tout va bien. Jusqu'ici, tout va bien. Donc, de Schmitt. Roman ado, du coup, puisque vous savez toujours que souvent je présente un jeunesse. Donc là, hop, je l'ai casé. Ça y est, c'est fait. Voilà. Alors, je vous présente du coup Douglas, enfin dit Doug, un ado de 14 ans. Qui du coup vit dans une famille un petit peu complexe, enfin bon, un petit peu à l'air du temps aussi pour certains, entre les disputes avec ses frères aînés qui supportent pas, les bagarres à l'école, son père qui va de petit boulot en petit boulot, qui du coup, bref, le père qui est assez violent avec la famille. Le seul réconfort qu'il a jusque, enfin, en tout cas au début, c'est sa maman qui lui fait des grands sourires et qui fait surtout ce qu'elle peut, la pauvre, hein, au milieu de tous ces hommes. Voilà. Et donc, de petit boulot en petit boulot, et ben, du coup, on est obligé de déménager dans un nouvel endroit et de découvrir un nouveau lieu. Un nouveau lieu où, en fait, ben, toutes les personnes que Doug fréquente, en fait, ben, il n'est pas apprécié. Il est un peu rejeté, il est marginalisé, bon, c'est un ado, donc il n'est pas forcément bien dans sa peau, et peut-être qu'il le sur-ressent certaines choses aussi. Mais voilà, il n'est pas bien, et en fait, dans cet univers-là, il va y avoir deux belles rencontres. Alors une forcément un peu amoureuse, hein, puisque sinon on serait pas dans le, avec les ados, donc une jeune Lille, qui du coup est la, si je me rappelle bien, c'est la fille du petit primeur qu'il y a en bas de là où il habite. Et Monsieur Powell, ça c'est petite dédicace, un bibliothécaire, puisqu'il va aller fréquenter la bibliothèque, et qui, lui, va lui faire découvrir les arts, va lui faire découvrir que la vie peut être belle avec des peintures, des lectures. Du coup, il va apprendre ce que c'est l'art, découvrir des peintres, découvrir des histoires, etc. Et il va se mettre à peindre, et ça va plutôt bien lui réussir. Et dans tout ça, il va, eh ben, tout doucement, pour quand même... que vous ayez la thématique à un moment donné, il va prendre un petit boulot de livreur et il va, au fur et à mesure de ses livraisons, découvrir le nouveau lieu dans lequel il vit, la nouvelle zone urbaine dans laquelle il habite, et découvrir en fait les beautés de ce qui pourrait a priori être moche et pas intéressant, puisque quand on est ado et on n'a pas forcément envie non plus de découvrir des lieux quand on se met dans une bulle où personne nous apprécie, voilà. Et donc là, il va découvrir ce lieu grâce à son petit boulot, et puis en même temps, grâce aussi au bibliothécaire, et ben en fait, il va voilà, regarder autrement les rues, les maisons, les habitations, les immeubles, etc. Et voilà. Voilà. Et en fait, on est surtout sur un roman d'apprentissage. Voilà. Et au fur et à mesure, il va arriver à faire changer le regard des autres sur lui, et même celui de son père, qui est violent et pas très compréhensif. Voilà.
0: J'imagine pour des ados, du coup, ça a l'air de parler un peu de harcèlement. J'imagine que c'est des thèmes qui reviennent.
6: Alors, c'est pas forcément sur le harcèlement. C'est plutôt sur vraiment être... pas apprécié, mais pas trouvé sa place, en fait. Bon, il n'est pas forcément harcelé. Bon, à part si on considère qu'avec ses frères, il est harcelé. Et la grosse bascule, en fait, c'est parce que ça se passe dans les années... Enfin, 1968. Et en fait, un de ses frères part à la guerre.
2: C'est une bonne
6: année. Et revient du Vietnam. Et bon, voilà. Et donc, en fait, là, il y a une bascule aussi qui se joue, en tout cas au niveau psychologique. Voilà.
2: Il m'a semblé le voir passer dans pas mal de sélections de Priado. Oui. Je pense qu'il y a quelque chose. Ouais.
6: Et même l'écriture et tout, c'est bien fait, c'est pas ennuyeux, c'est parfois très drôle à l'image des ados. Et puis bon, surtout quand on le lit et qu'on n'est plus une ado.
2: Est-ce que tu l'as fait lire à ton petit ado qui est derrière nous là ?
6: Et pas encore.
2: Je le regarde en faisant non, arrête de donner des idées comme ça.
6: Mais si, pourra le lire, il n'y a pas de souci. Voilà.
2: Okay. Et moi, je me demande, mais bon sang, mais quel peut être le thème et quel
0: là,
2: peut être
0: le thème, il n'est pas évident. Et peut-être que avec
2: le niveau, il est en train de monter là.
0: Avec le versus, peut-être que
2: qui est le versus ?
0: On va la voir.
2: C'est toi.
0: Go. Et donc, c'est justement à moi de faire le versus. Effectivement, je vais un peu accélérer, même si on a encore un peu le temps. Mais donc, le versus de ça, c'est ce livre. Je le prends dans ma main et ça s'appelle Cahier vert de Martin de la Soudière et le sous-titre. Journal d'un ethnologue en Gévaudan.
2: Ça y est, j'ai le thème.
0: 1973-1978.
1: On le connaît, Martin de la Soudière.
2: Mais Martin est venu à la livrerie.
1: Il est venu, hein,
2: oui,
1: c'est ça.
2: Il est venu, c'était le 21 juin 2023. Non, attends, non, c'est le jour où j'ai ouvert. Le 21 juin 2024.
1: 1864.
2: Pardon. Oui, 1864. Ça, c'était cela, on avait dit qu'on n'en parlait pas.
1: D'accord.
0: Et donc, effectivement, moi, quand j'ai vu ce thème-là, j'avais pensé à un autre livre que j'aime. Et d'ailleurs, je l'ai conseillé aux gens parce que je vais.
2: Je l'ai reçu tout à l'heure.
0: J'ai envie de le lire, mais Loumir Laprès, ces gens-là, c'est un livre que je voulais lire qui parle. C'est une journaliste, plutôt une influenceuse qui fait une enquête sur les gens qui habitent dans l'Ain. Mais bref, c'est pas ça que je veux parler. Après, il n'était pas arrivé à l'heure pour le...
2: C'est que tu étais pressé.
0: Voilà, j'étais pressé pour lire ce livre, pour la livraison. Et Valérie, notre chère libraire, m'a dit, si tu veux, tu peux aller lire ça, Le cahier vert de Martin de la Soudière, en me disant, tu vas voir, ça paraît chiant dans le titre, mais ce n'est pas du tout.
2: Mais tu es obligé de tout dire.
0: Non, regarde, mais laisse-moi terminer. Tu ne me l'as pas dit. Bon, c'est moi qui l'ai pensé et c'est très bien. Non mais j'ai adoré ce livre. Donc
2: mais
0: tu vois.
2: Mieux,
0: donc
2: c'est
0: oui,
2: génial.
0: En fait,
2: j'ai eu le même a priori que toi.
0: On pourrait croire que on va lire une thèse, un doctorat sur
2: 73-78 sur la Gévaudan,
0: la Margeride.
2: C'est quand même assez.
0: Et en fait, Et en fait, c'est trop bien.
2: C'est génial. C'est incroyable.
0: C'est vraiment génial. Voilà, j'ai adoré. Donc, Martyr de la Soudière, c'est un sociologue ethnologue né en 1944 et qui a 29 ans. Il part en Lozère pour effectuer une thèse donc, ou un travail de recherche avec le CNRS sur comment les enfants s'occupent en milieu rural. Et donc, en fait, assez rapidement, donc lui, il est de Paris. Hein, c'est vraiment un espèce de petit bourgeois, 68ard. Non, mais... Je peux le dire.
1: Qu'est-ce qu'il y a, Valérie ?
0: J'ai l'impression que ça te plaît pas.
2: Non, non, si, ça me plaît, mais juste, il y a une amie à lui qui nous écoute.
0: Ah, mais non, mais bah, je vais dire, j'adore. Mais
1: c'est
0: j'ai...
1: Sarah ?
2: Non, c'est... c'est Anne.
0: Non, mais j'ai adoré ce livre. Et donc, en fait, le livre ne traite pas vraiment de cette. Enfin, cette enquête existe vraiment. Ça s'appelle Enfant-jeu. Enfant-jeu, je crois, quelque chose comme en ça. Jeu. Il en parle, c'est sourcé dans le livre, mais là en fait on va vraiment suivre son journal intime de quelqu'un qui débarque en Lozère. Donc voilà, fallait le faire
2: à Montbel.
0: À Montbel, oui, parce qu'en fait au début il se dit donc il faut le faire en ruralité, et il se dit bon bah assez rapidement quel est le département déjà en 70, le département le plus rural. Il se dit, en plus il avait des souvenirs de la Lozère avec différents livres ou films qu'il avait vus, et il se dit la Lozère, et il dit, et après il choisit. Donc même au début on le voit réfléchir à quel village est le meilleur, etc., et il décide vraiment la Margeride. Et donc on va le voir vraiment divaguer entre Halinck, Châteauneuf de Randon, Langogne, Mende, mais
2: ça,
0: surtout
2: c'était les grandes villes,
0: c'est les grandes ville. Attends, je te remets ton. Je te remets ton micro.
5: Ouais, je disais, oui. J'avais vraiment hâte que tu nous lises un extrait.
2: Il écrit merveilleusement.
0: Je lis un extrait. Et donc effectivement, c'est vraiment un livre. On est dans ses pensées, dans ses carnets de notes. C'est écrit justement. Ça a été préfacé par Philippe Bonin, merci. Ouais. Et donc en fait, on est vraiment dans ces carnets de notes qui sont remis, donc c'était dactylographiés qui sont après finalement remis en imprimé, mais on est vraiment avec lui, on est dans ses pensées, et moi j'ai trouvé ça mais trop chouette. C'est intelligent, c'est drôle, c'est poétique, c'est sensible. Moi ça m'a aussi beaucoup touché en venant de la ville, juste avant de venir en Lozère pour la radio, j'étais à Paris, donc en fait ça me parle beaucoup. J'ai même l'impression un peu de m'y retrouver des fois. Il parle beaucoup, notamment dans les premières pages, d'espèces de fantasmes, de comment on fantasme le Lozérien, quoi. Et en fait, ça n'a pas changé en 2026 qu'à cette époque-là. Et non, moi, j'ai trouvé ça... donc vraiment, il donne ses carnets de notes en disant « Mais à quoi ça mon travail ?» Des fois, il est un peu en dépression sur « Pourquoi je fais ça ? Mais je suis en train de parler des paysans, alors qu'en fait, est-ce que je suis légitime à faire ci ? Et en fait, là, je suis en train de décortiquer leurs paroles, mais en fait, c'est ce qu'ils vivent au quotidien. Et moi, je me sens un peu mal d'être le sociologue qui vient un peu surélever leurs paroles, essayer de trouver des termes un peu spécifiques. Et en fait, encore une fois, c'est un peu moi ce que des fois, parfois, je peux ressentir en tant que néo-lozérien sur comment j'aborde le territoire en tant que journaliste. Donc, c'est peut-être pour ça que ça m'a beaucoup touché. Mais non, j'ai trouvé ça super, super cool. Et effectivement, j'ai peut-être deux passages à vous faire lire qui m'ont beaucoup... drôle et un plus qui m'a... plus poétique, justement, qui m'a un peu touché. Je reprends tout de suite. J'avais pris... Hop.
2: L'arrivée quand il arrive à Sog. C'est ça. Moi, c'est ce que j'ai adoré.
0: C'est pas celui-là. Celui-là, c'est à Brioude. Parce qu'en fait,
2: c'est Brioude.
0: Oui.
2: Parce qu'il a failli au départ aller en Haute-Loire.
0: Il cherchait au début effectivement où aller, mais en fait, son trajet. Donc, il raconte bien. Je suis en 4L, je descends de Paris. En plus, lui, c'est Saint-Germain-des-Prés. Enfin, c'est vraiment. Et il arrive donc. Et j'ai adoré ce moment-là où il dit mercredi 28 mars 1973. Pas le droit de marquer tout ce que je vais marquer ici. Trop facile de passer et de jouir de l'isolement des autres, de prendre leur manque pour de la poésie. Jusqu'à cette serveuse, un peu trop bien pour ce café de Brioude, qui a l'air de se languir d'autre chose et à qui je laisse un pourboire que je ne donnerai jamais à Paris, sous prétexte qu'elle est de Brioude. Et incarne pour moi cet isolement, seule chose ici que je cherche à observer. Pourtant, quelque chose d'autre ici. À Brioude. Donc voilà, il y a ça. Et un autre passage que j'aime beaucoup, c'est qu'il parle de Langogne. Ça m'a fait rire, forcément, en tant que Lozérien. On voit que peut-être peu de choses ont changé depuis. Donc là, on est dimanche 27 mai 1973. Dimanche, Langogne. Je crois que Langogne est la petite ville la plus triste de France. Rien en elle qui attire, si ce n'est sa situation sur l'Allier, maigre fleuve, mais pas vraiment torrent, maigre ville, mais pas vraiment village. L'ennui me saisit à tel point que pour faire diversion, je fais le plein d'essence et je rentre dans l'église.
3: Il faut y aller le samedi, c'est pour ça.
0: C'est pour ça, il n'était pas un jour de marché à Langogne.
5: Voilà, il ne connaissait pas les hausses du prix de l'essence.
2: C'est assez incroyable, parce que moi, je connaissais Martin de la Soudière sur le paysage à petite vitesse. Ou
0: oui, il faut se dire que c'est un grand sociologue et ethnologue de la ruralité en général.
2: D'autres essais. Et là, le cahier vert, on se dit, mais à part les gens qui habitent à Villesoul ou Montbel, ça ne va pas intéresser. Et en fait, c'est passionnant. On s'en fiche de ne pas être de Lozère, on s'en fiche de ne pas être né entre 73 et 78. C'est très touchant, puis c'est bien documenté. C'est vraiment super. Ouais.
0: Je pense quand même que ça... Je termine, après on va passer à autre chose.
2: C'est bien la campagne.
0: Mais en tout cas, quand on vit en Lozère, c'est encore plus des paysages et des villes qu'on croise, des noms de villes, de villages surtout. Et ça rajoute encore un plus quand on est en Lozère. Et vraiment, lisez-le, c'est pas du tout ennuyant et c'est même documenté. Et puis, oui, pour moi, il y a même un truc poétique derrière tout ça.
2: Oui, je suis assez d'accord.
0: Qui est vraiment très chouette, Le Cahier Vert de Martin de la Soudière. Donc, avec ça, est-ce qu'on a un peu avancé sur le thème? Donc, je rappelle, on a eu un jeune qui arpenterait une métropole avec ses. Voilà.
2: Dans la campagne.
0: Sa vie qui va avec un peu tout ça.
1: Qu'est-ce que ça pourrait bien
0: et
1: être.
0: Martin de la Soudière qui vient en Lozère avec des cahiers de notes.
3: Vous donnez trop d'indices, c'est de la triche.
0: On aide un peu quand même.
2: Oui, parce qu'on a perdu tous les auditeurs.
1: Non, on a d'autres commentaires d'une autrice qui a commenté.
2: Oui, mais elle avait répondu la semaine dernière
1: à post Facebook.
2: Stéphanie, elle a dit quelle bonne idée.
1: Très bonne idée. Exactement.
2: Très bonne autrice de Cozy Mystery d'ailleurs, ouais. Stéphanie.
1: On salue.
2: Voilà.
0: Et donc peut-être dire quand même que malheureusement, j'ai été assez triste de l'apprendre parce que c'est quand on le lit au début, on veut le rencontrer ce monsieur-là et en fait, il est décédé assez récemment.
1: Ouais. Ah mince.
0: Donc, mais allez lire, je pense tous ces livres sont intéressants, notamment celui-là quand on est lozérien. Voilà, donc ça c'était le thème. On vous laisse commenter, essayer de trouver quel est.
2: Entre le livreur dans la banlieue d'une grande ville et Martin qui arpente les paysages lozériens.
0: Exactement. D'accord. Quel serait le versus entre ces deux ouvrages?
2: Je vois pas.
0: On va être sur le dernier versus maintenant.
2: Le plus dur
0: peut-être entre Ludo. Et Valérie, qui veut commencer?
1: Allez, je commence parce que je vais aller vite fait.
2: Moi aussi, je vais vite fait, j'ai qu'une page.
1: Moi aussi, j'ai qu'une page.
2: T'as pris le petit livre.
1: Parce que je me suis dit, tiens, Marlène n'a pas fait de roman très jeune public. Elle a fait ado, mais elle n'a pas fait enfant, donc je vais en faire un.
2: Comment t'as pu faire ça sur le thème qu'on a?
1: Eh bien, parce que je suis très fort et que j'ai surtout quelqu'un qui est très forte, qui me donne des livres. Je ne dirai pas qui c'est. Même si elle parle dans son verre. Alors, c'est la vache la plus riche du monde par Barou, qui a été édité en 2024 aux éditions Les Arènes. L'histoire, c'est une vache qui se prélasse sous un pommier, elle écoute le vent dans les branches, elle regarde les nuages passer, et là, il y a un cochon qui surgit et qui lui dit « Tiens, au lieu de laisser tomber les pommes dans l'herbe, mais si tu les ramassais, que tu faisais des tartes et de la compote ?» Et après, tu vends ces tartes et de la compote et t'achètes d'autres arbres pour produire plus, vendre encore davantage à coup de campagne publicitaire jusqu'à devenir la vache la plus riche du monde. C'est pour quel âge, Elodie? Parce que moi, je l'ai lu à ma fille de 4 ans. Elle a adoré. Moi-même, j'ai adoré.
2: Elle est très intelligente.
5: Oui, voilà, j'aurais dit 6-8 ans.
6: Ça dépend ce que tu prends dans les
1: parce que même adulte, c'est fabuleux.
5: Même adulte, c'est super.
1: Et donc, au fil des pages, on voit cette vache qui gère son empire depuis le sommet d'un building. Prendre la pose d'un shooting, dîner dans des restaurants. Enfin, ça, c'est ce qu'elle imagine que le cochon lui dit « voilà ce que tu peux faire ». Et une fois que tu as fait ça, ben voilà ce que tu seras. Mais une fois que tu seras ça, tu peux faire encore plus. Parce que après, une fois que tu as une usine, ben tu peux en acheter d'autres. Après, une fois que tu as d'autres usines, tu peux encore en acheter d'autres. Et à la fin, tous les efforts lui permettent en fait, de retrouver exactement ce qu'elle avait au départ. La tranquillité, le loisir de contempler la nature. Il lui dit, à la fin, tu peux acheter une île et tu te poses, les autres travaillent pour toi et tu regardes le ciel et tu rêves.
5: Et tu t'appelles Vincent Bolloré.
1: C'est génial. Voilà. Et la vache lui dit, mais en fait, c'est ce que j'ai déjà maintenant. Donc voilà. Donc c'est drôle, c'est malin, ça fonctionne à tous les âges. Et c'est apparemment... le tour habituel de Barou, qui a fait d'autres livres que je ne connais pas. Marlène, tu peux peut-être nous aiguiller. Et qui réussit une fois de plus dans ce petit livre très bien illustré à nous raconter cette histoire du capitalisme et de la fin des rêves et
2: si moi
1: de
2: je me suis embêtée dans mon Rivers à pas mettre le mot opposé parce que vous le saviez messieurs,
1: moi je balance, je veux offrir des livres et des autocollants
0: avec Bervache Arnaud.
2: Femmes, nous pensons. Je vais vous parler du livre qui s'appelle Je lève le poing très haut, ni Dieu, ni patron, ni mari, La voix de la mujer. Ah, oh, ça c'est révolutionnaire.
1: C'est révolutionnaire, c'est
2: anarchique. Il y a des livres qui ne ressemblent pas à des livres. Des livres qui sont des pavés, qui sont des braises. Des voix qu'on croyait enfouies et pourtant elles continuent à crépiter, incandescentes, plus d'un siècle encore plus tard. Ni Dieu, ni patron, ni mari rassemblent des textes qui ont été vraiment publiés à Buenos Aires à la fin du 19e siècle dans un journal qui s'appelait La Voz de la Mujer. C'était un journal qui était écrit par des femmes, issues pour beaucoup du monde ouvrier. J'ai dû changer quelques mots pour pas dire le mot du reverse. Des femmes qui étaient

0: ultra contemporain. Dans ces textes, il y a de la colère, il y a de l'intelligence politique, il y a de la fulgurance. Elles comprennent en fait que toutes les oppressions, eh ben, elles se répondent. Misère économique, mépris social, domination masculine, et les unes alimentent les autres. Une espèce de... Alors, il y avait des virages quand j'ai écrit, j'avais marqué le chien qui se mord la queue.
1: Le boubi-boulga.
0: Je pense que c'était plutôt le serpent qui se mord la queue. Il y avait des virages. En fait, il ne faut pas imaginer que ce texte, c'est juste un texte militant, quoique. En fait, ce livre, il déborde de vie, de rage, d'espoir, d'élan collectif, de désir d'émancipation. On sent des femmes qui découvrent que si elles parlent, leur voix, ben, elle devient une force. C'est des phrases qui frappent, c'est des coups de poing. J'avais marqué exemple, mais j'ai enlevé la page de mon livre, donc je ne pourrais pas vous lire l'exemple. Et des textes aussi qui bouleversent. Et en fait, ce qui traverse tout le livre, c'est comment est-ce qu'on peut devenir humain dans un monde qui vous demande sans cesse de vous taire. Ni Dieu, ni patron, ni mari, c'est un ouvrage qui est court, qui est incandescent, qui est nécessaire. Une lecture qui rappelle que derrière chaque conquête sociale, il y a eu des femmes qui ont dû d'abord conquérir le droit de parler. Et leurs mots aujourd'hui encore refusent obstinément, comme moi, de se taire. C'est absolument génial et c'est chez Nada Édition, une petite maison d'édition un poil libertin.
2: Des femmes qui peut-être auraient actuellement un t-shirt avec un A entouré.
0: Par exemple, avec un rond et avec les ailes qui dépassent un petit peu. Voilà, ouais. On a quelques thèmes de chapitre, c'est à tous les prolétaires.
2: Il y a quelques petits dessins aussi.
0: Ouais, c'est illustré. En fait, et les illustrations, c'est vraiment. Alors, c'était vraiment un journal qui sortait à Buenos Aires. Et quand le premier est sorti, ça a fait une espèce de tollé. Enfin, elles ont été quand même vachement houspillées parce que elles écrivaient. De façon très, très virulente, en fait, elles se rebellaient, ben, contrairement à Ludo, avec son petit capitalisme, je vais faire des pommes, plus de pommes, encore plus de pommes, alors que j'en ai pas besoin juste pour faire de l'argent. Mais elles, en fait, elles ont décidé à un moment donné de dire, on va renverser l'ordre établi. Là, par exemple, première phrase de l'extrait de À toi, c'était « Chère compagnonne, il est temps d'enlever cet épais bandeau de tes yeux. Si tu es célibataire, cultive ton intelligence. Étudie autant que tu peux, tâche de t'élever à la hauteur d'un homme et parce que, bien que femme, tu es son égale. » Et c'est que des petits textes comme ça qui étaient publiés, je vous le rappelle, 19e siècle. En c'était 18... incroyable.
2: J'ai la date, c'est le journal, il date de 1896.
0: Oui, Ludo, vas-y, capitaliste, parle.
3: Oui. Avant de laisser Thomas clôturer l'émission, cette émission nous permet de créer une carte reverse qui va être disponible pour les prochaines émissions. Et donc une carte reverse sera disponible pour contrer le prochain thème que l'on n'a pas encore mais que vous découvrirez bientôt. Et je laisse l'honneur à Thomas de décerner la carte reverse pour la prochaine émission. Par rapport aux chroniques qui ont été faites, celles que tu as préférées.
2: Mmh, j'ai cet honneur-là.
0: Attends, j'ai la gueule.
2: C'est assez complexe. Je réfléchis. Qui l'a eu la dernière fois? Non, je ne sais plus.
0: Élodie.
2: Ah ouais, non, pardon.
3: Élodie. Élodie, elle a eu toutes les dernières wildcards. Quatre émissions d'affilée, elle a eu les wildcards.
0: Jamais.
2: Et non, bah, je vais aller, mais parce qu'on était en plus en collaboration, en binôme aujourd'hui. Je feuillette un peu, mais je vais le filer
4: ça,
2: à Marlène.
4: C'est parce que t'as pas voulu que je présente ma BD, c'est pour ça.
2: Et en plus, voilà.
3: Oh,
2: en plus...
3: t'as la reverse, ça va. Hein. T'as la reverse, t'as de la chance.
2: Tu auras la reverse.
3: Mais elle est dégoûtée, Elodie.
1: Non, mais surtout, vous faites de la désinformation. Moi, je voudrais que ce soit sur l'intox, la désinformation, la prochaine thématique.
3: On verra.
0: Il suffit que tu prennes un livre sur l'information et elle peut se faire un reverse.
1: Je fais ce que je veux.
0: Comme tu es rebelle anarchiste.
2: Et donc oui, bah, n'hésitez pas, d'ailleurs encore une fois, commenter. Vous aurez peut-être des petits cadeaux de la part de la librairie ou la livrerie, pardon.
0: La librerie, ça fait très
3: libre. Ça marche aussi.
0: Ça marche
2: aussi. La livrerie et 48FM. Donc commentez encore si vous avez des idées de versus pour cette émission d'aujourd'hui. Effectivement, on va commencer à conclure cette émission doucement. J'ai pour ça des petites...
0: On n'a que 45 minutes de retard.
2: On n'a que 45 minutes de retard. J'ai pour ça... des petites citations rigolotes que j'ai trouvées qui étaient liées au contraire.
1: Allez, vas-y, balance.
2: Le capitalisme, c'est l'exploitation de l'homme par l'homme. Le syndicalisme, c'est le contraire. C'est de Coluche. Voilà. Non, mais on va terminer par un truc un peu plus... parce que
0: Frenchy.
2: Quand même, on est un peu high level ici. Ça reste une émission littéraire. L'esprit est tout le contraire de l'argent. Moins on en a, plus on est satisfait.
0: Je suis très satisfaite.
2: Et voilà, et donc ça veut dire, et si on lit des livres, on a de l'esprit. Donc continuez à lire vos livres, et peut-être qu'un jour vous pourrez venir les chroniquer sur 48FM. C'est en tout cas le souhait de Ludo, peut-être pour d'autres émissions. En tout cas, on aura le temps d'en parler. D'ici là, portez-vous bien, et on se retrouve la prochaine fois en attendant.

0: Au revoir.
1: Et la lecture, c'est aussi une forme de résistance.
2: Les écrivains ne m'intéressent que les gens qui ont un style. Et s'ils n'ont pas de style, ils ne m'intéressent pas.
3: Je me suis contenté de faire un petit rond, un cercle, une petite mèche pour donner un accent. Comme ça, j'étais certain que ce personnage, on le reconnaîtrait de dessin en dessin et de semaine en semaine.
2: Les histoires, il y en a plein dans la rue, plein les commissariats, plein les correctionnels, plein votre vie. Tout le monde a une histoire.
1: Les livres nous transforment. Je suis ce que les livres m'ont fait. Oui.
4: Faut jamais oublier qu'il y a un endroit de littérature où seul le style, seul les mots comptent, c'est la poésie.
5: On voit à travers l'écriture. Je ne sais pas ce que c'est un livre, personne ne le sait. Mais je sais quand il y en a un, quand il n'y en a pas un.

0: 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Billie Holiday.
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2: Bonjour à toutes et tous et bienvenue dans cette 8e émission Soulcast sur 48FM. Vous écoutez Clémence qui va vous parler sonorité soul, funk, R&B et rap pendant à peu près une heure et demie. Et avec ce mois-ci, une furieuse envie de vous parler politique et état du monde. Guerre en Europe et au Moyen-Orient, inflation mondiale, virus, extrême droite nostalgique du maréchal Pétain et même Donald Trump. Je ne sais pas pour vous, mais moi quand j'entends ces mots-clés de notre actualité, je ne me sens pas au top. Ça me donne un peu l'impression que je traverse le deuil de la société dans laquelle j'aimerais vivre. En tout cas, ça me fait passer par des états proches de ceux d'un deuil. J'alterne entre surprise, consternation, révolte et envie de faire que les choses changent. Ce qu'il y a de bien avec l'art, dont la musique, c'est que quelle que soit l'émotion qu'on traverse, un ou une artiste l'a déjà abordée. Ce sera notre programme aujourd'hui, un florilège musical de coups de gueule, de revendications et d'espoir politique. On commence avec une question que se posait déjà Marvin Gaye dans les années 70, quand il observait le monde autour de lui. C'est What's Happening Brother sur 48FM.

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1: C'était John Lee Hooker sur 48FM. Vous écoutez Soulcast et on enchaîne avec un artiste célèbre et qui, au début de sa carrière, produisait des morceaux particulièrement engagés contre la pauvreté dans laquelle sont souvent maintenues les minorités les plus fragiles. Quand il chante « Living for the City », Stevie Wonder ne se doute sûrement pas que près de 50 ans plus tard, malheureusement, ses paroles résonneraient encore pour de trop nombreuses personnes touchées de plein fouet par les crises économiques à répétition. On savoure cette pépite textuelle et musicale tout de suite sur 48FM.

C'était Stevie Wonder, Living for the City, sur 48FM. On continue cette émission Soulcast consacrée à la musique engagée pour une société plus juste, avec un morceau français qui évoque la place des jeunes et des enfants dans un monde comme celui qui nous entoure. C'est Petit Frère d'IAM.

C'était IAM sur 48FM. À peu près au même moment que le groupe marseillais enregistrait ce morceau poignant, un autre groupe de rap hurlait son ressenti et sa volonté de faire évoluer le paysage politique français. Si la méthode qu'NTM propose est assez radicale, elle a au moins le mérite d'être un excellent défouloir et l'écouter restera toujours plus sain que de passer à l'action. Montez le son pour « Qu'est-ce qu'on attend pour foutre le feu ?» sur 48FM.

C'était NTM sur 48FM avec un programme politique qui n'a pas pris une ride. Un autre rappeur, américain cette fois-ci, nous a proposé une nouvelle vision du monde et de ce à quoi il pourrait ressembler si on lui confiait le pouvoir. Du fun, mais aussi et surtout de l'ouverture d'esprit et de la tolérance.

Rosa Parks du groupe Outkast sur 48FM. On continue cette émission engagée avec un titre du groupe de rap français Hocus Pocus. Dans « Quitte à t'aimer », en hommage à Cesaria Evora et à la saudade, donc la tristesse qu'on peut ressentir dans certains moments, Hocus Pocus demande à l'État français de se pencher sur les zones d'ombre de son histoire et plus particulièrement sur l'esclavagisme. Un thème qui, aujourd'hui encore, pose question.

C'était Hocus Pocus, quitte à t'aimer sur 48FM. On a commencé cette émission avec des morceaux qui évoquent les premières étapes d'un deuil. On a parlé consternation, on a parlé surprise, on a parlé révolte. J'aimerais maintenant qu'on parle de la société d'une manière plus positive et plus optimiste. Dans les années 70, James Brown, bien avant d'être connu pour des titres disco-funk sur lesquels on danse encore aujourd'hui, proposait des textes particulièrement engagés pour la communauté noire et de manière générale pour le vivre ensemble. On écoute tout de suite Soul Power, Power to the People sur 48FM.

C'était Soul Power de James Brown sur 48FM. On continue avec les artistes américains noirs et engagés. Et avec la vision pleine d'espoir chantée par Sam Cooke à la fin des années 60. A change is gonna come, le changement arrive, et cela devrait toutes et tous nous inspirer.

0: C'était A Change is Gonna Come de Sam Cooke sur 48FM. On entame la dernière partie de cette 8e émission Soulcast avec un message d'espoir et d'optimisme par rapport à la société dans laquelle nous évoluons aujourd'hui. Il y a quelques années de ça, la chanteuse Ayo proposait un featuring audacieux avec le rappeur Youssoupha sur le titre Fire. Il y est question de donner plus de poids aux enfants dans le monde dans lequel nous vivons et surtout de leur offrir une société plus juste et moins violente. On écoute tout de suite cet appel à la paix sur 48FM.
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1: Je voudrais vous parler de Gil Scott Heron. Gil Scott Heron était un chanteur particulièrement engagé dans le Black Power des années 70 aux États-Unis. Il a écrit la chanson Save the Children, faisant le constat déjà, à l'époque, que l'avenir de notre société passait par les enfants et par ce qu'on leur transmettait. On l'écoute tout de suite.

C'était Save the Children de Gil Scott-Heron sur 48 FM. Il me reste deux chansons pour continuer à vous donner espoir qu'un monde meilleur est possible. Un chanteur qui l'a particulièrement bien exprimé et dont on entend beaucoup parler dernièrement du fait de la sortie d'un biopic le concernant, c'est Michael Jackson. Sans revenir sur le débat de séparer l'homme de l'artiste, j'aimerais quand même qu'on prenne le temps d'apprécier sa chanson Heal the World, où il propose aussi de sauver le monde en passant par les enfants.

Vous nous retrouvez sur 48FM pour le dernier morceau de cette 8e édition de Soulcast, votre rendez-vous soul, funk, hip-hop et R&B. Pour ce dernier morceau, j'aimerais vous proposer un hymne pour le futur. Pace One et Mr. Green ont écrit il y a quelques années un album qui parle de sujets rap, mais pas que, puisque dessus, ils ont posé le son Children Sing, qui est un appel à laisser la parole aux enfants, qui sont le futur de notre société, et qui sauront probablement être beaucoup plus créatifs que nous quand il s'agira de trouver des solutions aux problèmes que nous rencontrons aujourd'hui.

C'est la fin de cette 8e édition de Soulcast sur 48FM. Après avoir passé un coup de gueule, râlé, eu envie de tout brûler et m'être finalement dit que le futur pouvait s'améliorer, j'ai envie de croire qu'au-delà des enfants, nous avons toutes et tous la main à notre échelle sur le monde qui nous entoure. Ça commence par des petites actions ou de plus grandes en fonction de ses ambitions, mais ça reste toujours possible. Bon courage pour la suite des actualités des semaines à venir et à très bientôt sur 48FM.

Bonjour et bienvenue à toutes et à tous dans The Songbook, votre émission mensuelle musicale favorite. Une émission d'une heure entièrement consacrée à l'art d'écrire des chansons. Leurs noms ne vous disent peut-être rien, mais ils ont signé dans l'ombre des géants les plus grands morceaux pop-rock et soul de l'histoire. Leiber, Stoller, Goffin et King, Phil Spector. Ils ont écrit des chansons à la chaîne, accumulant les tubes presque dans l'anonymat. C'est leur histoire que je vous raconte chaque mois en musique. Le mois dernier, on était dans la Soul avec Van McCoy. On part maintenant dans des vastes contrées avec un artiste complet dont on n'abordera qu'un tout petit pan de carrière, Ladies and Gentlemen, Lee Hazlewood. Ce mec est un cas, le grand public le connaît pas bien sûr, comme tous ceux dont on parle chaque mois ici même, mais ils connaissent quelques-uns de ses tubes. Vous me direz, c'est un peu le but de cette émission, certes. Sauf que là, on a en plus affaire à un artiste culte, un artiste total, complet. Bon, à tous les niveaux, chanteur d'exception, il aurait pu se contenter de ça. Découvreur de talent, il aurait pu toucher le pactole. Producteur de génie, il aurait pu travailler avec les plus grands. Au lieu de ça, il a fait tout ce qu'il a voulu et dans le désordre. Et c'est finalement en tant qu'auteur-compositeur de l'ombre qu'il a obtenu le plus de reconnaissance. Comme il est à part, d'abord, notons qu'il est né en 1929 dans l'Oklahoma, soit nulle part, pas à Brooklyn, comme la moitié des auteurs dont on parle habituellement dans cette émission. Il a vécu au Kansas, au Texas, en Arkansas, tous les états en race qui sont passant sas à cette époque, le néant. Et en plus, il est né au mauvais moment, juste à temps pour vivre enfant la Grande Dépression et la Seconde Guerre mondiale en tant qu'ado. Bof, surtout, il était en âge de combattre pour la guerre de Corée. Pas de bol, il a dû y aller. Et puis finalement, il est peut-être né trop tôt aussi, parce qu'avoir 20 ans en 1949, ça veut dire quoi? Ça veut dire qu'on a 25 balais quand le rock explose à la face du monde, et 25 ans à l'époque pour le rock, c'est être un vieillard. Donc il s'est mis tard à la chanson en plus, il a commencé à écrire à 24 ans, après des études de musique dans le Texas, ce qui est pas très punk, pas très rebelle. Il devient DJ mais toujours nulle part, soit maintenant dans l'Arizona. Il trouve un job dans un studio et devient alors producteur tout en créant son label, ce qui ressemble quand même à une carrière à l'envers pour un musicien. Heureusement, le gars est doué, il a du flair et dégote tout de suite des trucs chouettes. On en écoute un morceau tout de suite. Le premier single estampillé Lee Hazlewood, et c'est Alcazé qui nous joue une compo de ce génie, donc, et ce génie, ça s'appelle The Fool.

The Fool Alcazé avec Sanford Clark en 1955. Tiens, puisqu'on parle de Sanford Clark, on l'écoute avec A Cheat. Ah non, tiens, on va écouter la reprise qu'on a fait de Jarvis Cocker et Richard Orley plutôt. Allez, A Cheat.

Shit, attention, hein, ça veut dire une feuille, hein, pas ce que vous savez. Donc par Jarvis Cocker et Richard Hawley. Retrouvons maintenant Alcazé avec Snake Eyed Mama.

Snake Eyed Mama Parhal Kazé en 1957. Ok, le décor est planté, vous avez un peu cerné le style du bonhomme Hazelwood. Donc on va maintenant entrer dans l'histoire, parce que Lee découvre le grand Duane Eddy, le roi des guitaristes surf dont il lance la carrière en écrivant ses tubes. Le premier est immortel, c'est Rebel Rouser.

Rebel Rose par Duane Eddy en 1958, rappelez-vous, Forrest Gump qui court. C'était sur ça, oui. Merci Lee. Et merci Eddy qui a quand même co-composé la chose. Entre temps, Lee qui s'est mis à chanter, hein, il a fait ça sous le nom de Mark Robinson et sa foire complet. Alors il revient vers Eddy pour continuer d'enchaîner les chefs-d'œuvre instrumentaux. On écoute Shazam.

Shazam, Johnny D en 1960. Allez, on saute 2 ans, mais on reste dans la guitare avec le très bien nommé Dance with a Guitar Man. On écoute la version des Lively Ones.

Dance with the Guitar Men, The Lively Ones. Passons à A Stranger in Your Town par les Vanguards, un morceau d'abord écrit pour les Shackleford's, un groupe fictif dans lequel en fait ils jouent. Allez, on écoute A Stranger in Your Town.

A Stranger in Your Town, les Vanguards, coécrit avec Marty Cooper. Toujours en 63, on est dans la conquête de l'espace grâce aux astronauts et à leur moving.

The Earth, The Astronauts. Quel nom de groupe quand même, ça c'est fort. Allez hop, gagnons 2 ans de plus. 1965, Lee Hazlewood est un vieillard de 36 ans. Les Beatles ont envahi le monde, lui reste accroché à son mythe naissant. Allô Houston, on a un problème, écoutez Houston par Sanford Clark.

Dino, Dizzy and Billy, not the loving kind. Hein. C'était des genoux à côté. Ils devaient avoir l'âge d'être leur père, en fait. C'était des ados qui chantaient ça. Bon, les gars, c'est quand on décolle, vous me dites, hein, là, on décolle ou pas, on vous met des trucs célèbres, et ben, on va y aller en douceur. Parce que Lee vient de mettre la main sur la fille de Sinatra, et il est bien décidé à en faire une star. Parce que jusqu'ici, elle s'est mise à la chanson. Mais bon, ça, elle paraît un peu nunuche. Et puis, bon, ben, ça n'a pas de succès. Alors lui, il met des paroles et des musiques dans sa bouche, et ça donne ça. So long, babe.

So long, babe, Nancy Sinatra, Nancy Sinatra. Ça vous parle, ça? Non, ça vient? Les bottes, hein? These boots are made for walking. Oui, messieurs, dames, c'est du Lee Hazelwood. On l'écoute.

This boots are made for walking, Nancy Sinatra. Lee écrit à fond pour Nancy. Il y aura par exemple le tube Summer Wine, repris en France par Marie Laforêt. Oui, mais ça n'empêche pas les Américains aussi de reprendre ces chansons. La preuve avec The City Never Sleeps at Night, ici par les Shackelfords.

The City Never Sleeps at Night, The Shackleforce. Lee est en quête de voix féminine, on l'a dit. Il a pigé que dans la bouche des femmes, ses morceaux, c'était du velours. Il a fait chanter Need All the Help I Can Get à sa petite amie de l'époque, Susie Jane Holcomb.

Need All the Help I Can Get par Susie Jane Ockham en 1966, mais l'homme reste fidèle quand même professionnellement à Nancy qui nous susurre Sugar Town.

Sugartown, Nancy Sinatra. Lee a aussi écrit pour le père, Frank, hein, notamment une BO de film et This Town, qu'on écoute parce qu'on reste sans voix face à The Voice, dans la version de Joan Eddy.

This Town, Duane Eddy. Voilà, on est au milieu des années 60 et la carrière de Lee va prendre un nouveau tour. Il va maintenant enregistrer ses propres albums à tour de bras. Il avait commencé en 1963 avec Trouble is in Lonesome Town, un album concept avant l'heure où il est question de vie dans une ville imaginaire qui masquerait en fait la perte d'innocence de la société américaine, blablabla. Ambitieux le mec, alors que la pop existe à peine et qu'elle n'est pas encore considérée comme intelligente, hein, tout ça. Dans les années 60 et 70, il continuera d'enchaîner les chefs-d'œuvre perso, souvent très très cachés, notamment quand il était en Suède. Il est même contraint d'écrire des génériques pour la télé suédoise pour manger correctement. Alors que sa voix, la Leonard Cohen, mais avant lui, fait les miracles. C'est encore avec une fille qu'il rencontre ses vrais derniers succès. C'était en 68 avec Anne Margaret. Il enregistre un album de duo avec elle-même. Il y a notamment dedans « You Turn My Head Around ».

You Turn My Head Around, I'm Margaret Eve, voilà. Lee traversera péniblement les années 80 et 90, en fait il fera rien de musical, mais il sera réhabilité par un tas de gens bien, heureusement comme Nick Cave ou Jesus and Mary Chain. Et il est mort il y a 11 ans d'un cancer. Donc c'est la fin de cette émission, merci de l'avoir écoutée, vous pouvez la réécouter sur 48FM 94.1 ou sur 48FM.org pour la podcastée. Le mois prochain on écoutera du Jack Ashford, hein, vous connaissez pas, tant mieux. Mais en attendant, je vous laisse avec This Boots Made for Walking, encore, mais dans la version perso du maître Hazelwood. Bye bye.

0: de l'aider.
1: Non, on va faire un autre. C'est le TCVV.
0: Le TCVV quoi ?
1: Temps de cuisson, viande, volaille.
2: Ah oui. Ah bah le jeu de la diète 7. À vous la main.
3: Pintade 1,8 kg.
2: 30 minutes thermostat 7. Dindono, pour 6 personnes.
3: 40 minutes thermostat 4. J'arrête vous 1,5 kg.
2: 50 minutes thermostat 8. 8. Travers de porc, 5 kg.
3: 50 minutes thermostat 4. 5.
1: Oh perdu, ça boule.
4: Qu'est-ce que tu fais, toi ? Pas ou quoi ?
3: Messieurs, faites-moi l'honneur de rester dormir ce soir, le temps que je réunisse la somme en cash.
2: D'accord, mais pas de coup fourré, je vous préviens. On est des durs à cuire.
1: À cuire. Cuisson thermostat 8.
5: One. You will do this four times with the left, four with the right, then eight times with...

0: C'est moi qui te fais marrer?
1: Je ris pas, je regarde. Je regarde depuis un petit moment, je trouve que vous avez une démarche très intéressante. Un physique aussi, d'ailleurs.
0: Il se fout de ma gueule, le lèche-cul?
1: Ah non, pas du tout, mais quand vous traversez la pièce, là, il se passe vraiment quelque chose. C'est une présence incroyable, je sais pas. Vous avez jamais pensé être acteur?
0: Acteur, moi?
1: Ouais, ouais. Enfin, je suis très sérieux, parce que moi-même, je suis acteur.
0: Il est comédien?
1: Acteur, hein, pas comédien.
0: Il a joué dans quel film?
1: Navarro.
0: T'as joué dans Navarro?
1: Moi, je faisais un garçon de café.
0: C'est pas vrai?
1: Un très beau rôle à défendre. Bon, je sais pas si vous l'avez vu, c'est l'épisode où le commissaire Navarro se fait servir un express serré.
0: Exact. Affirmatif, épisode 14, je les ai tous.

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